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2: Bonjour à tous. Nouvelle frappe au Moyen-Orient. Les gardiens de la révolution iranien affirment avoir visé des bases américaines au Koweït et à Bahreïn cette nuit. Un peu plus tôt, l'armée américaine a annoncé avoir de nouveau bombardé le territoire iranien. Donald Trump qui a menacé de faire pire si Téhéran continuait ses attaques. On rappelle que les hostilités entre les deux pays ont repris cette semaine après des frappes dans le détroit d'Ormuz contre des navires commerciaux. L'actualité, c'est également la chaleur qui persiste en France. 72 départements sont en alerte orange canicule ce matin. Des températures entre 35 et 39 degrés, voire jusqu'à 41 près des côtes du Languedoc-Roussillon sont attendues. Une canicule qui devrait probablement se prolonger jusqu'au week-end prochain, inclus selon Météo France. Et face à ces coups de chaud à répétition, les ministres de la Santé et de l'Autonomie appellent dans un courrier les hôpitaux et EHPAD à renforcer les mesures de protection, notamment en équipant les postes de soins et salles de repos en climatiseurs mobiles, rafraîchisseurs d'air et ventilateurs. Et les incendies, eux, se poursuivent. Près de 5000 hectares ont brûlé dans les Pyrénées-Orientales notamment. La situation évolue favorablement, mais le feu n'est toujours pas fixé d'après la préfecture hier soir. Près de 450 pompiers restent mobilisés. La Cour de cassation pourrait se prononcer au plus tard début avril 2027 concernant le pourvoi de Marine Le Pen. Un pourvoi déposé par la chef de file des députés RN après sa condamnation dans l'affaire des assistants d'eurodéputés. La décision interviendrait quelques jours avant le premier tour de l'élection présidentielle prévue le 18 avril. De nouveaux délits visant les free parties. Ils ont été adoptés hier par l'Assemblée nationale dans le cadre du projet de loi Riposte. Le gouvernement prévoit désormais de sanctionner non seulement les organisateurs mais aussi les participants à ces rassemblements musicaux non déclarés. Et puis comme un air de déjà vu, ce soir l'équipe de France de football affronte le Maroc en quart de finale de la Coupe du Monde. En 2022, les deux pays se sont déjà affrontés. C'était en demi du Mondial. Le coup d'envoi du quart de finale France-Maroc, c'est à 22h depuis le stade de Boston. Excellent début de journée à tous.

0: est parti.
1: Hello les Crazy Deep Disco, welcome on Aviva pour goûter au meilleur son des 70s and 80s. Are you ready? C'est parti pour 27 minutes de décibels qui déchirent. On commence fort avec le chanteur anglais de R&B Billy Ocean et son gros tube de février 85, premier des charts britanniques, When the Going Gets Full, The Touch Get Going. Thème musical du film Le Diamant du Nil avec Michael Douglas. Let's go!

0: On garde le rythme et on poursuit avec Rocoto, un groupe de funk écossais, et son single Boy On Up qui entre en 76 dans le top 40 British.
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0: Dance Floor Now, le groupe américain de funk, de soul et de rock, Sly and the Family Stone, qui atteint le top en février 70 avec le morceau Thank You.
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0: On va terminer cette session disco en compagnie du chanteur italien Silver Pozzoli, très populaire en 84 grâce au single Around My Dream. Avanti, ragazzo.
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1: Bonjour à toutes et à tous dans l'actualité du jour. L'été peut commencer pour les lycéennes et les lycéens. Les résultats du bac sont tombés. Et dans l'académie de Montpellier, presque 9 candidats sur 10 ont décroché leur diplôme, soit plus qu'au niveau national. Ici, le taux de réussite est de 87,6%, quand la moyenne plafonne à 85%.

0: 1,5%. Dans le détail, c'est la Lozère qui affiche les meilleurs résultats de l'Académie de Montpellier. Les Pyrénées-Orientales, quant à elles, enregistrent le plus faible taux de réussite. Faisant peau neuve, le château de Castries a décidé de reporter sa saison estivale. Cela concerne principalement le festival luminaire Eclipse, qui devait avoir lieu ce week-end. Quant au retour du Petit Versailles, c'est son surnom, il est prévu le 19 septembre pour les Journées européennes du patrimoine. Il s'agira d'un show de lumière assuré par la société AV Extended, qui par ailleurs est intervenue dans la capitale sur l'Arc de Triomphe, ainsi que la cathédrale Notre-Dame lors de sa réouverture. En mai 2025, la ville de Castries a signé avec l'entreprise un bail d'exploitation valable jusque 2047. Bail qui devrait réinventer les saisons touristiques du château. Au programme, mapping vidéo, projection murale et spectacle de lumière. Dans l'affaire des assistants parlementaires du FN, Marine Le Pen a été condamnée en appel à 45 mois d'inéligibilité, dont 30 avec sursis, ainsi qu'au port d'un bracelet électronique durant un an. Malgré tout, elle envisage de se présenter aux élections présidentielles et s'apprête à se pourvoir en cassation. Louis Alliot, son ancien bras droit, maire de Perpignan, a lui aussi été condamné. Un an de prison assorti de sursis et 2 années d'inéligibilité, également assorti de sursis ainsi que 5 000 euros d'amende. Il est à noter qu'il garde son titre de maire et celui de conseiller départemental. Bonne nouvelle pour les vacanciers, au Gros du Roi, la bibliothèque éphémère a ouvert sur la plage du Boucanet. Plus de 1000 ouvrages et titres de presse sont ainsi disponibles en consultation libre sur la plage. Il est à noter qu'en parallèle, de 10h à 18h30, des animations seront proposées, lectures pour enfants, ateliers divers et même séances de yoga pour adultes sur le sable. Reste à savoir qui osera braver les fortes chaleurs pour aller bouquiner sur la plage. Fin de ce flash, belle journée à tous sur Radio Aviva.
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0: Bonjour à toutes et à tous. Ce matin, la chaleur est intense. Un pic de 34 degrés est attendu à Montpellier. Cet après-midi, il fera toujours très chaud. 36 degrés à Montpellier, 39 à Lodève. Il y aura du vent dans tout le département, avec des rafales pouvant atteindre les 45 km/h. Passez une très belle journée à l'écoute des programmes de Radio Aviva.

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1: Bonjour à toutes et à tous et bienvenue sur Radio Aviva. Le mardi 7 avril a eu lieu la Journée mondiale de la santé. Le thème de cette année 2026, unissons-nous pour la santé. Et la région Occitanie a été désignée officiellement en territoire pilote pour la bascule vers ce nouveau référentiel national de l'offre de soins, le ROR. Un sujet de santé vaste que va nous décortiquer Yvan Tourjanski avec nous aujourd'hui. Bonjour monsieur.
2: Bonjour.
1: Vous êtes donc président de l'association interprofessionnelle des URPS franciliennes, AUIF. Est-ce que vous pouvez nous en dire plus sur l'association ?
2: L'association regroupe aujourd'hui 6 des 10 URPS franciliennes et donc j'en suis le président. Notre but est de promouvoir l'interprofessionnalité dans nos missions d'URPS qui sont d'habitude monoprofessionnelles.
1: Qu'est-ce que du coup le ROR et depuis quand existe-t-il ?
2: Alors, le ROR, c'est le répertoire opérationnel des ressources. Ça a pour but d'orienter les professionnels vers leurs spécificités d'exercice. Et donc, c'était initialement prévu pour orienter et fluidifier les urgences. Donc, ça a été créé dans les années 2007-2008. Parce que, en fait, le problème aux urgences, c'est que quand quelqu'un se présente et qu'il a un problème cardiaque ou neurologique ou orthopédique, etc., l'urgence est une porte d'entrée, mais après, il faut un aval. Et donc, il faut des lits disponibles. Et donc, le ROR permettait de décrire l'offre des hôpitaux pour que les patients ne n'errent pas, entre guillemets, entre les urgences et une solution pour eux.
1: D'accord, c'est une sorte d'aide pour les services médicaux.
2: C'est vraiment un répertoire qui permettait de donner la disponibilité et l'orientation des patients dans le système de santé d'abord hospitalier et donc décrire quel hôpital en banlieue parisienne mais un peu partout en France. Voilà, si vous avez besoin d'une place rapidement, en fait les gens décrivaient leur offre, les hôpitaux plus exactement, les cliniques décrivaient leur offre sur cet outil informatique et qui permettait aux urgentistes de pouvoir orienter rapidement le plus rapidement possible les patients vers les lits qui étaient disponibles.
1: Est-ce qu'il y a des critères pour obtenir cette distinction ?
2: Non, absolument pas. C'est un critère déclaratif. Et donc, le seul critère, c'est d'être répertorié, entre guillemets, par l'État comme établissement public. Et donc, aujourd'hui, je veux dire, pratiquement 20 ans plus tard, l'idée, c'est de répertorier tous les acteurs et donc les libéraux de la même façon, c'est-à-dire quelle est leur offre, quelle est leur disponibilité et est-ce qu'ils peuvent prendre rapidement des patients en libéral, donc soit entre professionnels libéraux, soit en sortie d'hospitalisation pour pouvoir fluidifier. Et vous savez qu'en médecine, plus vous attendez de soigner quelqu'un, plus il risque de s'aggraver. Donc le but est vraiment de prendre les gens le plus rapidement possible pour pouvoir les soigner le plus rapidement possible et donc d'éviter l'aggravation des symptômes.
1: Et du coup, cette désignation, elle a quoi comme conséquence pour la région Occitanie, du coup, avec cette désignation pour le coup ?
2: Pour la région Occitanie, c'est exactement pareil pour les autres régions de France. C'est-à-dire qu'avant, c'était un répertoire opérationnel des ressources qui était régional, puisque initialement, l'État avait lancé un appel d'offres qui était régional. Et donc, chaque région pouvait, entre guillemets, candidater pour créer ce répertoire. Il faut savoir que la région Occitanie était liée sur le système d'opération, enfin le système d'informatisation à la région Île-de-France. C'est pour ça qu'on a travaillé en inter-région entre l'Occitanie et l'Île-de-France, déjà dans les années 2015, 2016, 2017, pour en fait avoir cette description qui soit une description, je dirais, nationale, enfin déjà une description, régionale, mais qui se nationalise et qui puisse lever les barrières entre les régions. Et donc maintenant, 2026, c'est l'officialisation de cette nationalisation, puisque en fait, il y avait trois répertoires qui étaient celui de Normandie, celui d'Île-de-France et celui de PACA. Et donc, les régions, entre guillemets, prenaient un des trois. Et donc là, aujourd'hui, l'État a décidé de mettre en place un système national qui, en fait, coupe les barrières régionales et qui permet donc de, je dirais, si vous avez un patient qui est à Montpellier et qui doit se faire, enfin, qui doit être orienté et qui rejoint éventuellement une autre région française, ça sera le même répertoire. Et donc, tout le monde aura accès à ce répertoire national. Ce qui est une bonne chose parce que vous savez bien que les effets de bord posent problème. Et donc, pour la région Occitanie, même si c'est une grande région, il y avait quand même d'autres régions tout autour. Et c'est vrai que les gens qui sont, je dirais, au cœur de la région n'ont pas trop de problèmes, mais ceux qui étaient en périphérie pour avoir des problèmes. problème. Et c'est vrai que parfois, un hôpital ou un professionnel qui est proche, mais pas dans la même région, n'était pas, entre guillemets, visible et lisible.
1: Oui, justement, vous parliez du régional, national, et est-ce qu'il y a des enjeux, du coup, aussi au niveau local ?
2: L'enjeu au niveau local, il est énorme, puisqu'en fait, on est vraiment sur la fluidification du dernier kilomètre. Et donc, l'idée, c'est vraiment que la personne ou le professionnel de santé ou celui qui a besoin, en fait, d'avoir un service de soins, et que ça soit un kinésithérapeute pour un enfant, que ça soit une sage-femme pour, entre guillemets, une femme enceinte, que ça soit une orthophoniste, etc. Donc, tous les professionnels libéraux, ou les établissements, ben, en fait, c'est au plus proche de chez soi. Et c'est plus le système qu'il y avait en 2007, qui était vraiment des systèmes qui étaient hospitalo-centrés et avec des moyens, entre guillemets, pour peu de personnes, puisque les urgences, heureusement, ça touche pas tout le monde. Aujourd'hui, c'est vraiment fluidifier la santé dans toutes ses composantes. Et vous savez que la composante principale de la santé, c'est la ville, en fait. Les gens sont principalement, heureusement, malades et vont voir leur généraliste ou leur professionnels libéraux en ville. Et puis après, on essaie de gérer l'hospitalisation et la gravité ou la chronicité ou l'expertise pour une population la plus faible possible.
1: Eh bien, merci beaucoup, monsieur, pour toutes ces informations concernant l'Aurore. Et pour celles et ceux qui souhaitent écouter l'intégralité de l'interview, vous pourrez la retrouver sur le site www.radio-aviva.com. Notre émission touche à sa fin et moi je vous dis à bientôt sur Radio Aviva.
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4: Et nous sommes le 9 juillet aujourd'hui, nous fêtons les Amandines. Et en ce 9 juillet, je peux vous parler du coup de boule de Zidane, le 9 juillet 2006 en finale de Coupe du Monde contre l'Italie. Encore de Tom Hanks, né en 1956. J'ai aussi pu vous parler du début du premier tournoi de Wimbledon en 1877. Mais le 9 juillet 1955, Rock Around the Clock, dont la version la plus connue est enregistrée par Bill Haley en 1954, est le premier single de l'histoire du rock à se classer numéro 1 au Billboard Hot 100 et devient de fait le titre emblématique de la naissance du rock'n'roll. Enregistré le 12 avril 1954 par Bill Haley dans les studios Peace and Temple à New York, il ne faudra que deux prises pour graver le morceau. Le solo de guitare qui est entré dans l'histoire est signé du guitariste Danny Cedrone et pour la petite histoire, il n'a été payé qu'une poignée de dollars ce jour-là. Mais comment imaginer la suite ? Le single, qui ne dure que 2 minutes et 6 secondes, s'est vendu à plus de 30 millions d'exemplaires. Les mystères du succès. Rock Around the Clock a été édité pour la première fois en phase B et le titre est d'abord passé totalement inaperçu, mais il est choisi comme chanson principale du film Graines de violence. Le film sort en mars 1955. Le disque est réédité dans la foulée, entre dès le mois de mai dans le Billboard pour devenir le numéro 1 des ventes aux États-Unis pendant les 8 semaines de l'été. La citation du jour est signée du footballeur Luis Fernandez. Le succès ne s'imite pas, il se crée.

0: Bélier, vous n'hésitez pas à faire les premiers pas. Vous avez l'âme d'un conquérant.
1: Taureau, vous êtes le chouchou du zodiaque amoureux.
0: Vénus vous comble de ses bienfaits.
2: Gémeaux, ce n'est pas le Pérou avec votre partenaire, certes.
3: Alors, vous devez faire des efforts pour harmoniser votre relation.
4: Cancer, vous croulez sous les invitations de vos amis et les propositions en tout genre fusent de partout.
5: Lion, il va falloir arrondir les angles en famille.
6: Vos tracas professionnels vous mettent la tête à l'envers.
7: Vierge, soyez plus démonstratif envers votre partenaire.
8: Votre timidité vous empêche parfois de dévoiler vos sentiments.
9: Balance, avis aux célibataires, ne déclinez aucune invitation.
10: Scorpion, votre entente conjugale est au top, alors ne gâchez pas la fête en vous énervant pour des broutilles.
11: Sagittaire, Vénus vous invite à la rencontre, une romance se dessine.
12: Capricorne, votre cœur bat la chamade en attente d'une rencontre, tandis que Mercure vous rend plus volubile.
13: Verseau, il y a de l'eau dans le gaz avec votre partenaire,
14: vous vous chamaillez pour un rien.
15: Poisson, vous ne manquez pas une occasion pour faire des rencontres.
16: Jouez franc le jeu, dites clairement ce que vous attendez.
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3: De Jacques Prévert, dimanche. Entre les rangées d'arbres de l'avenue des Gobelins, une statue de marbre me conduit par la main. Aujourd'hui, c'est dimanche, les cinémas sont pleins. Les oiseaux dans les branches regardent les humains, et la statue m'embrasse, mais personne ne nous voit, sauf un enfant aveugle qui nous montre du doigt.

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1: Bonjour à toutes et à tous. Ce matin, la chaleur est intense. Un pic de 34 degrés est attendu à Montpellier. Cet après-midi, il fera toujours très chaud. 36 degrés à Montpellier, 39 à Lodève. Il y aura du vent dans tout le département avec des rafales pouvant atteindre les 45 km/h. Passez une très belle journée à l'écoute des programmes de Radio Aviva.

0: Dans l'actualité environnementale aujourd'hui, l'Observatoire Copernicus alerte sur le réchauffement des océans, les puits de carbone se réduisent en France, et puis la redevance en cas de rejet de PFAS va entrer en vigueur en septembre. Les océans sont de plus en plus chauds, c'est le bilan de l'Observatoire européen Copernicus Marine. La température moyenne à la surface des océans qui couvre les deux tiers de la planète a atteint près de 21 degrés en moyenne en juin, c'est un record. Elle a été particulièrement élevée en juin dans le centre et l'est du Pacifique équatorial. Alors dans le détail, les hausses de température de l'océan se traduisent notamment par des vagues de chaleur océanique et des périodes prolongées durant lesquelles l'eau reste anormalement chaude. L'association de protection des forêts Canopée alerte sur la baisse des puits de carbone en France. Ils absorbent et stockent le carbone de l'atmosphère et doivent permettre de compenser les émissions de CO2. Parmi les puits les plus importants, on retrouve les forêts. Or, la quantité de carbone absorbée par les forêts françaises a baissé de plus de moitié depuis le début des années 2000. Une chute qui s'explique par la hausse de la mortalité des arbres, leur croissance plus lente et l'augmentation des coupes. Et puis, les industriels qui rejettent des polluants éternels devront payer une redevance à la rentrée. Le décret est finalement paru au journal officiel. Cette taxe PFAS sera effective dès le 1er septembre. La mise en place de la redevance attendue de longue date pour financer la dépollution de l'eau devait initialement intervenir le 1er mars, un an déjà après la promulgation de la loi dont elle est...
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2: Et vous êtes bien sur Radio Aviva 88 FM, radio-aviva.com, donc pour écouter nos programmes donc en DAB+, ou au format podcast. Je suis aujourd'hui en compagnie de Xavier Cousin. Xavier Cousin, bonjour.
3: Bonjour.
2: Vous êtes donc chercheur donc à l'INRAE, vous avez fait partie d'une délégation, donc on l'a déjà vu dans les émissions précédentes, une délégation qui est partie donc en Corée du Sud, accompagnée de plusieurs scientifiques français, dans le but de discuter des problématiques liées à la pollution, liées au plastique, que ce soit au niveau environnemental ou au niveau de la santé humaine. Dans les anciennes émissions, on a parlé de la définition du plastique, la définition propre des problématiques liées, le fait que les microplastiques et les plastiques en général sont dans l'environnement, donc quasiment partout, quoi. Et dans cette émission, on va parler des problématiques plus spécifiques liées donc à l'objet lui-même du plastique, mais aussi à sa composition chimique, puisque donc on va commencer par ça. Le plastique est composé de 16 000 produits chimiques, dont 25% est toxique pour l'environnement et pour la santé de l'humain.
3: Alors c'est vrai, on va commencer par la chimie pour rappeler que en fait, donc je vous rappelais dans la première émission, on a dit que les plastiques provenaient à 99% de pétrole. Et donc, finalement, le plastique pollue au long de sa vie. À partir du moment où on extrait le pétrole, et puis à partir du moment où il est transformé, à chaque étape de transformation, finalement, le plastique pollue, donc précurseur, et puis ensuite... et puis, on a vu aussi que en fin de vie, il se retrouvait aussi dans l'environnement. Donc finalement, à partir du moment de l'extraction de la matière première, jusqu'à l'état de déchet, finalement, en raison des processus et de sa résistance, finalement, le plastique pollue l'environnement. Alors, dans une toute première émission, on avait aussi parlé, effectivement, des produits chimiques. Parce qu'en fait, il y a deux problèmes qu'on pourrait associer au plastique. Il y a l'objet plastique en tant que tel, dont on va discuter un petit peu. Et puis, il y a aussi, finalement, sa composante chimique. On a dit qu'il y avait 16 000 produits chimiques qu'on trouve dans les plastiques. Et on va détailler ça. Donc la partie objet plastique, finalement, si on revient à cet aspect-là, en fait, c'est lié à la présence de ces objets dans l'environnement qui peut entraîner un certain nombre de problèmes pour... Alors là, on parle essentiellement des aspects environnement, qui peut créer des problèmes pour les organismes qui vont être en contact avec ces objets. Donc parce que finalement un objet plastique peut être ingéré, un gros objet plastique, ça peut créer un étouffement par exemple, il peut y avoir des déchets de plastique par exemple comme des filets de pêche qui seraient abandonnés, ou perdus, c'est pas forcément abandonné, qui peuvent conduire à des étranglements. Donc là on a vraiment des problématiques qui sont des problématiques physiques.
2: Direct.
3: Évidemment, on comprend très bien que si il y a un animal qui rentre dans un sac plastique et qui peut pas en sortir, et ben il va plus pouvoir se nourrir. Donc ça va pas le tuer instantanément. Et c'est d'ailleurs une des caractéristiques finalement de ces plastiques, c'est qu'en règle très générale, il y a pas de toxicité aiguë, finalement. Hein, c'est une toxicité qui est liée au long terme. Et donc, on a parlé étranglement, hein, dans des filets, par exemple. On dit aussi enchevêtrement. Et puis, il y a aussi des aspects ingestion. Il y a des animaux qui vont ingérer des morceaux de plastique, parfois très gros, hein, et qui, donc, à un terme, peuvent conduire à une occlusion ou à une irritation du tube digestif, etc. Et donc, altérer leur... leur état de santé.
2: Parce qu'il peut tout simplement confondre un bout de plastique avec une plante, quoi que ce soit.
3: Oui, c'est ça, une proie.
2: Le problème peut être de diverses natures, en tout cas.
3: Oui, oui, oui, tout à fait.
2: Quels sont les impacts de ces produits chimiques-là, ou du plastique en général, sur la santé humaine?
3: Ben, en général, donc c'est alors pour la santé humaine, on fort heureusement nous, on, l'humain n'est pas exposé à des gros morceaux. Hein, là, on parle plutôt des gros morceaux. Donc finalement, on ne mange pas de.
2: On confond rarement, en tout cas, un bout de plastique et la salade.
3: Dans un état normal, on n'est pas censé confondre un sac plastique avec un morceau de salade. Mais pour revenir à l'environnement, en fait, ce qu'il faut bien prendre en compte, c'est que finalement, les occurrences sont relativement faibles parce qu'on trouve pas quand même des. On ne nage pas dans le plastique, mis à part peut-être dans les gyres océaniques. Donc il y a un petit peu de plastique, mais finalement les organismes sont exposés de façon continue à des plastiques. Et donc on est plutôt sur des toxicités chroniques, donc des expositions faibles, mais constantes. Ça peut être associé à des processus d'inflammation, etc. Donc ça, c'est lié aux aspects objets plastiques. Et donc après, il faut revenir à l'autre partie qui est la pollution, le volet produits chimiques. Et donc, rappelez qu'il y a 16 000 produits chimiques qui ont été recensés. Hein. Donc, je le rappelle, ce n'est pas 16 000 produits chimiques dans tous les plastiques, mais c'est si on prend tous les plastiques, au total, on va trouver environ 16 000 produits chimiques. Ce qui est important, c'est que sur ces 16 000 produits chimiques, on sait qu'il y en a environ 25%, un quart, 4 000 produits chimiques dont on sait qu'ils sont toxiques. Alors, les réglementations font que on n'est pas censé mettre un produit chimique toxique dans un produit plastique auxquels on est directement exposé, en particulier pas un plastique à usage alimentaire, enfin pas à usage alimentaire, mais que l'on utilise pour contenir les aliments. Cela dit, sur les 16 000, il y a 50% de ces plastiques-là, donc 8 000, pour lesquels on n'a pas d'informations sur leur toxicité, et qui sont donc potentiellement utilisés pour des plastiques alors à usage alimentaire ou à usage quotidien, et donc on peut être exposé assez plastique.
2: Alors ces produits chimiques qui sont toxiques, ils sont sous forme d'additifs, donc c'est eux qui donc quand ils sont rajoutés sont toxiques, c'est ça?
3: Voilà, en fait ils ont c'est des produits chimiques en tant que tels, donc certains sont toxiques, certains sont pas toxiques, et en fait on les met dans le plastique à un moment donné pour donc lui donner un usage. Typiquement, on connaît les phtalates qui sont des plastifiants, donc on les introduisait dans les plastiques pour cet usage-là. Alors maintenant, c'est réglementé, mais néanmoins, ça dépend des usages qui sont faits avec ces... Et le problème, c'est que, finalement, au cours de l'usage, ces produits chimiques peuvent sortir du plastique. Si on prend un contenant alimentaire, vous vous rappelez des bisphénols, qui sont maintenant interdits dans les plastiques à usage alimentaire. En fait, le problème, c'était que le bisphénol qui était présent dans le plastique sortait du plastique pour aller dans l'aliment.
2: Et c'est là que le problème
3: vient pour l'humain. Donc là, on a parlé des gros déchets qui sont plutôt environnementaux. La partie produits chimiques concerne aussi les organismes sauvages, les animaux, mais pour le coup, concerne directement les humains.
2: Xavier Cousin, donc pour toutes ces précisions et tout ce que justement toutes vos prises de parole depuis le début de ces émissions. Cette émission donc est à présent terminée. Nous avons traité donc des problématiques spécifiques liées à la pollution du plastique sur l'environnement, et donc depuis quelques émissions maintenant, nous parlons de la pollution liée au plastique en général, en compagnie justement de Xavier Cousin, qui, je rappelle, est un chercheur qui fait partie de l'INRAE. Donc cette émission est à présent terminée. Je vous propose d'aller l'écouter ou la réécouter au format podcast sur notre site internet radio-aviseur.com. À très vite sur le programme.
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1: Bonjour à toutes et à tous et bienvenue dans votre agenda. Voici les événements et les sorties à venir. Ne manquez pas les manifestations des 13 et 14 juillet à Montpellier. Au programme, le 13, prise d'armes sur l'esplanade de Charles de Gaulle, départ en cortège pour la retraite au Flambeau et spectacle son et lumière jusque 1h du matin. Pour les petites fins, des food trucks sont présents tout au long de la soirée. Vous pourrez le 14 juillet au parc Charpak profiter d'un concert gratuit en plein air avec les artistes du chœur et les musiciens de l'Opéra Orchestre National Montpellier-Occitanie. À 23h, un spectacle son et lumière grandiose précédera le bal des pompiers. Les agglomérations alentour proposent également des animations et soirées festives. À Baillargues, par exemple, le 13 juillet, un feu d'artifice sera tiré depuis le complexe sportif Roger Bamburc dès 22h. Et bien sûr, les communes de Castelnau-le-Lez, Jacou, La Vérune, Le Crès et Saint-Jean-de-Védas vous proposeront leur propre spectacle pyrotechnique. À l'occasion de la Coupe du Monde de football, Montpellier propose une exposition inédite. À travers la prestigieuse collection Louis Nicolin, des pièces rares vous plongeront dans la fabuleuse histoire du football. En entrée libre, l'exposition a lieu jusqu'au 18 juillet tous les jours de la semaine, hormis le dimanche. Pour une parenthèse conviviale, le rooftop du Jost Hôtel Montpellier vous accueille chaque lundi soir avec son offre huîtres et vin. Jusqu'au 31 août, venez déguster 6 huîtres accompagnées d'un verre de vin blanc. Comptez 14€ par personne, ouverture dès 18h, il n'est pas utile de réserver. Et pour finir, à Baillargues, l'église Saint-Julien accueillera le 15 juillet de 19h à 20h un concert exceptionnel du quatuor Elmire. À l'occasion du festival Radio France Occitanie Montpellier, les musiciens mettront à l'honneur deux figures emblématiques, Haydn et Beethoven. Ainsi s'achève l'agenda des sorties de Radio Aviva. Nous vous rappelons que les auditeurs membres du Club Aviva peuvent recevoir les informations concernant les invitations disponibles pour les spectacles de nos partenaires. À bientôt sur Radio Aviva.

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1: Bonjour à toutes et à tous dans l'actualité du jour. L'été peut commencer pour les lycéennes et les lycéens. Les résultats du bac sont tombés. Et dans l'Académie de Montpellier, presque 9 candidats sur 10 ont décroché leur diplôme, soit plus qu'au niveau national. Ici, le taux de réussite est de 87,6%, quand la moyenne plafonne à 85,5%. Dans le détail, c'est la Lozère qui affiche les meilleurs résultats de l'Académie de Montpellier. Les Pyrénées-Orientales, quant à elles, enregistrent le plus faible taux de réussite. Faisant peau neuve, le château de Castries a décidé de reporter sa saison estivale. Cela concerne principalement le festival luminaire Eclipse, qui devait avoir lieu ce week-end.

0: Quant au retour du Petit Versailles, c'est son surnom, il est prévu le 19 septembre pour les Journées européennes du patrimoine. Il s'agira d'un show de lumière assuré par la société AV Extended, qui par ailleurs est intervenue dans la capitale sur l'Arc de Triomphe, ainsi que la cathédrale Notre-Dame lors de sa réouverture. En mai 2025, la ville de Castries a signé avec l'entreprise un bail d'exploitation valable jusque 2047, bail qui devrait réinventer les saisons touristiques du château. Au programme, mapping vidéo, projection murale et spectacle de lumière. Dans l'affaire des assistants parlementaires du FN, Marine Le Pen a été condamnée en appel à 45 mois d'inéligibilité, dont 30 avec sursis, ainsi qu'au port d'un bracelet électronique durant un an. Malgré tout, elle envisage de se présenter aux élections présidentielles et s'apprête à se pourvoir en cassation. Louis Alliot, son ancien bras droit, maire de Perpignan, a lui aussi été condamné. Un an de prison, assorti de sursis, et 2 années d'inéligibilité, également assorti de sursis, ainsi que 5000 euros d'amende. Il est à noter qu'il garde son titre de maire et celui de conseiller départemental. Bonne nouvelle pour les vacanciers, au Gros-du-Roi, la bibliothèque éphémère a ouvert sur la plage du Boucanet. Plus de 1000 ouvrages et titres de presse sont ainsi disponibles en consultation libre sur la plage. Il est à noter qu'en parallèle, de 10h à 18h30, des animations seront proposées, lectures pour enfants, ateliers divers et même séances de yoga pour adultes sur le sable. Reste à savoir qui osera braver les fortes chaleurs pour aller bouquiner sur la plage. Fin de ce flash, belle journée à tous sur Radio Aviva.
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0: Bonjour à toutes et à tous. Ce matin, la chaleur est intense. Un pic de 34 degrés est attendu à Montpellier. Cet après-midi, il fera toujours très chaud. 36 degrés à Montpellier, 39 à Lodève. Il y aura du vent dans tout le département avec des rafales pouvant atteindre les 45 km/h. Passez une très belle journée à l'écoute des programmes de Radio Aviva.

0: sur votre plateau télé ce soir. Des enfants égarés, une humoriste à la belle longévité et des duos qu'on ne peut pas oublier. Rouler jeunesse sur TFX, film avec Éric Judor. Alex est dépanneur automobile dans le garage que dirige sa mère d'une main de fer. Un jour, il dépanne une jeune femme et passe la nuit chez elle. Mais au petit matin, elle a disparu, lui laissant sur les bras trois enfants. Alex va devoir alors s'en occuper.
1: Je vais devoir faire un signalement aux services sociaux. Hein. Je peux pas vous rendre l'enfant, vous comprenez ?
2: On ne jette personne !
3: Qu'est-ce qui se passe si on ne retrouve pas leur mère ?
4: On leur trouvera peut-être une famille, mais il y a peu de chances qu'ils restent ensemble.
5: Vous allez aller dans un foyer d'accueil d'urgence en attendant que votre mère revienne.
6: T'es content, à cause de toi, on va au foyer ?
0: Anne Romanoff, l'expérience de la vie sur TMC, spectacle. Anne Romanoff observe avec humour les changements de notre époque et les tourne en dérision. Elle met en scène les nouveaux comportements, les métiers récents et les façons de communiquer d'aujourd'hui.
7: Quand on présente des condoléances, quand on souhaite un anniversaire, on n'appelle même plus les gens, on envoie des émoticônes. Moi, une fois, je devais souhaiter un anniversaire et présenter des condoléances le même jour. J'étais fatiguée.
0: Et ça vous fait rire sur France 2, série documentaire. Avec leurs répliques inoubliables, leurs scènes mythiques et leurs fous rires d'anthologie, les duos comiques ont façonné une irrésistible mécanique du rire, devenue une valeur sûre du cinéma français. Les indétrônables Bourville, De Funès ont ouvert la voie à d'autres tandems. Rouler jeunesse sur TFX, Anne Romanoff, l'expérience de la vie sur TMC. Et ça vous fait rire sur France 2. Très belle soirée télé à tous.
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1: Bonjour à toutes et à tous. La sécurité, l'éthique, la fiscalité et la lutte contre les promoteurs immobiliers. Autant d'axes de lutte sur lesquels le fraîchement élu aux élections municipales de Castelnau-le-Lez, Julien Miro, veut se concentrer. Ce 2 juillet, après quasiment 100 jours de mandat, il dresse son bilan dans un lieu symbolique pour lui, le quartier Eureka, fondé par son prédécesseur Frédéric Laforgue. Plus de 1800 logements en cours de construction. Nous sommes au cœur de ce chantier. Julien Miro explique son choix.
2: Ce que je voulais, c'était que chacun se rende compte de ce que vivent les Castelnauviennes et les Castelnauviens et ce qu'est l'impact des chantiers sur la qualité de vie. Et on voit bien que lorsqu'on est à Eureka, par exemple, avec les grues, avec les bruits, avec les désagréments, eh bien, c'est au quotidien, ben c'est pesant, et je voulais que chacun s'en rende compte. Ce que je fais, c'est qu'on essaie d'être très strict, par exemple, sur la libération des trottoirs. Vous voyez, on fait en sorte que sur les trottoirs, les promoteurs ne bloquent pas l'accessibilité des habitants. On fait en sorte que sur les nuisances sonores, les promoteurs fassent également attention de ne pas occulter totalement la vie des habitants. Et le discours est simple, les promoteurs doivent se plier à la vie des habitants et c'est pas aux habitants à se plier à la vie des promoteurs. Et d'ailleurs, ce qu'on a fait, c'est qu'on a mis en place des arrêtés où à certains horaires de la journée, les promoteurs ne peuvent pas faire de travaux pour laisser justement les commerces vivre et les habitants vivre.
1: Nous sommes au quartier Eureka et vous l'avez dit, il y a à peu près 1800 habitants donc ici. Aucun service public, aucun parking, mais très peu de parking, très peu de place, aucune école, aucun centre de police. Ce sont des choses qui seront amenées à changer donc.
2: Oui, c'est 1800 logements, donc c'est 5000 habitants. Et donc on a un petit jacou en fait. Ici on est dans un petit jacou en termes d'habitants, sauf que c'est un petit jacou sans école, sans police, sans stationnement, sans aucun équipement public, sans même une grande place pour pouvoir organiser des événements. Vous voyez, comme je disais, on est en Coupe du Monde, on a un grand écran, on essaie d'aller dans tous les quartiers, et bien un quartier dans lequel on ne peut pas aller, c'est Eureka, parce qu'on n'a même pas un lieu pour voir diffuser un match.
1: Aujourd'hui, quelle est la priorité alors ici?
2: Ma priorité, c'est une école, c'est la police, et c'est le stationnement et un lieu de vie. C'est vraiment mes priorités, c'est un bloc de priorités, et c'est ce que je dois arriver à déclencher et à faire.
1: Il y a des objectifs de date, par exemple, pour la première école ou la première pierre posée?
2: Non, l'objectif, c'est qu'on aille le plus rapidement possible. Après, je veux faire les choses dans l'ordre, je vais les faire en concertation. Je ne veux pas faire comme ça a été fait souvent dans la précédente majorité, c'est-à-dire sur un coin de table, après en créant des situations un peu apocalyptiques. Donc, allez vite.
1: Nous faisons le bilan du nouveau maire de Castelnau-le-Lez, Julien Miro, 100 jours après son élection. Le matin même de ce bilan, les médias ont reçu un communiqué de presse de son opposition au conseil municipal, le groupe Ici et Ensemble, qui relate plusieurs faits. Non seulement la gratuité accordée par le maire à un agent de la municipalité pour un événement privé à la salle Joël Bizet, en mai dernier, un prêt qui a été fait gratuitement, donc financé par le contribuable, alors que les tarifs dépassaient les 600 euros pour une telle location. Aussi, début juin, la salle de réunion du Chiasma a été prêtée au parti de Julien Miro, présidé par lui-même. Ce dernier réagit.
2: L'opposition, malheureusement, elle n'est pas très constructive. Elle devrait mieux lire les dossiers. Vous savez, le prêt gratuit de salles aux agents, c'est le cas depuis 43 ans, depuis que les salles existent. Donc, ça continue à être le cas. S'ils ne veulent plus que les agents aient de salles gratuites, il faut qu'ils le fassent savoir. Mais ça a été toujours le cas. Et puis, sur le fait de prêter les salles aux partis politiques, bah, ça a été le cas. D'ailleurs, eux-mêmes en ont bénéficié, comme l'ensemble des oppositions. Donc, écoutez, je pense qu'ils ont du temps à user. C'est dommage qu'ils ne l'usent pas pour des sujets qui préoccupent les habitants.
1: Petite précision, juste en novembre 2025, il y avait des logements sociaux qui avaient été votés à la métropole, et environ 273 ici à Castelnau. C'est ceux d'Eureka ou il y en a d'autres ailleurs qui sont construits? Si oui, donc quand est-ce qu'ils seront construits et disponibles?
2: Mon prédécesseur, avant de partir, a signé toute une série de permis, et dans ces permis, évidemment, il y a des logements sociaux. Moi, je ne peux pas, évidemment, une fois que les permis ont été signés, je ne peux pas casser les permis. Par contre, je peux être d'une vigilance extrême sur la tenue des chantiers, et le message que je passe à l'ensemble des promoteurs, c'est de dire, maintenant, à Castelnau, les immeubles de logements classiques et de logements sociaux, c'est terminé. On se concentre sur de l'activité, sur de l'emploi, on se concentre sur les équipements publics, mais on a fait notre part en termes de logement.
1: Donc c'est terminé, les logements sociaux, pour le reste de votre mandat, il n'y en aura plus aucun entre.
2: Mais vous savez, nous sommes aujourd'hui à 20% de logements sociaux. On est, après Montpellier, la ville qui a construit le plus de logements sociaux. Quand on regarde les autres villes de la métropole, écoles, certaines sont à 3, 4, 5%. Moi, mon message, il est simple. Que chacun prenne sa part de responsabilité, que chacun arrive à 20% de logements sociaux, et puis quand chacun sera à 20%, on se remet autour de la table, on a une discussion. Mais Castelnau n'a pas vocation à absorber l'ensemble du besoin de logements et de logements sociaux de la métropole, du département ou de la région.
1: 98 jours, que vous avez été élu, qu'est-ce qu'on pourrait dire pour le bilan en quelques mots?
2: En tout cas, c'est pas à moi de juger le bilan, mais ce que je peux vous dire, c'est que on met beaucoup d'énergie, on essaie de donner un dynamisme, de recréer du dialogue, les conditions du dialogue avec les habitants, et puis d'avoir une approche modeste. On mène tous les combats avec les habitants, on les gagnera pas tous, mais on les mènera tous.
1: Il y a un prochain bilan prévu ?
2: Le prochain bilan de prévu, on le fera peut-être au 1 an.
1: Améliorer la qualité de vie des habitantes et des habitants est aussi dans ses projets, et pour s'adapter au réchauffement climatique, il veut installer des climatiseurs dans tous les lieux prioritaires. Écoles, salles de sport et bien plus à terme.
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0: Bélier, vous n'hésitez pas à faire les premiers pas. Vous avez l'âme d'un conquérant.
1: Taureau, vous êtes le chouchou du zodiaque amoureux.
0: Vénus vous comble de ses bienfaits.
2: Gémeaux, ce n'est pas le Pérou avec votre partenaire, certes.
3: Alors, vous devez faire des efforts pour harmoniser votre relation.
4: Cancer, vous croulez sous les invitations de vos amis et les propositions en tout genre fusent de partout.
5: Lion, il va falloir arrondir les angles en famille.
6: Vos tracas professionnels vous mettent la tête à l'envers.
7: Vierge, soyez plus démonstratif envers votre partenaire.
8: Votre timidité vous empêche parfois de dévoiler vos sentiments.
9: Balance, avis aux célibataires, ne déclinez aucune invitation.
10: Scorpion, votre entente conjugale est au top, alors ne gâchez pas la fête en vous énervant pour des broutilles.
11: Sagittaire, Vénus vous invite à la rencontre, une romance se dessine.
12: Capricorne, votre cœur bat la chamade en attente d'une rencontre, tandis que Mercure vous rend plus volubile.
13: Verseau, il y a de l'eau dans le gaz avec votre partenaire,
14: vous vous chamaillez pour un rien.
15: Poisson, vous ne manquez pas une occasion pour faire des rencontres.
16: Jouez franc le jeu, dites clairement ce que vous attendez.

35 degrés, notre corps travaille bien plus que nous. Quand le thermomètre s'emballe, on a parfois l'impression que notre corps lutte contre nous. En réalité, c'est tout le contraire. Il déploie une véritable stratégie de survie. Tout commence dans le cerveau. Une petite région appelée l'hypothalamus joue le rôle de thermostat. Dès qu'elle détecte que notre température grimpe, elle déclenche plusieurs mécanismes. Les vaisseaux sanguins se dilatent pour évacuer la chaleur par la peau. Notre cœur accélère légèrement pour faire circuler le sang. Et surtout, nous transpirons. Cette sueur est notre meilleure climatisation naturelle. En s'évaporant, elle emporte une partie de la chaleur de notre corps. Mais ce système n'est efficace que si l'on boit suffisamment d'eau. Et lorsque l'air est très humide, la sueur s'évapore moins bien. Le refroidissement devient alors beaucoup plus difficile. Le problème, c'est que ces mécanismes ont leurs limites. Si la chaleur dure plusieurs jours ou si elle est trop intense, notre organisme s'épuise. Les personnes âgées, les jeunes enfants, les femmes enceintes ou les personnes souffrant de maladies chroniques sont particulièrement vulnérables car leur capacité à réguler leur température est moins efficace. La bonne nouvelle, c'est qu'on peut aider notre corps à faire son travail, boire régulièrement, éviter les efforts aux heures les plus chaudes, rechercher la fraîcheur et ne pas attendre d'avoir soif. Car face à la chaleur, notre organisme est remarquablement bien conçu, à condition qu'on lui donne un petit coup de main.

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1: Bonjour à toutes et à tous. Ce matin, la chaleur est intense. Un pic de 34 degrés est attendu à Montpellier. Cet après-midi, il fera toujours très chaud. 36 degrés à Montpellier, 39 à Lodève. Il y aura du vent dans tout le département avec des rafales pouvant atteindre les 45 km/h. Passez une très belle journée à l'écoute des programmes de Radio Aviva.

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1: Bonjour et bienvenue dans les rendez-vous de l'emploi. Et comme tous les jours, je vous propose 3 offres d'emploi accessibles sur le site France Travail. La première offre est un poste d'agent de police municipale de jour à Juvignac. Pour ce CDI de 35 heures, vous serez en charge de participer à la mise en œuvre des pouvoirs de police du maire en matière de prévention, tranquillité, sécurité et salubrité publique. Vous devez avoir l'esprit d'équipe et faire preuve de réactivité. 1 an d'expérience souhaité. Le numéro de l'offre 209 VZNN. La deuxième proposition est un poste de réceptionniste de nuit polyvalent à Castelnau-le-Lez. Pour ce CDI de 35 heures, vos missions. Vous serez le premier contact des clients, assurant un accueil chaleureux et professionnel. Vous gérerez les formalités d'arrivée et de départ. 1 an d'expérience souhaité. Il est demandé de faire preuve d'adaptation et d'être à l'écoute. Le numéro de l'offre 209 VRGQ. La troisième offre est un poste de conseiller de vente en boulangerie-pâtisserie à Montferrier-sur-Lez. Pour ce CDI de 35 heures, vous serez chargé de l'accueil, des conseils et de la fidélisation clientèle. Débutant accepté. Pour ce poste, il faut faire preuve de rigueur et de précision. Le numéro de l'offre 209 TJXX. Et voilà, c'est tout pour ces rendez-vous de l'emploi et je vous souhaite du courage dans vos recherches. À bientôt sur Radio Aviva.
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1: Bonjour à toutes et à tous et bienvenue dans votre agenda. Voici les événements et les sorties à venir. Ne manquez pas les manifestations des 13 et 14 juillet à Montpellier. Au programme, le 13, prise d'armes sur l'esplanade de Charles de Gaulle, départ en cortège pour la retraite au Flambeau et spectacle son et lumière jusqu'à 1h du matin. Pour les petites fins, des food trucks sont présents tout au long de la soirée. Vous pourrez le 14 juillet au parc Charpak profiter d'un concert gratuit en plein air avec les artistes du chœur et les musiciens de l'Opéra Orchestre National Montpellier-Occitanie. À 23h, un spectacle le son et lumière grandiose précédera le bal des pompiers. Les agglomérations alentour proposent également des animations et soirées festives. À Bayargues, par exemple, le 13 juillet, un feu d'artifice sera tiré depuis le complexe sportif Roger Bamburc dès 22h. Et bien sûr, les communes de Castelnau-le-Lez, Jacou, La Vérune, Le Crès et Saint-Jean-de-Védas vous proposeront leur propre spectacle pyrotechnique. À l'occasion de la Coupe du Monde de football, Montpellier propose une exposition inédite. À travers la prestigieuse collection Louis Nicolin, des pièces rares vous plongeront dans la fabuleuse histoire du football. En entrée libre, l'exposition a lieu jusqu'au 18 juillet tous les jours de la semaine, hormis le dimanche. Pour une parenthèse conviviale, le rooftop du Jost Hôtel Montpellier vous accueille chaque lundi soir avec son offre huîtres et vins. Jusqu'au 31 août, venez déguster 6 huîtres accompagnées d'un verre de vin blanc. Comptez 14 euros par personne, ouverture dès 18h, il n'est pas utile de réserver. Et pour finir, à Bayargues, l'église Saint-Julien accueillera le 15 juillet de 19h à 20h un concert exceptionnel du quatuor Elmire. À l'occasion du festival Radio France Occitanie Montpellier, les musiciens mettront à l'honneur deux figures emblématiques, Haydn et Beethoven. Ainsi s'achève l'agenda des sorties de Radio Aviva. Nous vous rappelons que les auditeurs membres du Club Aviva peuvent recevoir les informations concernant les invitations disponibles pour les spectacles de nos partenaires. À bientôt sur Radio Aviva.
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1: Bonjour à toutes et à tous dans l'actualité du jour. L'été peut commencer pour les lycéennes et les lycéens. Les résultats du bac sont tombés. Et dans l'Académie de Montpellier, presque 9 candidats sur 10 ont décroché leur diplôme, soit plus qu'au niveau national. Ici, le taux de réussite est de 87,6%, quand la moyenne plafonne à 85,5%. Dans le détail, c'est la Lozère qui affiche les meilleurs résultats de l'Académie de Montpellier. Les Pyrénées-Orientales, quant à elles, enregistrent le plus faible taux de réussite. Faisant peau neuve, le château de Castries a décidé de reporter sa saison estivale. Cela concerne principalement le festival luminaire Eclipse, qui devait avoir lieu ce week-end. Quant au retour du Petit Versailles, c'est son surnom, il est prévu le 19 septembre pour les Journées européennes du patrimoine. Il s'agira d'un show de lumière assuré par la société AV Extended, qui par ailleurs est intervenue dans la capitale sur l'Arc de Triomphe, ainsi que la cathédrale Notre-Dame lors de sa réouverture. En mai 2025, la ville de Castries a signé avec l'entreprise un bail d'exploitation valable jusque 2047. Bail qui devrait réinventer les saisons touristiques du château. Au programme, mapping vidéo, projection murale et spectacle de lumière. Dans l'affaire des assistants parlementaires du FN, Marine Le Pen a été condamnée en appel à 45 mois d'inéligibilité, dont 30 avec sursis, ainsi qu'au port d'un bracelet électronique durant un an.

0: Malgré tout, elle envisage de se présenter aux élections présidentielles et s'apprête à se pourvoir en cassation. Louis Alliot, son ancien bras droit, maire de Perpignan, a lui aussi été condamné. Un an de prison assorti de sursis et deux années d'inéligibilité, également assorti de sursis ainsi que 5000 euros d'amende. Il est à noter qu'il garde son titre de maire et celui de conseiller départemental. Bonne nouvelle pour les vacanciers, au Gros-du-Roi, la bibliothèque éphémère a ouvert sur la plage du Boucanet. Plus de 1000 ouvrages et titres de presse sont ainsi disponibles en consultation libre sur la plage. Il est à noter qu'en parallèle, de 10h à 18h30, des animations seront proposées, lectures pour enfants, ateliers divers et même séances de yoga pour adultes sur le sable. Reste à savoir qui osera braver les fortes chaleurs pour aller bouquiner sur la plage. Fin de ce flash, belle journée à tous sur Radio Aviva.
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0: Bonjour à toutes et à tous. Ce matin, la chaleur est intense. Un pic de 34 degrés est attendu à Montpellier. Cet après-midi, il fera toujours très chaud. 36 degrés à Montpellier, 39 à Lodève. Il y aura du vent dans tout le département avec des rafales pouvant atteindre les 45 km/h. Passez une très belle journée à l'écoute des programmes de Radio Aviva.

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1: C'est le jeu vidéo le plus attendu de l'année et il a déjà droit à sa première polémique. Si vous êtes amateur de jeux vidéo, vous l'attendez sans doute de pied ferme. GTA 6, après plusieurs reports, le jeu de Rockstar sortira le 19 novembre, 13 ans après l'opus précédent. Autant dire que l'excitation des fans est à son paroxysme. Grand Theft Auto 6 nous proposera une aventure inédite dans la ville de Vice City, l'équivalent de Miami, avec, comme d'habitude dans la série, des gangsters, des règlements de compte et beaucoup d'irrévérence. Il y a deux semaines, c'était l'effervescence chez les joueurs qui ont pu commencer à précommander le jeu, histoire d'être sûr de pouvoir en profiter au moment de sa sortie. Sauf que pour certains d'entre eux, l'expérience a été une vraie douche froide. Les joueurs qui veulent un exemplaire physique de GTA 6 auront la désagréable surprise d'ouvrir une boîte sans disque à l'intérieur. À la place, un simple code de téléchargement. Une annonce qui a provoqué la colère des amoureux des versions physiques sans la nécessité d'avoir une connexion internet pour fonctionner. Pas de disque, c'est aussi la fin de la revente de jeux, mettant un terme au marché de l'occasion. On le sait, l'industrie du jeu vidéo se dirige irrémédiablement vers le tout dématérialisé. Et si un poids lourd comme GTA 6 passe déjà le pas, alors il pourrait entraîner dans son sillage d'autres jeux majeurs. En tout cas, version disque ou pas, GTA 6 sera sans aucun doute un immense succès, même s'il va certainement frustrer des milliers de joueurs qui ne veulent pas du tout dématérialiser.

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1: Bonjour madame, vous êtes Naïra Zoroyan et vous avez plusieurs casquettes. Alors je vais vous présenter, vous êtes avocate au barreau de Montpellier. Auparavant, vous étiez née en Arménie, à Yerevan, je crois qu'on dit.
2: Tout à fait.
1: Et vous êtes également présidente de l'Amicale arménienne de Montpellier, vice-présidente de l'Institut des droits de l'homme du barreau de Montpellier, et présidente de l'association humanitaire Renaissance Arménie. Et vous êtes là pour nous parler donc de l'Arménie et de parler donc des actions de vos associations. Tout d'abord, on fait un petit historique, si vous voulez, de l'Arménie.
2: Concernant l'Arménie, elle a 3000 ans d'histoire. C'est un peu difficile, en quelques minutes, résumer 3000 ans d'histoire en commençant de ses premières relations avec les grands empires comme Babylone ou la Syrie. Et de façon générale, l'Arménie, comme vous le savez, a été toujours victime de géopolitique des grands empires. Peut-être l'empire, d'abord l'empire romain, l'empire perse, ensuite nous avons eu l'empire ottoman, l'empire perse, et puis la Russie tsariste.
1: C'est le problème des petits états.
2: Absolument.
1: Qui sont à l'extérieur des grands empires très, très dévorants, pourrais-je dire.
2: Oui, mais comme vous le savez, depuis 1991, après la chute de l'URSS, l'Arménie est devenue une république indépendante et elle se bat pour son indépendance, pour sa souveraineté. Et depuis 2017, on peut dire aussi que l'Arménie marche fermement vers la démocratie, vers l'état de droit et le respect des droits de l'homme.
1: Ce qui est fort difficile aujourd'hui pour une petite démocratie face à tous ces empires dévorants et cruels souvent. Voilà.
2: Oui, absolument.
1: Alors, vous avez également parlé du génocide arménien qui a eu lieu, fait par l'Empire ottoman en 1915. Ce génocide qui a amené bien des Arméniens à fuir le pays quand ils n'ont pas été bien sûr massacrés par ce génocide. Donc vous êtes arrivé à Montpellier et vous avez voulu rallumer la flamme de la civilisation arménienne.
2: Tout d'abord, je n'avais pas de telles prétentions quand je suis arrivée à Montpellier, car j'étais étudiante, j'avais fini mes études de droit en Arménie et j'ai voulu poursuivre ces études en faisant un doctorat dont le titre est d'ailleurs est très révélateur en fait du reste de mon parcours. C'est la réception des valeurs démocratiques européennes par la République d'Arménie. Et ensuite, j'ai intégré le barreau de Montpellier. Aujourd'hui, en effet, en ma qualité de présidente de l'Amicale arménienne de Montpellier, j'assiste aux cérémonies de commémoration du génocide arménien, dont le dernier donc, date du 24 avril dernier. Et à ce titre, je pense qu'il est de notre devoir, nous, les survivants du génocide, à rappeler à cette occasion, c'est une fois par an, mais il est de notre devoir de rappeler ces crimes contre l'humanité qui ont été commis. Le génocide arménien est le premier génocide du XXe siècle. Et j'insiste toujours sur l'impunité des dirigeants turcs, impunité qui a été d'ailleurs soulignée par Adolf Hitler à la veille de l'invasion de la Pologne dans son discours qui a été repris par Yves Ternon, dans lequel il disait qui se souvient de l'anéantissement des Arméniens. Donc, faisant référence au fait que donc, l'anéantissement des Juifs serait également oublié par l'histoire. Donc, nous, les Arméniens, nous avons ce point commun qui nous lie avec le peuple juif, que tout au long de l'histoire, nous avons été persécutés, mais nous faisons partie ensemble de ces deux peuples qui ont vécu un génocide au cours du XXe siècle.
1: Et qui se sont relevés.
2: Oui, c'est le point le plus important.
1: C'est important de dire qu'ils se sont relevés. Ils sont fiers de leur civilisation millénaire et ils sont fiers aussi d'accéder aujourd'hui à une reconnaissance. Alors, cette Arménie, donc, n'a pas été reconnue, ou plutôt le génocide arménien n'a pas été reconnu par tous les pays du monde, et en particulier par la Turquie, évidemment, qui le nie, bien sûr. Est-ce que vous avez des pays qui avancent dans la reconnaissance?
2: Le génocide arménien a été reconnu à peu près par 40 pays et institutions du monde, institutions internationales telles que l'Union européenne, par exemple. Et la France a reconnu par une loi, avec un article unique, le génocide arménien, le génocide des Arméniens, une loi de 2001 qui malheureusement ne prévoit pas de sanctions contre le négationnisme. Je dirais que c'est la faiblesse en fait de cette loi. En effet, il y a de plus en plus de nouveaux pays qui reconnaissent, y compris les États-Unis. Nouvellement, ils ont reconnu donc le génocide arménien. Et je peux également féliciter la dernière déclaration du Premier ministre d'Israël qui a reconnu le génocide des Arméniens. Les Arméniens attendaient depuis longtemps en fait cette reconnaissance par l'État d'Israël. Malheureusement, ça intervient dans un cadre où de détérioration, disons, des relations avec la Turquie qui expliquerait également cette reconnaissance. Néanmoins, j'estime que c'est un pas en avant et c'est vers la justice. Et je pense que nous, les Arméniens et le peuple juif, les Israéliens, nous avons un impératif moral, en fait, d'être ensemble et de se défendre contre le négationnisme.
1: Bien. Alors, Naïra Zoroyan, si vous voulez bien, nous faisons une petite pause musicale avant de parler de vos missions.

0: Je suis toujours avec Naïra Zoroyan, qui va peut-être nous parler maintenant des relations entre Montpellier et l'Arménie. Vous avez des missions à réaliser.
1: Oui, je me réjouis du fait que la ville de Montpellier et ses différentes institutions et instances sont impliquées dans les relations avec l'Arménie. Tout d'abord, je voudrais souligner l'implication de la ville de Montpellier dans les relations avec l'Arménie, qui se traduit par un partenariat qui a été signé avec une ville où le français est enseigné au quotidien dans la totalité des écoles, c'est la ville de Hrazdan, avec laquelle donc un partenariat a été signé dans le domaine culturel, économique. Et d'ailleurs, à ce titre, le maire de Montpellier, Michael de la Fosse, a invité le 24 avril le maire de la ville de Hrazdan afin donc d'aller plus loin dans l'exécution de ce partenariat. Et également, je me réjouis en tant qu'avocate du barreau de Montpellier des relations que le barreau a établies avec le barreau d'Arménie. Ces relations sont anciennes. C'est d'abord le bâtonnier Kirkacharian qui, dès la chute de l'ex-URSS, avait établi une première relation avec le barreau d'Arménie. Ensuite, en 2017, nous avons conclu un partenariat tripartite entre l'Institut des droits de l'homme du barreau, le barreau de Montpellier et le barreau d'Arménie. C'est un partenariat très vivant et chaque année, des délégations des avocats français de Montpellier partent en Arménie pour rencontrer nos confrères sur place, pour rencontrer d'autres juristes, des institutions en Arménie, comme le défenseur des droits de l'homme, comme le ministre de la Justice, des magistrats également, afin de discuter des divers sujets juridiques qui nous lient, qu'on a en commun, des problématiques également, mais aussi ça nous permet de constater, et c'est également l'avis de tous mes confrères, l'avancement en fait de l'Arménie vers la voie démocratique. Et des fois il nous arrive également de trouver des dispositions légales en Arménie qui sont allés beaucoup plus loin en fait dans la démocratie et l'état de droit que ce que nous retrouvons ici en France.
0: Très bien. Alors donc c'est un partenariat pour la francophonie. Vous avez même, je crois, un lien entre le lycée 13 de Hrazdan et le lycée Nevers de Montpellier.
1: Oui, la francophonie me tient à cœur parce que j'ai étudié moi-même le français dans ce lycée numéro 13 à Hrazdan. Pour moi, il est très important que cette tradition de l'apprentissage du français reste en Arménie, malgré le fait que, comme vous le savez, l'anglais étant la langue mondiale, on peut dire, la plus utilisée dans les affaires, essaie de prendre plus de place, davantage de place aujourd'hui dans les écoles. Mais la francophonie, ça fait partie de mes nombreux combats. Et c'est dans ce cadre-là que j'ai aider à la mise en place d'un partenariat entre le lycée Nevers de Montpellier et le lycée numéro 13 de Hrazdan, un partenariat qui est très vivant. La direction du lycée et les élèves du lycée Nevers sont très engagés et très motivés, et ce partenariat avance à grands pas.
0: Alors, quelle est maintenant votre mission dans l'association humanitaire Renaissance en Arménie?
1: Alors, la Renaissance Arménie, cette association a été créée il n'y a pas longtemps, en 2023. L'histoire est très intéressante de la création de cette association, puisque j'étais invitée à une conférence de presse organisée par le club Mozart pour présenter la situation des habitants du Haut-Karabakh qui étaient bloqués ou qui subissaient un blocus de la part de l'Azerbaïdjan. Et suite à cette rencontre, j'ai eu des personnes qui ont voulu aider l'Arménie. En fait, suite à cette conférence, et ils m'ont demandé, elles m'ont demandé de mettre en place une association à travers laquelle réfléchir à la manière dont on pouvait aider les Arméniens. Et nous avons ensemble mis en place ce projet de rénover les classes informatiques des lycées en Arménie, rénover et surtout équiper des ordinateurs puissants, puisque, comme vous le savez, l'Arménie compte de plus en plus de grandes sociétés dans les nouvelles technologies, dans l'informatique, dans l'intelligence artificielle. Nous avons des ingénieurs dont les compétences sont reconnues au niveau mondial. Mais afin de préparer donc ces élèves à cette carrière
0: Connecter l'Arménie au reste du monde, évidemment.
1: Tout à fait. Il nous paraissait assez intéressant et stratégique dès le lycée, en fait, de créer cette envie chez les jeunes de s'intéresser à l'intelligence artificielle à travers ces outils que nous mettons à leur disposition. Et ce projet continue. Nous avons déjà rénové 5 lycées. Cette année, nous allons encore rénover 5 autres lycées. Et c'est un projet qui est mené avec le ministère de l'Éducation en Arménie.
0: Eh bien, je vous remercie, Nahira Zoroyan. Merci d'être venue et de nous expliquer la position des Arméniens vis-à-vis de la France et de Montpellier.
1: Merci à vous.
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1: Bonjour à toutes et à tous. Ce matin, la chaleur est intense. Un pic de 34 degrés est attendu à Montpellier. Cet après-midi, il fera toujours très chaud. 36 degrés à Montpellier, 39 à Lodève. Il y aura du vent dans tout le département avec des rafales pouvant atteindre les 45 km/h. Passez une très belle journée à l'écoute des programmes de Radio Aviva.
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3: Bonjour à toutes et à tous et bienvenue sur Radio Aviva. Nous vous présentons aujourd'hui la 36e édition du Festival de Tours. Ça se passe du 11 au 26 juillet. Je cite, un kaléidoscope singulier où spectacle vivant, musique du monde, culture, dialogue, citoyen et écologie sont intimement liés, le tout au bord de la lagune, face à Sète. Et pour en parler aujourd'hui, je suis accompagné de Monique Tessier, qui est donc la présidente du Festival de Tours, mais aussi sa directrice artistique. Bonjour à vous.
4: Bonjour.
3: Merci à vous de répondre à mes questions. Aujourd'hui, de présenter donc cette 36e édition à nos auditeurs et auditrices et expliquer en fait quelle est la programmation. Et ce sera ma première question parce que je pense que le Festival de Tours n'est plus à présenter. On le fera quand même en fin d'émission pour parler un petit peu de l'historique.
4: Mais... C'est toujours intéressant de continuer à le présenter tout de même.
3: C'est vrai. Mais la programmation pour ce Festival de Tours, donc qu'est-ce que ça raconte pour cette 36e édition? Qui est-ce qu'on va pouvoir voir et surtout écouter?
4: Alors, ce que ça raconte déjà, c'est qu'on est un festival itinérant avec des itinérances. On n'est pas toujours donc sur le même site ou même dans le même lieu. Et c'est un petit peu ça aussi qu'on veut faire découvrir. C'est la toux du nord du bassin de Thau au bord de la lagune, la toux des lieux, puisqu'on est dans des jardins, on est à l'abbaye de Valmaille, on est aussi par exemple à Montbazin. On est donc à Loupian. Et donc, c'est aussi cette balade, cette espèce de parcours dans ces lieux qui sont peut-être pas toujours forcément connus, qu'on veut mettre en avant. Et la programmation, elle est intimement liée aux lieux. Alors effectivement, comme vous l'avez dit, on termine sur Metz, puisqu'en fait, le festival est né à Metz il y a 36 ans. Et donc là, on a effectivement la fin du festival sur 4 soirées sur un site magnifique au bord de la lagune.
3: Et justement, donc cette programmation, comment est-ce que vous la construisez pour qu'elle soit en phase, en fait, avec l'idée du Festival de Thau?
4: Alors, pour qu'elle soit en face, comme je vous dis, on tient beaucoup compte des lieux, ça paraît important, puisque le lieu qui peut vraiment accueillir des artistes de renom, c'est vraiment sur Metz. Ensuite, effectivement, en fonction un petit peu d'abord des artistes régionaux, on accompagne les artistes régionaux, ça c'est vraiment depuis toujours, des créations régionales. Par exemple, Super Volcan à Loupian, qui est en fait une création originale donc de Maï Joséphine, de Marine Osmas, qui est connue dans la région. Ensuite, on essaye de trouver, par exemple, pour Valmaille, c'est une proposition tout à fait différente, puisque c'est la Litanie des Cimes avec Madamba, qui est une chanteuse malienne absolument extraordinaire, dans un lieu magnifique. Et là, ça sera semi-acoustique, dans un lieu vraiment extraordinaire. Donc, en fait, on essaie toujours de faire en sorte aussi qu'il y ait beaucoup de diversité pour s'adresser à tous les publics.
3: Justement, donc, ouais, c'est pour tous les publics. Comment est-ce qu'on pourrait donner envie à nos auditeurs et auditrices, peu importe donc leur âge et d'où ils viennent, pour leur donner envie en fait de participer à ce Festival de Thau?
4: Alors, leur donner envie, c'est-à-dire c'est le Festival de Thau, il est un peu unique, je pense, hein, original. C'est-à-dire que on n'est pas que sur des concerts. En fait, on a beaucoup d'autres propositions. Et si vous voulez, c'est un peu une expérience que le public fait, que les personnes font en venant au festival. En fait, ça ouvre à 19h. On termine à 1h du matin et pendant tout ce temps-là, on n'est pas que sur une chaise regarder les concerts, on peut se balader. Il y a énormément de propositions différentes. Il y a un village, il y a des villages associatifs, il y a la possibilité aussi de déguster les produits locaux puisqu'on a...
3: Oui.
4: On a un grand stand d'huîtres et puis de vins locaux. Ça, c'est important. Les gens se rencontrent. C'est un petit peu la particularité, c'est que c'est vraiment un endroit où on se rencontre, une atmosphère, une ambiance. Et bien sûr, il y a les concerts, mais c'est pas que.
3: C'est vrai que pour le coup, il y a toute une ambiance et tout un environnement, en fait, au final, parce qu'il y a beaucoup de stands de nourriture, de boissons, etc., en lien avec le territoire, en fait, le local.
4: Tout à fait, avec le local, puisque comme vous le savez sûrement, le festival depuis 4 ans est labellisé par la région. Et donc, en fait, on a à peu près 85 indicateurs à suivre, tant sur les produits alimentaires que sur les déplacements du public, que sur l'énergie, que sur l'eau, enfin, pas de bouteilles en plastique. Vous voyez, on est tenu pour avoir ce label à rentrer dans des cases assez contraignantes. Et c'est ce qu'on veut aussi indiquer au public. Et je crois qu'on est repéré comme étant un festival quand même qui respecte beaucoup de points pour sensibiliser le public à la nécessité de faire attention à toutes nos ressources.
3: Oui, vous parlez de l'événement, le label, pardon, événement détonnant, mais vous avez aussi
4: le label événement détonnant.
3: Voilà, vous avez aussi d'autres engagements au niveau de la mobilité, de l'accessibilité. On peut venir en vélo avec des pistes cyclables, en covoiturage ou alors en transport en commun, donc tout ce qui est mobilité douce, mais aussi donc accessibilité. C'est accessible pour les personnes à mobilité réduite, les PMR.
4: Absolument, parce que tous les sites se sont équipés pour ça. On fait très attention. On a des accueils spécifiques pour toutes ces personnes. Et puis, dans la mobilité douce, on a aussi une navette maritime qui vient de Sète, qui est gratuite pour les festivaliers qui ont un billet.
3: En parlant de gratuité, justement, vous faites bien de l'aborder. La première soirée, donc celle du 11 juillet à Metz, avec donc, le Cœur Brassens et Camille Imbal, complètement gratuit.
4: Voilà, en fait, j'ai l'idée, ça fait déjà 4 ans, qu'on a vu un petit peu avec la ville de Metz de faire un événement en accès libre. Alors, on dit jamais gratuit parce que c'est pas gratuit. En fait, les artistes sont payés. C'est gratuit pour le public. Et donc, effectivement, c'est faire dans le centre de la ville parce que habituellement, on est sur le port. Donc, au centre-ville, qui est un bel endroit, on fait cette soirée donc avec le Cœur Brassens, Camille Imbal. Et bon, c'est le lancement de l'édition, en fait.
3: Monique Tessier, vous êtes, je rappelle, la présidente et la directrice artistique du Festival de Thaux. En 36 ans, je suppose que les scènes de Metz, de Valmagne, etc., ont vu passer beaucoup d'artistes. Moi, je me rappelle avoir vu Kezia Jones et, il me semble, Fada Freddy en 2024.
4: Ouais, tout à fait.
3: Il y a de grands noms qui sont passés par le Festival de Thaux. Est-ce qu'il y en a d'autres que j'aurais oublié de citer?
4: Non, il y a vraiment des grands noms, hein, mais ça c'est sûr qu'on a beaucoup, on était assez précurseurs. Bon, il y a eu les musiques du monde avec tous les Cubains, etc. On a fait beaucoup de ces musiques-là dans les premières années, et puis on a fait des grands noms. On a fait Bachung, on a fait vraiment, vous parliez de Fada Freddy, Kezia Jones. Enfin, la seule chose, c'est que maintenant, depuis 2-3 ans, on essaie de concevoir une programmation plus sobre, on va dire, parce qu'on essaie vraiment de faire en sorte que les artistes qui viennent soient aussi des artistes engagés sur leur déplacement, sur leur manière de faire. Et en même temps, il faut dire qu'on n'a plus vraiment les moyens de payer des têtes d'affiche aussi chères que ce qu'elles sont. Parce que la particularité avec ce que vous dites avant, c'est que là maintenant, il y a beaucoup d'artistes qui deviennent inaccessibles tellement c'est cher.
3: Quel recul vous prenez justement sur 36 ans de direction artistique sur ce festival? Qu'est-ce que vous voyez en fait quand vous vous retournez?
4: Ben, si vous voulez, ce que je vois, c'est que c'était plus facile. Alors, c'est toujours facile quand on dit c'est mieux avant. En tout cas, c'était plus facile. On n'avait pas ces soucis budgétaires qui sont énormes parce que, si vous voulez, depuis le Covid, le côté, en fait, la partie artistique et technique, faut pas oublier, ont pris 40%. Donc, en fait, on est soumis à des frais qui étaient beaucoup plus faciles d'accès avant. Et donc ça nous pose vraiment un gros problème parce que le site de Metz, je vous rappelle, c'est un site au bord de l'eau mais qui a habituellement un parking qu'on aménage entièrement sur nos propres fonds. Donc en fait, c'est vraiment très compliqué, c'est devenu très compliqué. Et donc avant, c'était beaucoup plus fluide, beaucoup plus simple de faire venir des artistes un peu de partout. Et il y avait aussi un public plus curieux, je dois dire. C'est parce qu'en fait, là, on sent que le public attend beaucoup des têtes d'affiche, sans vraiment peut-être connaître les coûts et les difficultés que l'on rencontre pour les programmer. Donc voilà, c'est toutes ces choses-là qui ont quand même bien changé.
3: Monique Tessier, est-ce que vous aurez un dernier mot pour nos auditeurs, auditrices? Peut-être justement, venir découvrir les jeunes artistes qui seront présents au Festival de Thaux.
4: Voilà, parce qu'en fait, cette année, justement, on reprend, pour ceux qui connaissent le festival depuis longtemps, une scène découverte qui sera au bord de l'eau, qui va lancer les soirées, puis qui va être présente sur les changements de plateau et les fins de soirée, où justement, il y a des découvertes régionales. voilà, Bois Vert, Mathilda, et aussi on se lance aussi dans le stand-up et avec deux femmes, stand-up féminines, et puis des DJ, de façon à ce que vraiment il y ait une alternance entre la grande scène et cette scène, et le fait que les gens puissent se déplacer, parler, aller au bord de l'eau, se détendre. Enfin, il y a plein de formules possibles, et c'est vraiment on souhaite surtout que les gens viennent et qu'ils prennent vraiment beaucoup de plaisir. Et je pense que c'est le cas. Donc, c'est pas si loin de Montpellier. Venez voir. C'est bien.
3: C'est pas si loin, effectivement. C'est du 11 au 26 juillet 2026. Donc, c'est la 36e édition du Festival de Taux. Et ça se passe donc à Metz, à Loupien, à Montbazin, à Valmagne, donc jusqu'au 26 juillet. Merci à vous, Monique Tessier, pour vos réponses.
4: Ben, merci beaucoup à vous.
3: Cette émission est à présent terminée. Je vous propose de la réécouter dès maintenant en format podcast ou sur notre site internet. Voilà, radio-avio.com. Et à très vite sur le programme.
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1: de Jacques Prévert le message. La porte que quelqu'un a ouverte, la porte que quelqu'un a refermée, la chaise où quelqu'un s'est assis, le chat que quelqu'un a caressé, le fruit que quelqu'un a mordu, la lettre que quelqu'un a lue, la chaise que quelqu'un a renversée, la porte que quelqu'un a ouverte, la route où quelqu'un court encore, le bois que quelqu'un traverse, la rivière où quelqu'un se jette, l'hôpital où quelqu'un est mort.

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1: Bonjour à toutes et à tous et bienvenue dans votre agenda. Voici les événements et les sorties à venir. Ne manquez pas les manifestations des 13 et 14 juillet à Montpellier. Au programme, le 13, prise d'armes sur l'esplanade de Charles de Gaulle, départ en cortège pour la retraite au flambeau et spectacle son et lumière jusque 1h du matin. Pour les petites fins, des food trucks sont présents tout au long de la soirée. Vous pourrez le 14 juillet au parc Charpak profiter d'un concert gratuit en plein air avec les artistes du chœur et les musiciens de l'Opéra Orchestre National Montpellier-Occitanie. À 23h, un spectacle son et lumière grandiose précédera le bal des pompiers. Les agglomérations alentours proposent également des animations et soirées festives. À Bayargues, par exemple, le 13 juillet, un feu d'artifice sera tiré depuis le complexe sportif Roger Bamburc dès 22h. Et bien sûr, les communes de Castelnau-le-Lez, Jacou, La Vérune, Le Crès et Saint-Jean-de-Védas vous proposeront leur propre spectacle pyrotechnique. À l'occasion de la Coupe du Monde de football, Montpellier propose une exposition inédite. À travers la prestigieuse collection Louis Nicolin, des pièces rares vous plongeront dans la fabuleuse histoire du football. En entrée libre, l'exposition a lieu jusqu'au 18 juillet tous les jours de la semaine, hormis le dimanche. Pour une parenthèse conviviale, le rooftop du Jost Hôtel Montpellier vous accueille chaque lundi soir avec son offre huîtres et vin. Jusqu'au 31 août, venez déguster 6 huîtres accompagnées d'un verre de vin blanc. Comptez 14 euros par personne, ouverture dès 18h, il n'est pas utile de réserver. Et pour finir, à Bayargues, l'église Saint-Julien accueillera le 15 juillet de 19h à 20h un concert exceptionnel du quatuor Elmire. À l'occasion du festival Radio France Occitanie Montpellier, les musiciens mettront à l'honneur deux figures emblématiques, Haydn et Beethoven. Ainsi s'achève l'agenda des sorties de Radio Aviva. 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À bientôt sur Radio Aviva.
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1: Bonjour à toutes et à tous dans l'actualité du jour. L'été peut commencer pour les lycéennes et les lycéens. Les résultats du bac sont tombés. Et dans l'académie de Montpellier, presque 9 candidats sur 10 ont décroché leur diplôme, soit plus qu'au niveau national. Ici, le taux de réussite est de 87,6%, quand la moyenne plafonne à 85,5%. Dans le détail, c'est la Lozère qui affiche les meilleurs résultats de l'académie de Montpellier. Les Pyrénées-Orientales, quant à elles, enregistrent le plus faible taux de réussite. Faisant peau neuve, le château de Castries a décidé de reporter sa saison estivale. Cela concerne principalement le festival luminaire Eclipse, qui devait avoir lieu ce week-end. Quant au retour du Petit Versailles, c'est son surnom, il est prévu le 19 septembre pour les Journées européennes du patrimoine. Il s'agira d'un show de lumière assuré par la société AV Extended, qui par ailleurs est intervenue dans la capitale sur l'Arc de Triomphe, ainsi que la cathédrale Notre-Dame lors de sa réouverture. En mai 2025, la ville de Castries a signé avec l'entreprise un bail d'exploitation valable jusque 2047. Bail qui devrait réinventer les saisons touristiques du château. Au programme, mapping vidéo, projection murale et spectacle de lumière. Dans l'affaire des assistants parlementaires du FN, Marine Le Pen a été condamnée en appel à 45 mois d'inéligibilité, dont 30 avec sursis, ainsi qu'au port d'un bracelet électronique durant un an. Malgré tout, elle envisage de se présenter aux élections présidentielles et s'apprête à se pourvoir en cassation. Louis Alliot, son ancien bras droit, maire de Perpignan, a lui aussi été condamné. Un an de prison, assorti de sursis, et 2 années d'inéligibilité, également assorti de sursis, ainsi que 5 000 euros d'amende. Il est à noter qu'il garde son titre de maire et celui de conseiller départemental. Bonne nouvelle pour les vacanciers, au Gros-du-Roi, la bibliothèque éphémère a ouvert sur la plage du Boucanet. Plus de 1000 ouvrages et titres de presse sont ainsi disponibles en consultation libre sur la plage. Il est à noter qu'en parallèle, de 10h à 18h30, des animations seront proposées, lectures pour enfants, ateliers divers et même

0: séance de yoga pour adultes sur le sable. Reste à savoir qui osera braver les fortes chaleurs pour aller bouquiner sur la plage. Fin de ce flash, belle journée à tous sur Radio Aviva.
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0: Bonjour à toutes et à tous. Ce matin, la chaleur est intense. Un pic de 34 degrés est attendu à Montpellier. Cet après-midi, il fera toujours très chaud. 36 degrés à Montpellier, 39 à Lodève. Il y aura du vent dans tout le département avec des rafales pouvant atteindre les 45 km/h. Passez une très belle journée à l'écoute des programmes de Radio Aviva.
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3: Bien, bonjour à toutes et bonjour à tous. Et aujourd'hui, on va parler musique et puis on va parler aussi d'un festival pas très loin de Montpellier. Si je vous dis Sumène, vous allez dire oui, Sumène c'est dans le Gard, c'est à demi-heure de Montpellier. Et puis les Transévenols. Et oui, les Transévenols, comme chaque année, c'est un anniversaire parce que ça fait la 29e édition qui se fera dans quelques semaines entre les 18 et le 19 janvier 2021. Au micro de Radio Aviva, aujourd'hui, une des personnes qui va faire la soirée inaugurale de ce festival, c'est Yona Foster. Bonjour Yona.
4: Bonjour.
3: Alors Yona Foster, vous êtes donc une personne qui fait partie de ce festival et vous allez assurer donc un plateau. Vous êtes une artiste française émergente de la scène hip-hop et pop. Parlez-nous un peu de vous, on vous écoute.
4: Alors, déjà merci pour l'invitation, c'est incroyable, je suis très contente d'être là.
3: Avec plaisir.
4: Alors moi, c'est Yona Foster, du coup mon projet, c'est un projet qui mélange le rap et la pop, on peut dire que c'est de la pop urbaine en vérité. J'écris mes textes en français, c'est un peu dans une ambiance un peu introspective, j'aime beaucoup parler en fait de mes peines, de mes doutes surtout, et j'en fais des chansons. Donc c'est un peu comme une thérapie en fait ce que je fais et du coup on essaye de mélanger plein de styles. Du coup je dis on parce qu'on est deux en fait, tout simplement.
3: Que vous êtes accompagné par un beatmaker et un musicien qui s'appelle,
4: voilà, exactement,
3: Newton. Et ce que je sais, ouais, en ayant regardé un peu votre cursus, c'est que vous travaillez beaucoup sur l'émotion, l'introspection et même la santé mentale. Qu'est-ce qui fait que c'est un sujet qui vous interpelle, la santé mentale?
4: Je parle beaucoup de santé mentale dans mes textes parce que je parle avant tout de ma santé mentale. En fait, je sais que je me sentais souvent très très impuissante, en fait, de pas pouvoir m'exprimer, de souvent pas avoir les mots, en fait. Et du coup, j'ai l'impression que j'arrive beaucoup mieux à exprimer ce que je ressens sur mes textes. Donc évidemment, ça parle de ma santé mentale, mais je me doutais pas que ça pourrait parler à d'autres gens. Donc au final, souvent, on écrit des trucs pour soi-même et le fait que ça puisse résonner chez d'autres, c'est assez incroyable. Donc et je crois que avec tout ce qui se passe, on a énormément besoin de musique, on a énormément besoin qu'on raconte en fait ce que les gens vivent à travers des musiques. Et je crois que de plus en plus, on parle de santé mentale parce qu'en fait, c'est ultra important et on l'a beaucoup négligé. Donc je le fais assez naïvement, puisque je le fais avec mes propres mots. Mais en tout cas, je le fais, c'est très naturel en fait de parler de ce que j'ai dans la tête et de ce que j'ai... Dans ce que je vis, en fait, tout simplement.
3: Alors, je rappelle pour ceux qui écoutent Radio Aviva et qui nous écoutent en ce moment que vous appelez Yona Foster et que vous êtes artiste française. Mais surtout, je peux dire aux gens qui nous écoutent que vous chantez et vous interprétez depuis vos 8 ans.
4: Et
3: c'est vrai. Mais à l'époque, il n'y avait pas The Voice Kids, donc sinon on vous aurait vu.
4: En fait, il faut savoir que j'ai commencé à 8 ans et en fait, je suivais dans des campings le sosie officiel de Florent Pagny, qui s'appelle Stéphane Petit. Et en fait, je faisais tout l'été ses premières parties et je chantais des chansons que j'adorais, du Grégory Le Marchal, du Gilbert Bécaud, des chansons comme ça, très français en fait. Et à côté de ça, je commençais à créer mes premières musiques, à essayer de, en tout cas, chanter des compositions qui m'étaient propres. Et en fait, j'ai fait The Voice Kids, la première édition, sauf que j'ai pas été... En fait, les coachs se sont pas retournés, donc en fait, j'ai fait les auditions à l'aveugle, c'est juste qu'à me fait, ils m'ont pas pris à me fait. Mais en fait, j'étais dans ces trucs-là, donc j'ai vécu plein de trucs en vrai très cool pour un enfant. Ensuite, j'ai fait un espèce de concours qui m'a emmené à aller en Allemagne, en Tanzanie, en Thaïlande, et à chanter en fait dans plein de langues, mais surtout c'était une langue turque qu'il fallait apprendre pour intégrer ce concours, c'était assez fou. Et du coup, j'ai fait plein de choses comme ça quand j'étais petite.
3: Alors, j'ai vu,
4: et d'un
3: j'ai
4: coup.
3: Vu... J'ai vu aussi que vous avez chanté à Paris, au réservoir, et ensuite, je vous coupe, et au casino de Paris, parce que quand on est jeune, quand on est interprète, il est clair que ce sont des endroits mythiques, et ouais. Qu'est-ce que ça vous a apporté? Est-ce que ça vous a renforcé dans le fait de dire, je suis aujourd'hui, je suis dans des lieux prestigieux, mmh. Et quand même, je suis reconnu. Est-ce que c'est ça aussi qui est ressorti de ces expériences au Casino de Paris et au réservoir?
4: Ben, en vrai, je pense que j'ai vécu un peu toutes ces expériences-là, donc toutes ces grandes scènes de fous. Quand je parle d'Allemagne, c'est le Dôme de Düsseldorf, c'était devant 16 000 personnes. Oui. Donc c'était des expériences, je pense, assez... ouais, c'était un peu comme un rêve. Et sauf qu'à un moment, je me suis réveillée et genre le réveil, il était assez brutal puisque d'un coup, de passer de toutes ces scènes assez incroyables, je suis passée à plus rien. Parce qu'on grandit, parce qu'on se cherche, parce qu'on tombe aussi sur les mauvaises personnes. Et du coup, je suis passée à la chanteuse qui chantait dans des trucs assez fous, à d'un coup plus rien. Et du coup, de ce passage d'enfant à peut-être ado et jeune adulte, ça y a eu un gros creux en fait dans ma vie perso et dans cette musique là. Donc du coup ça a été très dur et beaucoup de mauvaises rencontres qui font que il y a eu vraiment un passage à vide de fou. Et je crois que ça fait 3 ans en vrai que le projet se développe sainement et avec des gens de confiance comme les gens qu'on a pu rencontrer à la SMAC de Paloma à Nîmes. Comme le dispositif des Trans7ol, tous ces accompagnements-là qui sont très bienveillants et qui nous permettent de nous exprimer et de grandir en bienveillance.
3: Bien, alors vous parlez des Trans7ol, alors ce qu'on va faire c'est qu'on va en parler dans quelques secondes. Entre-temps, on va faire une pause musicale et bien entendu on va écouter une de vos chansons tranquillement, avec plaisir, et on se retrouve derrière cette pause musicale. À tout de suite, Yuna.

0: bien, alors, après cette pause musicale où on a écouté une de vos chansons, donc Yona Foster, je rappelle à ceux qui sont sur Radio Aviva aujourd'hui et qui nous écoutent que vous allez chanter dans le cadre des Transfévenol, et c'est la 29e édition de ce festival qui se tient à Sumène dans le Gard les 18 et 19 juillet prochains 2026, qui sont quand même deux jours de découverte artistique au cœur des Cévennes. Alors bien sûr, il y aura des concerts, des spectacles, des rencontres artistiques, parce que ce festival, il est fait pour se rencontrer. Alors j'ai vu qu'il y avait plein de thèmes: partager, échanger, rire, s'émouvoir, visiter, découvrir, fêter, lâcher prise. Alors est-ce que vous allez lâcher prise si quand vous allez monter sur scène le 18 juillet, je crois au soir, c'est vous qui allez être sur la grande scène. Il y a quasiment plus de place là parce que vous êtes une star au Transfévenol. Comment vous vous sentez pour cette prestation dans le cadre de ce magnifique festival de la 29e édition des Transfévenol? Comment vous sentez?
1: Ben alors, évidemment, moi, je suis une grande anxieuse et une stresseuse. Voilà, vraiment, je n'enlèverai jamais ce côté-là, malheureusement, malgré toutes les scènes qu'on fait. Mais je pense qu'en même temps, il y a une espèce d'euphorie, puisqu'on adore être sur scène et que c'est vraiment une chance de pouvoir être sur scène souvent. Enfin, quand on a, pendant des années... plus cette chance-là, en fait, on se rend compte que c'est très précieux de pouvoir partager cette culture-là et être sur scène et partager ses chansons, tout ça. Donc on est très anxieux et en même temps, on a hâte, en fait, d'être sur scène et de pouvoir présenter tout ce qu'on aura travaillé, en fait, pour ces prochains mois.
0: Alors surtout que si en plus vous, ce sont des thèmes personnels, donc ça réchauffe le cœur, mais des thèmes un peu, bon, le doute, on parlait de la santé mentale, l'introspection. En revanche, vous n'êtes pas toute seule, parce que je le disais tout à l'heure, il y a votre beatmaker et musicien. Exactement. Newton. Alors qui est ce Newton, ce Nunton, Newton, je ne sais pas comment il faut dire.
1: Newton, exactement. Newton.
0: Alors qui est ce Newton? Un mathématicien? Beatmaker?
1: Alors, en fait, je dirais qu'à la base, il est musicien qui joue de la guitare. En fait, moi, quand je l'ai connu, il jouait dans un groupe. Donc, c'était vraiment la guitare, son instrument de base. Et ensuite, tous les deux, on a commencé... il a commencé plutôt à se mettre à la MAO, donc tout ce qui est dans le beatmaking, et à gérer tout ce qui était ordinateur. C'est-à-dire que moi, je ne touche vraiment pas à l'ordi. Sinon, je serais une cata, en fait, tout simplement. Du coup, c'est vraiment lui, il fait tout ce qui est prod, il m'accompagne sur scène à la guitare, il a le clavier, tout ça. Et moi, je fais l'écriture et la top line. Donc, du coup, on est très complémentaires et on monte à chaque fois sur scène à deux. Donc, du coup, c'est un peu plus réconfortant, en vrai, de ne pas être seul sur scène.
0: Ouais. Alors ceux qui nous écoutent, donc ce sera le, je crois que c'est le 18 juillet, hein, c'est vous là, le
1: exactement. Le premier soir. Et on est en ouverture du coup du festival, ce qui est aussi assez stressant de se dire on est les premiers. Et ensuite il y a des artistes comme Catégorique et Antes et Mazès. J'ai très hâte de voir TED parce que j'adore ce qu'ils font, donc c'est un honneur de pouvoir partager cette scène-là.
0: Alors ceux qui nous écoutent, on va leur dire que c'est un tarif qui est tout à fait abordable, parce que si on est étudiant ou adhérent, il y a un pass soirée à 17 €. Pour les deux soirées, ça fait 25 €. Sinon, le tarif normal est à 20 € la soirée, 30 € les deux soirs. Il faut venir les deux, les deux soirs pour 30 €. Et que bien entendu, ça se tient au parc Lucie Aubrac, à Sumène, dans le Gard, et que les billets, on peut les avoir sur Youth, sur Passe Culture, même sur place. Et que malgré tout, l'accès en journée de ce festival est entièrement gratuit. Mais le soir, il faut donner un peu de sous pour avoir accès à, justement, à écouter Yona Foster, Catégorique, Antes et Mazès. Et j'ai vu aussi HK, c'est ça? Et Charoun.
1: Oui.
0: Alors, j'ai pas le plaisir de les connaître encore, mais bon, je pense bientôt. L'équipe de Radio Aviva, on ira à Sumène avec notre camping-car et on passera les deux jours et tout à venir vous écouter. Est-ce que vous savez que ce qui se passe pendant les journées au Transfévenol, est-ce que les gens, il doit y avoir pour manger des food trucks, etc. Mais est-ce qu'il y a des animations, peut-être si on vient avec des enfants?
1: Alors en vrai je sais pas s'il y a des animations pour les enfants. Je sais qu'il y a de l'animation tout le temps, puisqu'en fait il y a pas que de la scène Il y a aussi des arts de rue, en fait. Donc, je crois qu'il y a beaucoup de choses qui se passent, en fait, dans ce festival. Je crois que c'est très vivant. Donc, je crois qu'en vrai, c'est très familial.
0: C'est très familial, d'accord. Alors, ce festival existe depuis 29 ans et comme il faut, dans la maxime du festival, il faut s'étonner, il faut s'engager, il faut aussi échanger, partager. C'est pour ça que, bon, comme vous, il y a des artistes de tous horizons qui sont programmés, des talents pleins d'avenir, plus confirmés. Et puis, je pense que vous êtes parmi les amis fidèles parce que je pense que c'est pas la première fois que vous êtes sur la scène des Transévenols, c'est ça?
1: Ouais, non, en fait, c'est on a été pris par le dispositif de repérage, donc c'est notre première fois et encore j'avais jamais été à ce festival, donc j'ai très hâte déjà de voir toute l'ambiance et on a aussi des séances de coaching avant d'avoir accès à la scène le 18 juillet. C'est-à-dire que là, on va avoir des temps de travail justement pour préparer cette scène-là, donc j'ai très hâte de voir déjà l'ambiance et d'y être.
0: Très bien. Alors, j'ai vu, pour finir, que les organisateurs s'appelaient les Elvis Platinés. Est-ce que vous avez une information? Pourquoi l'organisation s'appelle Elvis Platinés?
1: Alors, je n'ai aucune information sur ça. Il va falloir qu'on mène une enquête. parce qu'en fait, il s'avère que j'ai fait un dispositif qui était en lien avec les Transévenols et les Elvis Platinés en début d'année. C'était ECHO. Donc, c'est un festival qui se trouve à Salagosse. Et c'est un espèce d'endroit pour se ressourcer et pouvoir créer dans des endroits assez cool. Et donc, du coup, j'avais déjà vu les Elvis Platinés, mais je ne sais pas pourquoi ils s'appellent comme ça.
0: Bien, ben c'était. On le saura quand on viendra avec notre camping-car les 18 et le 19. Alors, on vous remercie ici, chez Radio Aviva, Yuna Foster, d'avoir répondu à nos questions. On rappelle que vous êtes artiste française, vous êtes du sud de la France, une artiste émergente de la scène hip-hop, rap, etc. Et que votre carrière, vous l'avez déjà démarrée. Vous êtes sur YouTube, on peut entendre vos morceaux, vos prestations, et surtout venir vous voir le 18 juillet prochain à Sumène, dans le parc Lucie Aublac, dans le parc Lucie Aublac, mais c'est pas Aublac, il faut donner 17 euros, donner 17 euros pour venir voir Yuna Foster, mais venez passer une journée seule, en famille, avec vos amis, vous allez pas perdre votre temps. On vous souhaite donc un très bon festival, Yuna Foster.
1: Merci beaucoup.
0: Pour cette 29e édition du festival donc des Transévenols à Sumène dans le Gard. Et puis, on aura plaisir de repasser votre morceau sur les ondes de Radio Eviva. Merci beaucoup et excellent et magnifique festival à vous.
1: Merci beaucoup et on a hâte de vous y voir en fait. Enfin, je prends mon rendez-vous directement avec vous sur le festival.
0: On commence à charger le camping-car. À très très vite, Yuna. Merci.
1: Au revoir, merci à vous.
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1: Bonjour à toutes et à tous et bienvenue dans votre agenda. Voici les événements et les sorties à venir. Ne manquez pas les manifestations des 13 et 14 juillet à Montpellier. Au programme, le 13, prise d'armes sur l'esplanade de Charles de Gaulle, départ en cortège pour la retraite au Flambeau et spectacle son et lumière jusque 1h du matin. Pour les petites fins, des food trucks sont présents tout au long de la soirée. Vous pourrez le 14 juillet au parc Charpak profiter d'un concert gratuit en plein air avec les artistes du chœur et les musiciens de l'Opéra Orchestre National Montpellier-Occitanie. À 23h, un spectacle son et lumière grandiose précédera le bal des pompiers. Les agglomérations alentours proposent également des animations et soirées festives. À Bayargues, par exemple, le 13 juillet, un feu d'artifice sera tiré depuis le complexe sportif Roger Bamburc dès 22h. Et bien sûr, les communes de Castelnau-le-Lez, Jacou, La Vérune, Le Crès et Saint-Jean-de-Védas vous proposeront leur propre spectacle pyrotechnique. À l'occasion de la Coupe du Monde de football, Montpellier propose une exposition inédite. À travers la prestigieuse collection Louis Nicolin, des pièces rares vous plongeront dans la fabuleuse histoire du football. En entrée libre, l'exposition a lieu jusqu'au 18 juillet tous les jours de la semaine, hormis le dimanche. Pour une parenthèse conviviale, le rooftop du Jost Hôtel Montpellier vous accueille chaque lundi soir avec son offre huîtres et vin. Jusqu'au 31 août, venez déguster 6 huîtres accompagnées d'un verre de vin blanc. Comptez 14€ par personne, ouverture dès 18h, il n'est pas utile de réserver. Et pour finir, à Bayargues, l'église Saint-Julien accueillera le 15 juillet de 19h à 20h un concert exceptionnel du quatuor Elmire. À l'occasion du festival Radio France Occitanie Montpellier, les musiciens mettront à l'honneur deux figures emblématiques, Haydn et Beethoven. Ainsi s'achève l'agenda des sorties de Radio Aviva. 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À bientôt sur Radio Aviva.

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2: Bonjour à tous. Il fait déjà très chaud ce matin. 72 départements sont en alerte orange. À part la Corse, tout le territoire est soit en vigilance orange, soit en vigilance jaune. Et à 8h ce matin, Météo France a déjà enregistré 32 degrés à 7, près de 31 à Perpignan. Une canicule qui devrait probablement se prolonger jusqu'au week-end prochain, inclus selon l'Institut météorologique. Et face au risque d'incendie provoqué par les fortes chaleurs, de plus en plus de collectivités annulent les feux d'artifice prévus pour le 14 juillet. C'est notamment le cas en Essonne. Le préfet a interdit tout tir d'engins pyrotechniques jusqu'au 15 juillet. On rappelle que 5 départements du pourtour méditerranéen sont en alerte feu de forêt maximale. 54 sont en risque élevé. Le PS va tenter de déterminer sa stratégie pour 2027. Les militants socialistes sont appelés aujourd'hui à s'exprimer sur les modalités d'une primaire à gauche. Le Parti socialiste privilégie l'option en deux étapes. D'abord la désignation d'un candidat à la rentrée, puis une primaire avec les candidats de la gauche élargie, hors la France insoumise. Les vacances ont à peine débuté, mais Edouard Geffray prépare déjà la prochaine rentrée scolaire. Le ministre de l'Éducation nationale a assuré ce matin qu'il y aura assez de professeurs en septembre prochain. Selon lui, 24 000 personnes ont été admises au concours enseignant contre 16 000 l'an dernier, notamment grâce à la réforme du concours avancé à la fin de la licence, contre un bac plus 5 auparavant. 14 personnes sont mortes dans les frappes américaines contre l'Iran ces deux derniers jours. Le bilan est communiqué par le ministère iranien de la Santé. Les hostilités ont repris cette semaine entre les deux pays. Les États-Unis annoncent avoir frappé 90 cibles militaires en Iran. Les gardiens de la Révolution, eux, ont visé cette nuit des bases aériennes américaines au Koweït et à Bahreïn. Le Tour de France continue aujourd'hui, c'est la 6e étape, 186 km entre Pau et Gavarnie-Gèdre dans les Hautes-Pyrénées. Au programme notamment le mythique Tourmalet, une étape où est également attendu Emmanuel Macron. Le Norvégien Thorsten Trane conserve le maillot jaune de leader. Et puis la Coupe du Monde de football, l'équipe de France affronte le Maroc ce soir en quart à 22h. Excellente matinée à tous.

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1: Bonjour et bienvenue à Harmonia, une émission de Radio Aviva, musique classique. Et bon, nous vous proposons aujourd'hui de commencer avec Wolfgang Amadeus Mozart avec symphonie concertante en mi bémol K364 avec Jascha Heifetz au violon et William Primrose violo, violus

Pour la petite histoire, Mozart lui-même était un excellent violoniste. C'est quelque chose qu'on ne sait pas très bien, mais il jouait très bien le violon. Et d'ailleurs, il a commencé à jouer le alto. Et on n'a pas une preuve tout à fait exacte là-dessus, mais il est très possible qu'il ait composé la symphonie concertante avec l'intention de jouer lui-même la partie alto. On va l'écouter tout de suite.

Nous venons d'écouter la symphonie concertante en mi bémol de Johann de Wolfgang Amadeus Mozart, qui se décline en trois mouvements, l'allegro, andante, presto, et ça a été le violoniste Yasha Heifetz et à l'alto William Primrose. C'était l'orchestre RCA Victor de et avec le chef d'orchestre Isler Solomon, et ça a été enregistré en 1956. C'est une très belle version de cette symphonie concertante de Mozart. Actuellement, nous allons écouter maintenant Johann Sebastian Bach, concerto pour deux violons en ré mineur 1430 et trois mouvements, vivace, allegro, ma non tanto et allegro, avec Yosha Heifetz violon et Eric Friedman violon, Thornton Lofthaus qui joue le harpsichord continuo. C'est le nouvel symphonie orchestre de Londres sous la direction de Sir Malcolm Sargent.

venons d'écouter le concerto pour deux violons en ré mineur de Johann Sebastian Bach, qui a été composé vers 1720. Les deux violonistes étaient Jascha Heifetz et Eric Friedman. C'était la Nouvelle Symphonie Orchestre de Londres sous la direction de Sir Malcolm Sargent, enregistré à Londres en 1961. Pour terminer Harmonia, notre émission classique ici à Radio Viva, nous allons écouter le double concerto pour violon et violoncelle de Brahms en La mineur. Le dernier mouvement, Vivace non troppo, avec Jascha Heifetz au violon et Gregor Piatigorsky violoncelle. C'est encore l'Orchestre Symphonie de RCA avec Alfred Wallenstein qui est le chef d'orchestre.

On vient d'écouter le concerto pour violon et violoncelle, double concerto en la mineur de Brahms avec Jascha Heifetz au violon, Gregor Piatagorski violoncelle. C'était la symphonie RCA Victor Orchestre sous la direction d'Alfred Wallenstein et c'était enregistré en 1960. Et pour la petite histoire, ça c'était la dernière composition pour orchestre de Brahms et nous sommes arrivés à la fin de notre émission Harmonia, musique classique ici à Radio Viva. On vous souhaite très bonne chance et au revoir.

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1: Bonjour à toutes et à tous dans l'actualité du jour. L'été peut commencer pour les lycéennes et les lycéens. Les résultats du bac sont tombés. Et dans l'Académie de Montpellier, presque 9 candidats sur 10 ont décroché leur diplôme, soit plus qu'au niveau national. Ici, le taux de réussite est de 87,6%, quand la moyenne plafonne à 85,5%. Dans le détail, c'est la Lozère qui affiche les meilleurs résultats de l'Académie de Montpellier. Les Pyrénées-Orientales, quant à elles, enregistrent le plus faible taux de réussite. Faisant peau neuve, le château de Castries a décidé de reporter sa saison estivale. Cela concerne principalement le festival Luminaire Eclipse, qui devait avoir lieu ce week-end. Quant au retour du Petit Versailles, c'est son surnom, il est prévu le 19 septembre pour les Journées Européennes du Patrimoine. Il s'agira d'un show de lumière assuré par la société AV Extended, qui par ailleurs est intervenue dans la capitale sur l'Arc de Triomphe, ainsi que la cathédrale Notre-Dame lors de sa réouverture. En mai 2025, la ville de Castries a signé avec l'entreprise un bail d'exploitation valable jusque 2047. Bail qui devrait réinventer les saisons touristiques du château. Au programme, mapping vidéo, projection murale et spectacle de lumière. Dans l'affaire des assistants parlementaires du FN, Marine Le Pen a été condamnée en appel à 45 mois d'inéligibilité, dont 30 avec sursis, ainsi qu'au port d'un bracelet électronique durant un an. Malgré tout, elle envisage de se présenter aux élections présidentielles et s'apprête à se pourvoir en cassation. Louis Alliot, son ancien bras droit, maire de Perpignan, a lui aussi été condamné. Un an de prison, assorti de sursis, et 2 années d'inéligibilité, également assorti de sursis, ainsi que 5000 euros d'amende. Il est à noter qu'il garde son titre de maire et celui de conseiller départemental. Bonne nouvelle pour les vacanciers, au Gros du Roi, la bibliothèque éphémère a ouvert sur la plage du Boucanet. Plus de 1000 ouvrages et titres de presse sont ainsi disponibles en consultation libre sur la plage. Il est à noter qu'en parallèle, de 10h à 18h30, des animations seront proposées, lecture pour enfants, ateliers divers et même séances de yoga pour adultes sur le sable. Reste à savoir qui osera braver les fortes chaleurs pour aller bouquiner sur la plage. Fin de ce flash, belle journée à tous sur Radio Aviva.
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1: Bonjour à toutes et à tous. Cet après-midi, il fait toujours très chaud, 36 degrés à Montpellier, 39 à l'Odève. Le vent souffle sur tout le département, les rafales pouvant atteindre les 45 km/h. Ce soir, le ciel sera clair, le mercure marquera 25 degrés à Agde avant de passer sous la barre des 22 degrés au cours de la nuit. Bel après-midi à tous à l'écoute des programmes de Radio Aviva.

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1: Bonjour à toutes et à tous. La sécurité, l'éthique, la fiscalité et la lutte contre les promoteurs immobiliers. Autant d'axes de lutte sur lesquels le fraîchement élu aux élections municipales de Castelnau-le-Lez, Julien Miro, veut se concentrer. Ce 2 juillet, après quasiment 100 jours de mandat, il dresse son bilan dans un lieu symbolique pour lui, le quartier Eureka, fondé par son prédécesseur Frédéric Laforgue. Plus de 1800 logements en cours de construction. Nous sommes au cœur de ce chantier. Julien Miro explique son choix.
2: Ce que je voulais, c'était que chacun se rende compte de ce que vivent les Castelnauviennes et les Castelnauviens et ce qu'est l'impact des chantiers sur la qualité de vie. Et on voit bien que lorsqu'on est à Eureka, par exemple, avec les grues, avec les bruits, avec les désagréments, eh bien, c'est au quotidien, c'est pesant, et je voulais que chacun s'en rende compte. Ce que je fais, c'est qu'on essaie d'être très strict, par exemple, sur la libération des trottoirs. Vous voyez, on fait en sorte que sur les trottoirs, les promoteurs ne bloquent pas l'accessibilité des habitants. On fait en sorte que sur les nuisances sonores, les promoteurs fassent également attention de ne pas occulter totalement la vie des habitants. Et le discours est simple, les promoteurs doivent se plier à la vie des habitants et ce n'est pas aux habitants à se plier à la vie des promoteurs. Et d'ailleurs, ce qu'on a fait, c'est qu'on a mis en place des arrêtés où, à certains horaires de la journée, les promoteurs ne peuvent pas faire de travaux pour laisser justement les commerces vivre et les habitants vivre.
1: Nous sommes au quartier Eureka et vous l'avez dit, il y a à peu près 1800 habitants donc ici. Aucun service public, aucun parking, mais très peu de parking, très peu de place, aucune école, aucun centre de police. Ce sont des choses qui seront amenées à changer donc.
2: Oui, c'est 1800 logements, donc c'est 5000 habitants. Et donc on a un petit jacou en fait. Ici on est dans un petit jacou en termes d'habitants, sauf que c'est un petit jacou sans école, sans police, sans stationnement, sans aucun équipement public, sans même une grande place pour pouvoir organiser des événements. Vous voyez, comme je disais, on est en Coupe du Monde, on a un grand écran, on essaie d'aller dans tous les quartiers. Et bien un quartier dans lequel on ne peut pas aller, c'est Eureka, parce qu'on n'a même pas un lieu pour voir diffuser un match.
1: Aujourd'hui, quelle est la priorité alors ici?
2: Ma priorité, c'est une école, c'est la police et c'est le stationnement et un lieu de vie. C'est vraiment mes priorités, c'est un bloc de priorités et c'est ce que je dois arriver à déclencher et à faire.
1: Il y a des objectifs de date, par exemple, pour la première école ou la première pierre posée?
2: Non, l'objectif, c'est qu'on aille le plus rapidement possible. Après, je veux faire les choses dans l'ordre, je veux les faire en concertation, je veux pas faire comme ça a été fait souvent dans la précédente majorité, c'est-à-dire sur un coin de table, après en créant des situations un peu apocalyptiques. Donc, allez vite.
1: Nous faisons le bilan du nouveau maire de Castelnau-le-Lez, Julien Miro, 100 jours après son élection. Le matin même de ce bilan, les médias ont reçu un communiqué de presse de son opposition au conseil municipal, le groupe Ici et Ensemble, qui relate plusieurs faits. Non seulement la gratuité accordée par le maire à un agent de la municipalité pour un événement privé à la salle Joël Bizet, en mai dernier, un prêt qui a été fait gratuitement, donc financé par le contribuable, alors que les tarifs dépassaient les 600 euros pour une telle location. Aussi, début juin, la salle de réunion du Chiasma a été prêtée au parti de Julien Miro, présidé par lui-même. Ce dernier réagit.
2: L'opposition, malheureusement, elle n'est pas très constructive. Elle devrait mieux lire les dossiers. Vous savez, le prêt gratuit de salle aux agents, c'est le cas depuis 43 ans, depuis que les salles existent. Donc, ça continue à être le cas. S'ils ne veulent plus que les agents aient de salles gratuites, il faut qu'ils le fassent savoir. Mais ça a été toujours le cas. Et puis, sur le fait de prêter les salles aux partis politiques, ça a été le cas. D'ailleurs, eux-mêmes en ont bénéficié, comme l'ensemble des oppositions. Donc, écoutez, je pense qu'ils ont du temps à user. C'est dommage qu'ils ne l'usent pas pour des sujets qui préoccupent les habitants.
1: Petite précision, juste en novembre 2025, il y avait des logements sociaux qui avaient été votés à la métropole, et il y en avait 273 ici à Castelnau. C'est ceux d'Eureka ou il y en a d'autres ailleurs qui sont construits? Si oui, donc quand est-ce qu'ils seront construits et disponibles?
2: Mon prédécesseur, avant de partir, a signé toute une série de permis, et dans ces permis, évidemment, il y a des logements sociaux. Moi, je ne peux pas, évidemment, une fois que les permis ont été signés, je ne peux pas casser les permis. Par contre, je peux être d'une vigilance extrême sur la tenue des chantiers, et le message que je passe à l'ensemble des promoteurs, c'est de dire, maintenant, à Castelnau, les immeubles de logements classiques et de logements sociaux, c'est terminé. On se concentre sur de l'activité, sur de l'emploi, on se concentre sur les équipements publics, mais on a fait notre part en termes de logement.
1: Donc c'est terminé, les logements sociaux, pour le reste de votre mandat, il n'y en aura plus aucun.
2: Mais vous savez, nous sommes aujourd'hui à 20% de logements sociaux. On est, après Montpellier, la ville qui a construit le plus de logements sociaux. Quand on regarde les autres villes de la métropole, métropole, certaines sont à 3, 4, 5%. Moi, mon message, il est simple. Que chacun prenne sa part de responsabilité, que chacun arrive à 20% de logements sociaux, et puis quand chacun sera à 20%, on se remet autour de la table, on a une discussion. Mais Castelnau n'a pas vocation à absorber l'ensemble du besoin de logements et de logements sociaux de la métropole, du département ou de la région.
1: 98 jours pardon, que vous avez été élu, qu'est-ce qu'on pourrait dire pour le bilan en quelques mots?
2: En tout cas, c'est pas à moi à juger le bilan, mais ce que je peux vous dire, c'est que on met beaucoup d'énergie, on essaie de donner un dynamisme, de recréer du dialogue, les conditions du dialogue avec les habitants, et puis d'avoir une approche modeste. On mène tous les combats avec les habitants, on les gagnera pas tous, mais on les mènera tous.
1: Il y a un prochain bilan prévu?
2: Le prochain bilan de prévu, on le fera peut-être au 1 an.
1: Améliorer la qualité de vie des habitantes et des habitants est aussi dans ses projets, et pour s'adapter au réchauffement climatique, il veut installer des climatiseurs dans tous les lieux prioritaires, écoles, salles de sport et bien plus à terme.
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1: Accompagné bien évidemment par Baptiste à la technique et à la présentation.
2: Bonjour.
1: Nous sommes là pour vous servir et nous attendons avec impatience la suite du programme.
2: Et bien évidemment, et on va commencer ce programme de ce jeudi sportif avec le football, la Coupe du Monde bien évidemment.
1: Eh bien la Coupe du Monde 2026 aura fait parler d'elle, elle continue à faire parler d'elle, parce que je pense que chacun doit rester à sa place, hein, y compris notre station. Le sport, c'est quelque chose qui est convivial, qui doit rapprocher tous les êtres humains, quelles que soient leurs origines et quel que soit leur pays. Car le sport est fait pas pour se critiquer, mais pour s'adopter et de, ma foi, admettre les uns et les autres. Alors, dès ce soir, ces quarts de finale de la Coupe du Monde 2026 va commencer par un match. On en fait un peu trop, peut-être, autour de ce match. Il n'y a pas de raison qu'on n'en fasse pas autant pour le match de vendredi Espagne-Belgique, ou de samedi Norvège-Angleterre, et dimanche Argentine-Suisse. Ben oui, le match de ce soir à 22h sera France-Maroc. Je ne pense pas qu'on puisse s'étendre sur ce match davantage que les autres, car ce match, nous ne sommes pas avec les contacts des joueurs, ni des Marocains, ni des Français. Pour vous dire, on va pronostiquer. Oui, on ne connaît pas leur situation technique, tactique et physique actuelle de chacun d'entre eux. Et ensuite, la morale, et ensuite, le caractère. Donc, attendons avec impatience ce match, parce que c'est le premier quart de finale, et que le meilleur gagne. Nous, Radio Aviva Sport, souhaitons que ce soit les vainqueurs, la France. Car nous sommes en France, et notre but, c'est d'être supporters des Bleus Blancs Rouges, qui malheureusement, ce soir, ne joueront pas en Bleu Blanc Rouge, ils joueront en vert. Et oh, oui.
2: Bah, je ne savais pas ça.
1: Et on ne connaît même pas la composition de l'équipe qui reste secrète. Alors, attendons, en espérant et en souhaitant bonne chance à l'arbitre, qui actuellement, les arbitres sont critiqués, mais malheureusement, les gens qui les critiquent n'ont jamais tenu le sifflet lors d'un match de football de haut niveau. Alors, calmons-nous, que les meilleurs gagnent.
2: Plein de surprises nous attendent ce soir pour le quart de finale France-Maroc, et on va continuer avec quelques infos diverses que tu vas nous donner, Sydney.
1: Une mauvaise nouvelle tombe, bien évidemment. Bruno Carotti va quitter son poste de directeur sportif au Montpellier-Roux depuis maintenant 2011. Oui, il a fait du bon travail. Maintenant, nous ne sommes pas là pour apprécier Bruno, qu'on connaît d'abord en tant que garçon sérieux, très communicant, et on lui souhaite bonne chance pour sa future retraite. Qui sait ? Point d'interrogation. Une arrivée à Montpellier-Roux en provenance de Saint-Étienne, Tardieu, Florian, milieu de terrain, qui arrive, et on nous le souhaite bienvenue.
2: Bienvenue à lui. On va continuer au niveau du cyclisme. Le Tour de France, c'était la cinquième étape, Sydney.
1: Ah, que c'est rude.
2: Eh oui.
1: Hier, l'Annemezan-Pau, victoire de Olav Koij en jaune, c'est Trein Torstein. Eh oui. Et le Français Paul Sexas, dixième au classement général. Alors, il est bien évident que cette année, le Tour de France est très particulier par rapport au temps sec, difficile. Et quand on voit tous les gens qui essaient de côtoyer les concurrents, eh bien, ça n'est pas très facile. Donc, on évite. Il y a une chutière qui a retardé l'arrivée et qui a retardé une certaine partie du peloton. Mais espérons qu'il n'y ait pas de graves victimes dans cette étape. Ensuite, la sixième étape qui prévoit aujourd'hui pour les grimpeurs, oui, le Pau Gavarnie-Gèdre, 186 km 200. Il y a quatre cols, dont le grand col très réputé dans le Tour de France, le Tourmalet, avec un dénivelé de 4 km. Et on a le col d'Aspin, le col de Loucrup et de Montvezin. Alors, étape pour les grimpeurs, certes, mais la porte est ouverte à tout le monde.
2: Bien sûr, c'est important de le rappeler, ça, Sydney. Et on va continuer au niveau du sport, des raquettes préférées des Français, tennis, Wimbledon et demi-finale.
1: Eh oui. Zverev a battu Fritz 2-7-1. Flero, Koboli, autant pour moi, qui a battu Arthur Ferry. Eh oui, qui a été battu, bien évidemment, précision. Hein. Donc, grand vainqueur, Arthur Ferry. Et on n'aura qu'en demi-finale le match Sinner-Djokovic et Ferry-Zverev. Et je pense que ça va être très, très, très disputé, ce Wimbledon cette année. Toujours fidèle, le voilà, Djokovic. Eh bien, Djoko, la route est dure, n'est-ce pas ? À bientôt.
2: Et oui, tout à fait, Djokovic, incroyable cette performance sur la durée au niveau du tennis. Et on va continuer, on va jouer plus physique avec le rugby à 15, le championnat des nations.
1: Vers un forfait de Jalibert Mathieu, blessure au mollet à 3 jours contre les Wallabies Australie. Samedi, après la défaite contre la Nouvelle-Zélande 34-32, j'espère que les Bleus vont se ressaisir et nous montrer une image meilleure, plus combative, car le match contre la Nouvelle-Zélande a été bon, mais il manquait quelque chose. Eh bien, j'espère qu'ils l'auront trouvé ce soir.
2: On va faire un tour dans les gymnases et on espère climatiser, bien évidemment, le volleyball, la Ligue des Nations.
1: Eh bien, chez les filles, les Bleues françaises jouent le maintien. Après la défaite contre les Pays-Bas, ce soir, nous aurons France-Serbie, dimanche, République tchèque et samedi, bien évidemment, la Bulgarie. Donc très serré pour la récupération, point d'interrogation.
2: Et le rallye de Rouergue, Sydney, qu'en est-il ?
1: Eh bien, une mauvaise nouvelle est tombée. Le 5e rallye de Rouergue, annulé. Annulé, championnat de France en raison des risques d'incendie et la chaleur actuelle. Donc, ne prenons pas de risques pour les coureurs et restons tranquilles. Rendez-vous l'année prochaine.
2: Et oui, tout à fait. Et direction la pétanque. On n'a pas l'habitude d'en parler, mais c'est tout aussi important.
1: Eh bien,
2: pour les championnats du monde mini-cadet.
1: Eh bien, belle nouvelle. Les Héraultais vainqueurs. Eh oui, à Marseille, pour ces championnats du monde minimes. Bravo, Robin Calin, Edin, Matteo Sevilla. Et n'oublions pas notre voisin, le Lozérien, Ilan Ruiz Bécamel. Donc, bravo, belle victoire sur le site marseillais.
2: Et on va terminer ce journal avec le sport de la balle orange, le basketball.
1: Ah,
2: gros match.
1: Qui était cher, qui était cher.
2: Bien évidemment, on le rappelle, c'est la Summer League, c'est là où tous les jeunes espoirs du basket qui viennent d'arriver en NBA vont jouer les uns contre les autres.
1: Eh bien, il s'agit d'Atlanta, San Antonio, ce soir. Gros match. Et j'espère que les supporters d'NBA ne seront pas déçus. Amis sportifs, nous vous donnons rendez-vous demain afin qu'on puisse vous parler d'un week-end très chargé et peut-être vous annoncer une bonne nouvelle. Point d'interrogation. Au revoir. Merci.
2: Merci, au revoir.

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1: Bonjour et bienvenue dans les rendez-vous de l'emploi. Et comme tous les jours, je vous propose 3 offres d'emploi accessibles sur le site France Travail. La première offre est un poste d'agent de police municipale de jour à Juvignac. Pour ce CDI de 35 heures, vous serez en charge de participer à la mise en œuvre des pouvoirs de police du maire en matière de prévention, tranquillité, sécurité et salubrité publique. Vous devez avoir l'esprit d'équipe et faire preuve de réactivité. 1 an d'expérience souhaitée. Le numéro de l'offre 209-VZNN. La deuxième proposition est un poste de réceptionniste de nuit polyvalent à Castelnau-le-Lez. Pour ce CDI de 35 heures, vos missions. Vous serez le premier contact des clients, assurant un accueil chaleureux et professionnel. Vous gérerez les formalités d'arrivée et de départ. 1 an d'expérience souhaitée. Il est demandé de faire preuve d'adaptation et d'être à l'écoute. Le numéro de l'offre 209-VRGQ. La troisième offre est un poste de conseiller de vente en boulangerie-pâtisserie à Montferrier-sur-Lez. Pour ce CDI de 35 heures, vous serez chargé de l'accueil, des conseils et de la fidélisation clientèle. Débutant accepté. Pour ce poste, il faut faire preuve de rigueur et de précision. Le numéro de l'offre 209-TJXX. Et voilà, c'est tout pour ces rendez-vous de l'emploi et je vous souhaite du courage dans vos recherches. À bientôt sur Radio Aviva.
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1: Bonjour à toutes et à tous et bienvenue dans Campus. Je suis toujours accompagné de Liliane. Bonjour Liliane.
2: Bonjour Baptiste et bonjour à vous tous.
1: On vous propose aujourd'hui un campus spécial sur le prix du département des collégiens 2026. Alors le département de l'Hérault est engagé dans la promotion de la lecture pour tous, mais comment ?
2: Le département de l'Hérault anime le réseau des bibliothèques et sensibilise les publics à travers de nombreuses animations organisées chaque année à la médiathèque Pierre Vive. Plus de 540 000 documents. Alors quand on dit documents, ça peut être des romans, des BD, des revues, des livres, des documentaires, des CD, des DVD, des jeux vidéo, sont mis à disposition dans 235 médiathèques et l'accès aux livres sur l'ensemble du territoire est facilité avec plus de 400 tournées de bibliobus par an. Des animations sont également organisées proposant des spectacles, des rencontres et des ateliers avec des auteurs. Donc vraiment, je vois que le département s'est engagé vraiment dans la promotion de la lecture pour tous.
1: Et oui, tout à fait. Est-ce qu'on peut revenir à ce prix littéraire départemental, des collégiens ? Quelles en sont les modalités ?
2: En fait, le département de l'Hérault avait lancé un appel à candidature à destination des collèges désireux de participer au prix des collégiens organisé par la médiathèque départementale de l'Hérault, avec la participation de la librairie Sorams, qui est un partenaire de radio, de notre radio en plus, hein, et l'investissement des professeurs volontaires. Pour cette 16e édition, 4 classes de 4 collèges du département ont élu leur livre favori, soit 98 élèves jurés âgés de 11 à 15 ans. Le prix comprend deux catégories, 6e, 5e et 4e, 3e. Chaque catégorie ayant des ouvrages spécifiques. Alors voyons à présent les jurys. Les Arboris, je ne connaissais pas du tout, les Arboris à Magalas. Ça, c'est pour les sixièmes. François Mitterrand, je connais mieux là, à Clapier, c'est pour les cinquièmes. Paul-Émile Victor à Agde, pour les quatrièmes. Et enfin, Simone Veil à Montpellier, aussi pour les quatrièmes. Les jeunes collégiens se prennent au jeu et terminent cette aventure en défendant leur coup de cœur avec passion et enthousiasme lors d'un ultime débat pour départager les 4 ouvrages choisis par les bibliothécaires, les libraires et les enseignants qu'ils doivent lire assidûment.
1: Et on arrive à la cérémonie de remise des prix qui s'est déroulée dans l'amphithéâtre de Pierre-Vive, il me semble.
2: Alors après un atelier de présentation, il y a eu plusieurs rencontres, des lectures, des créations de carnets de lecture et des débats passionnés pendant plusieurs mois. Et les jeunes jurés ont sélectionné 2 auteurs. Alors, qui sont ces 2 auteurs ? Pascal Ruther, pour son roman « La tête dans le guidon », ça c'est par le jury des 6e, 5e, et Véronique Petit, pour son thriller « Celle qui dit vrai », par le jury des 4e et 3e. Et au cours de la remise des prix, présidée par Zita Shelvi Sandin, que nous connaissons bien à Radio Aviva, et qui est conseillère départementale et vice-présidente de la commission éducation, jeunesse, sport et loisirs, au département de l'Hérault, les 2 écrivains conviés à Pierre-Vive ont pu rencontrer leur jeune public et de ce fait, cette cérémonie a été un moment d'échange entre les 2 auteurs et les collégiens jurés à travers un entretien mené par les 2 bibliothécaires. Alors, quels sont-ils ? Magali Risticoni et Cynthia Mondon. Ça a été ponctué de questions préparées en amont par les élèves et de quiz sur les 2 ouvrages lauréats. Un échange précieux leur permettant de voir les dessous de la conception d'un livre, de A jusqu'à Z, et puis de rencontrer la personne qui est à l'origine de leur ouvrage favori.
1: Mais que pourrait-on retenir en conclusion de cette belle initiative départementale ?
2: Alors cette année, le prix des collégiens fête ses 20 ans et continue d'encourager l'accès des collégiens à la littérature. Ce projet fait appel à leur sens critique pour mettre à l'honneur des auteurs de talent, et c'est peut-être l'un des plus beaux prix pour un auteur jeunesse. Chaque année, l'initiative promet de renforcer les liens entre les professeurs de français et leurs pairs dans le cadre d'un projet commun, mais aussi de s'initier et de participer à la vie démocratique et citoyenne dans l'Hérault. La popularité de ce projet, parce que je vous ai dit au début combien il y avait d'élèves, combien il y avait de collèges qui ont participé, la popularité de ce projet montre l'intérêt pour la littérature jeunesse contemporaine transmise aux élèves au fil de leur lecture des œuvres qui sont sélectionnées et des ateliers qui ponctuent l'année.
1: Si vous souhaitez en savoir plus, suivez l'actualité du département sur héros.fr. Merci beaucoup Liliane et on se retrouve demain.
2: À très bientôt Baptiste, au revoir à tous.
1: Au revoir.
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1: Bonjour à toutes et à tous et bienvenue dans votre agenda. Voici les événements et les sorties à venir. Ne manquez pas les manifestations des 13 et 14 juillet à Montpellier. Au programme, le 13, prise d'armes sur l'esplanade de Charles de Gaulle, départ en cortège pour la retraite au flambeau et spectacle son et lumière jusqu'à 1h du matin. Pour les petites fins, des food trucks sont présents tout au long de la soirée. Vous pourrez le 14 juillet au parc Charpak profiter d'un concert gratuit en plein air avec les artistes du chœur et les musiciens de l'Opéra Orchestre National Montpellier-Occitanie. À 23h, un spectacle le son et lumière grandiose précédera le bal des pompiers. Les agglomérations alentours proposent également des animations et soirées festives. À Bayargues, par exemple, le 13 juillet, un feu d'artifice sera tiré depuis le complexe sportif Roger Mambourg dès 22h. Et bien sûr, les communes de Castelnau-le-Lez, Jacou, La Vérune, Le Crès et Saint-Jean-de-Védas vous proposeront leur propre spectacle pyrotechnique. À l'occasion de la Coupe du Monde de football, Montpellier propose une exposition inédite. À travers la prestigieuse collection Louis Nicolin, des pièces rares vous plongeront dans la fabuleuse histoire du football. En entrée libre, l'exposition a lieu jusqu'au 18 juillet tous les jours de la semaine, hormis le dimanche. Pour une parenthèse conviviale, le rooftop du Jost Hôtel Montpellier vous accueille chaque lundi soir avec son offre huîtres et vins. Jusqu'au 31 août, venez déguster 6 huîtres accompagnées d'un verre de vin blanc. Comptez 14€ par personne, ouverture dès 18h, il n'est pas utile de réserver. Et pour finir, à Bayargues, l'église Saint-Julien accueillera le 15 juillet de 19h à 20h un concert exceptionnel du quatuor Elmire. À l'occasion du festival Radio France Occitanie Montpellier, les musiciens mettront à l'honneur deux figures emblématiques, Haydn et Beethoven. Ainsi s'achève l'agenda des sorties de Radio Aviva. 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À bientôt sur Radio Aviva.

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1: Bonjour à toutes et à tous dans l'actualité du jour. L'été peut commencer pour les lycéennes et les lycéens. Les résultats du bac sont tombés. Et dans l'académie de Montpellier, presque 9 candidats sur 10 ont décroché leur diplôme, soit plus qu'au niveau national. Ici, le taux de réussite est de 87,6%, quand la moyenne plafonne à 85,5%. Dans le détail, c'est la Lozère qui affiche les meilleurs résultats de l'académie de Montpellier. Les Pyrénées-Orientales, quant à elles, enregistrent le plus faible taux de réussite. Faisant peau neuve, le château de Castries a décidé de reporter sa saison estivale. Cela concerne principalement le festival Luminaire Eclipse, qui devait avoir lieu ce week-end. Quant au retour du Petit Versailles, c'est son surnom, il est prévu le 19 septembre pour les Journées Européennes du Patrimoine. Il s'agira d'un show de lumière assuré par la société AV Extended, qui par ailleurs est intervenue dans la capitale sur l'Arc de Triomphe, ainsi que la cathédrale Notre-Dame lors de sa réouverture. En mai 2025, la ville de Castries a signé avec l'entreprise un bail d'exploitation valable jusque 2047. Bail qui devrait réinventer les saisons touristiques du château. Au programme, mapping vidéo, projection murale et spectacle de lumière. Dans l'affaire des assistants parlementaires du FN, Marine Le Pen a été condamnée en appel à 45 mois d'inéligibilité, dont 30 avec sursis, ainsi qu'au port d'un bracelet électronique durant un an. Malgré tout, elle envisage de se présenter aux élections présidentielles et s'apprête à se pourvoir en cassation. Louis Alliot, son ancien bras droit, maire de Perpignan, a lui aussi été condamné. Un an de prison assorti de sursis et 2 années d'inéligibilité, également assorti de sursis, ainsi que 5 000 euros d'amende. Il est à noter qu'il garde son titre de maire et celui de conseiller départemental. Bonne nouvelle pour les vacanciers. Au Gros-du-Roi, la bibliothèque éphémère a ouvert sur la plage du Boucanet. Plus de 1 000 ouvrages et titres de presse sont ainsi disponibles en consultation libre sur la plage. Il est à noter qu'en parallèle, de 10h à 18h30, des animations seront proposées. Lecture pour enfants, ateliers divers et même séances de yoga pour adultes sur le sable. Reste à savoir qui osera braver les fortes chaleurs pour aller bouquiner sur la plage. Fin de ce flash, belle journée à tous sur Radio Aviva.
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2: Accompagné bien évidemment par Baptiste à la technique et à la présentation.
3: Bonjour.
2: Nous sommes là pour vous servir et nous attendons avec impatience la suite du programme.
3: Et bien évidemment, et on va commencer ce programme de ce jeudi sportif avec le football, la Coupe du Monde bien évidemment.
2: Eh bien la Coupe du Monde 2026 aura fait parler d'elle, elle continue à faire parler d'elle, parce que je pense que chacun doit rester à sa place, hein, y compris notre station. Le sport, c'est quelque chose qui est convivial, qui doit rapprocher tous les êtres humains, quelles que soient leurs origines et quel que soit leur pays. Car le sport est fait pas pour se critiquer, mais pour s'adopter et de, ma foi, admettre les uns et les autres. Alors, dès ce soir, ces quarts de finale de la Coupe du Monde 2026 va commencer par un match. On en fait un peu trop, peut-être, autour de ce match. Il n'y a pas de raison qu'on n'en fasse pas autant pour le match de vendredi Espagne-Belgique, ou de samedi Norvège-Angleterre, et dimanche Argentine-Suisse. Ben oui, le match de ce soir à 22h sera France-Maroc. Je ne pense pas qu'on puisse s'étendre sur ce match davantage que les autres, car ce match, nous ne sommes pas avec les contacts des joueurs, ni des Marocains, ni des Français. Pour vous dire, on va pronostiquer. Oui, on ne connaît pas leur situation technique, tactique et physique actuelle de chacun d'entre eux.

0: et ensuite la morale, et ensuite le caractère. Donc attendons avec impatience ce match, parce que c'est le premier quart de finale, et que le meilleur gagne. Nous, Radio Aviva Sport, souhaite que ce soit les vainqueurs, la France. Car nous sommes en France, et notre but, c'est d'être supporters des Bleus, Blancs, Rouges, qui malheureusement, ce soir, ne joueront pas en bleu, blanc, rouge. Ils joueront en vert. Et oui.
1: Bah, je ne savais pas ça.
0: Et on ne connaît même pas, on ne connaît même pas la composition de l'équipe qui reste secrète. Alors, attendons, en espérant et en souhaitant bonne chance à l'arbitre, qui actuellement, les arbitres sont critiqués, mais malheureusement, les gens qui les critiquent n'ont jamais tenu le sifflet lors d'un match de football de haut niveau. Alors, calmons-nous, que les meilleurs gagnent.
1: Plein de surprises nous attendent ce soir pour le quart de finale France-Maroc, et on va continuer avec quelques infos diverses que tu vas nous donner, Sydney.
0: Une mauvaise nouvelle tombe, bien évidemment. Bruno Carotti va quitter son poste de directeur sportif au Montpellier Roux depuis maintenant 2011. Oui, il a fait du bon travail. Maintenant, nous ne sommes pas là pour apprécier Bruno, qu'on connaît d'abord en tant que garçon sérieux, très communicant. Et on lui souhaite bonne chance pour sa future retraite. Qui sait ? Point d'interrogation. Une arrivée à Montpellier-Roux, en provenance de Saint-Étienne, Tardieu, Florian, milieu de terrain, qui arrive. Et on nous le souhaite bienvenue.
1: Bienvenue à lui. On va continuer au niveau du cyclisme. Le Tour de France, c'était la cinquième étape, Sydney.
0: Ah, que c'est rude, que c'est rude.
1: Eh oui.
0: Hier, l'Annemezan Pau, victoire de Olav Koij en jaune. C'est Train Thorstein. Et le français Paul Sexas, dixième au classement général. Alors, il est bien évident que cette année, le Tour de France est très particulier par rapport au temps sec, difficile. Et quand on voit tous les gens qui essaient de côtoyer les concurrents, eh bien, ça n'est pas très facile. Donc, on évite. Il y a une chute hier qui a retardé l'arrivée et qui a retardé une certaine partie du peloton. Mais espérons qu'il n'y ait pas de graves victimes dans cette étape. Ensuite, la sixième étape qui prévoit aujourd'hui pour les grimpeurs. Oui, le Pau, Gavarni, Gèdre, 186 km 200. Il y a quatre cols, dont le grand col très réputé dans le Tour de France, le Tourmalet, avec un dénivelé de 4 km. On a le col d'Aspin, le col de Loucrup et de Montvezin. Alors, étape pour les grimpeurs, certes, mais la porte est ouverte à tout le monde.
1: Bien sûr, c'est important de le rappeler, ça, Sydney. Et on va continuer au niveau du sport, des raquettes préférées des Français, tennis, Wimbledon et demi-finale.
0: Eh oui, Zverev a battu Fritz 2-7-1. Fléau, Koboli, autant pour moi, qui a battu Arthur Ferry. Eh oui, qui a été battu, bien évidemment, précision. Hein. Donc, grand vainqueur, Arthur Ferry. Et on n'aura qu'en demi-finale le match Sinner-Djokovic et Ferry-Zverev. Et je pense que ça va être très, très, très disputé, ce Wimbledon cette année. Toujours fidèle, le voilà, Djokovic. Eh bien, Djokovic, la route est dure, n'est-ce pas ? À bientôt.
1: Et oui, tout à fait, Djokovic, incroyable cette performance sur la durée au niveau du tennis. Et on va continuer, on va jouer plus physique avec le rugby à 15, le championnat des nations.
0: Vers un forfait de Jalibert Mathieu, blessure au mollet à 3 jours contre les Wallabies Australie. Samedi, après la défaite contre la Nouvelle-Zélande 34-32, j'espère que les Bleus vont se ressaisir et nous montrer une image meilleure, plus combative, car le match contre la Nouvelle-Zélande a été bon, mais il manquait quelque chose. Eh bien, j'espère qu'ils l'auront trouvé ce soir.
1: On va faire un tour dans les gymnases et on espère climatiser, bien évidemment, le volleyball, la Ligue des Nations.
0: Eh bien, chez les filles, les Bleues françaises jouent le maintien. Après la défaite contre les Pays-Bas, ce soir, nous aurons France-Serbie, dimanche, République tchèque et samedi, bien évidemment, la Bulgarie. Donc très serré pour la récupération, point d'interrogation.
1: Et le rallye de Rouergue, Sydney, qu'en est-il ?
0: Eh bien, une mauvaise nouvelle est tombée. Le cinquième rallye de Rouergue, annulé. Annulé, championnat de France en raison des risques d'incendie et la chaleur actuelle. Donc, ne prenons pas de risques pour les coureurs et restons tranquilles. Rendez-vous l'année prochaine.
1: Et oui, tout à fait. Et direction la pétanque. On n'a pas l'habitude d'en parler, mais c'est tout aussi important
0: et bien,
1: pour les championnats du monde mini-cadet.
0: Eh bien, belle nouvelle. Les Héroltais vainqueurs. Eh oui, à Marseille, pour ces championnats du monde minimes. Bravo Robin Calin, Edin, Matteo Sevilla. Et n'oublions pas notre voisin, le Lozérien, Ilan Ruiz Bécamel. Donc, bravo, belle victoire sur le site marseillais.
1: Et on va terminer ce journal avec le sport de la balle orange, le basketball.
0: Ah,
1: gros match.
0: Qui t'est cher,
1: NBA, bien évidemment. Attends, on le rappelle, c'est la Summer League. C'est là où tous les jeunes espoirs du basket qui viennent d'arriver en NBA vont jouer les uns contre les autres.
0: Eh bien, il s'agit d'Atlanta San Antonio. Ce soir, gros match. Et j'espère que les supporters d'NBA ne seront pas déçus. Amis sportifs, nous vous donnons rendez-vous demain afin qu'on puisse vous parler d'un week-end très chargé et peut-être vous annoncer une bonne nouvelle. Point d'interrogation. Au revoir. Merci.
1: Merci, au revoir.
2: C'était le journal de nos correspondants à Paris. Tout de suite, retour des programmes sur Radio Aviva.

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1: Bonjour à toutes et à tous et bienvenue sur Radio Aviva. Nous vous présentons aujourd'hui la 36e édition du Festival de Tau. Ça se passe du 11 au 26 juillet. Je cite, un kaléidoscope singulier où spectacle vivant, musique du monde, culture, dialogue, citoyen et écologie sont intimement liés, le tout au bord de la lagune face à Sète. Et pour en parler aujourd'hui, je suis accompagné de Monique Tessier, qui est donc la présidente du Festival de Tau, mais aussi sa directrice artistique. Bonjour à vous.
2: Bonjour.
1: Merci à vous de répondre à mes questions. Aujourd'hui, de présenter donc cette 36e édition à nos auditeurs et auditrices et expliquer en fait quelle est la programmation. Et ce sera ma première question parce que je pense que le Festival de Tau n'est plus à présenter. On le fera quand même en fin d'émission pour parler un petit peu de l'historique.
2: Mais... C'est toujours intéressant de continuer à le présenter tout de même.
1: C'est vrai. Mais la programmation pour ce Festival de Tau, donc qu'est-ce que ça raconte pour cette 36e édition? Qui est-ce qu'on va pouvoir voir et surtout écouter?
2: Alors, ce que ça raconte déjà, c'est qu'on est un festival itinérant avec des itinérances. On n'est pas toujours donc sur le même site ou même dans le même lieu. Et c'est un petit peu ça aussi qu'on veut faire découvrir. C'est la toux du nord du bassin de Tau au bord de la lagune, la toux des lieux, puisqu'on est dans des jardins, on est à l'abbaye de Valmaille, on est aussi par exemple à Montbazin. On est donc à Loupian. Et donc, c'est aussi cette balade, cette espèce de parcours dans ces lieux qui sont peut-être pas toujours forcément connus, qu'on veut mettre en avant. Et la programmation, elle est intimement liée au lieu. Alors effectivement, comme vous l'avez dit, on termine sur Metz, puisqu'en fait, le festival est né à Metz il y a 36 ans. Et donc là, on a effectivement la fin du festival sur 4 soirées sur un site magnifique au bord de la lagune.
1: Et justement, donc cette programmation, comment est-ce que vous la construisez pour qu'elle soit en phase, en fait, avec l'idée du Festival de Tau?
2: Alors, pour qu'elle soit en face, comme je vous dis, on tient beaucoup compte des lieux, ça paraît important, puisque le lieu qui peut vraiment accueillir des artistes de renom, c'est vraiment sur Metz. Ensuite, effectivement, en fonction un petit peu d'abord des artistes régionaux, on accompagne les artistes régionaux, ça c'est vraiment depuis toujours, des créations régionales. Par exemple, Super Volcan à Loupian, qui est en fait une création originale donc de Maï Joséphine, de Marine Osmas, qui est connue dans la région. Ensuite, on essaye de trouver, par exemple, pour Valmaille, c'est une proposition tout à fait différente, puisque c'est la Litanie des Cimes avec Madamba, qui est une chanteuse malienne absolument extraordinaire, dans un lieu magnifique. Et là, ça sera semi-acoustique, dans un lieu vraiment extraordinaire. Donc, en fait, on essaie toujours de faire en sorte aussi qu'il y ait beaucoup de diversité pour s'adresser à tous les publics.
1: Justement, donc, c'est pour tous les publics. Comment est-ce qu'on pourrait donner envie à nos auditeurs et auditrices, peu importe donc leur âge et d'où ils viennent, pour leur donner envie en fait de participer à ce Festival de Tau?
2: Alors, leur donner envie, c'est-à-dire c'est le Festival de Tau, il est un peu unique, je pense, hein, original. C'est-à-dire que on n'est pas que sur des concerts. En fait, on a beaucoup d'autres propositions. Et si vous voulez, c'est un peu une expérience que le public fait, que les personnes font en venant au festival. En fait, ça ouvre à 19h. On termine à 1h du matin et pendant tout ce temps-là, on n'est pas que sur une chaise regarder les concerts, on peut se balader. Il y a énormément de propositions différentes. Il y a un village, il y a des villages associatifs, il y a la possibilité aussi de déguster les produits locaux puisqu'on a...
1: Oui.
2: On a un grand stand d'huîtres et puis de vins locaux. Ça, c'est important. Les gens se rencontrent. C'est un petit peu la particularité, c'est que c'est vraiment un endroit où on se rencontre, une atmosphère, une ambiance. Et bien sûr, il y a les concerts, mais c'est pas que.
1: C'est vrai que pour le coup, il y a toute une ambiance et tout un environnement, en fait, au final, parce qu'il y a beaucoup de stands de nourriture, de boissons, etc., en lien avec le territoire, en fait, le local.
2: Tout à fait, avec le local, puisque comme vous le savez sûrement, le festival depuis 4 ans est labellisé par la région. Et donc, en fait, on a à peu près 85 indicateurs à suivre, tant sur les produits alimentaires que sur les déplacements du public, que sur l'énergie, que sur l'eau, enfin, pas de bouteilles en plastique. Vous voyez, on est tenu pour avoir ce label à rentrer dans des cases assez contraignantes. Et c'est ce qu'on veut aussi indiquer au public. Et je crois qu'on est repéré comme étant un festival quand même qui respecte beaucoup de points pour sensibiliser le public à la nécessité de faire attention à toutes nos ressources.
1: Oui, vous parlez de l'événement, le label, événement détonnant, mais vous avez aussi
2: le label événement détonnant.
1: Voilà, vous avez aussi d'autres engagements au niveau de la mobilité, de l'accessibilité. On peut venir en vélo avec des pistes cyclables, en covoiturage ou alors en transport en commun, donc tout ce qui est mobilité douce, mais aussi donc accessibilité. C'est accessible pour les personnes à mobilité réduite, les PMR.
2: Absolument, parce que tous les sites se sont équipés pour ça, on fait très attention, on a des accueils spécifiques pour toutes ces personnes. Et puis, dans la mobilité douce, on a aussi une navette maritime qui vient de Sète, qui est gratuite pour les festivaliers qui ont oublié.
1: En parlant de gratuité, justement, vous faites bien de l'aborder. La première soirée, donc celle du 11 juillet à Metz, avec donc le Cœur Brassens et Camille Imbal, complètement gratuit.
2: Voilà, en fait, j'ai l'idée, ça fait déjà 4 ans, qu'on a vu un petit peu avec la ville de Metz de faire un événement en accès libre. Alors, on dit jamais gratuit parce que c'est pas gratuit. En fait, les artistes sont payés. C'est gratuit pour le public. Et donc, effectivement, c'est faire dans le centre de la ville parce que habituellement, on est sur le port. Donc, au centre-ville, qui est un bel endroit, on fait cette soirée donc avec le Cœur Brassens, Camille Imbal. Et bon, c'est le lancement de l'édition, en fait.
1: Monique Tessier, vous êtes, je rappelle, la présidente et la directrice artistique du Festival de Thau. En 36 ans, je suppose que les scènes de Metz, de Valmagne, etc., ont vu passer beaucoup d'artistes. Moi, je me rappelle avoir vu Kezia Jones et, il me semble, Fada Freddy en 2024.
2: Ouais,
1: il y a de grands noms qui sont passés par le Festival de Thau. Est-ce qu'il y en a d'autres que j'aurais oublié de citer?
2: Non, il y a vraiment des grands noms, hein, mais ça c'est sûr qu'on a beaucoup, on était assez précurseurs. Bon, il y a eu les musiques du monde avec tous les Cubains, etc. On a fait beaucoup de ces musiques-là dans les premières années. Et puis on a fait des grands noms, on a fait Bachung, on a fait vraiment, vous parliez de Fada Freddy, Kezia Jones. Enfin, la seule chose c'est que maintenant, depuis 2-3 ans, on essaie de concevoir une programmation plus sobre, on va dire, parce qu'on essaie vraiment de faire en sorte que les artistes qui viennent soient aussi des artistes engagés sur leurs déplacements, sur leur manière de faire. Et en même temps, il faut dire qu'on n'a plus vraiment les moyens de payer des têtes d'affiche aussi chères que ce qu'elles sont. Parce que la particularité avec ce que vous dites avant, c'est que là maintenant, il y a beaucoup d'artistes qui deviennent inaccessibles tellement c'est cher.
1: Quel recul vous prenez justement sur 36 ans de direction artistique sur ce festival? Qu'est-ce que vous voyez en fait quand vous vous retournez?
2: Ben, si vous voulez, ce que je vois, c'est que c'était plus facile. Alors, c'est toujours facile quand on dit c'est mieux avant. En tout cas, c'était plus facile. On n'avait pas ces soucis budgétaires qui sont énormes parce que, si vous voulez, depuis le Covid, la partie artistique et technique, faut pas oublier, ont pris 40%. Donc, en fait, on est soumis à des frais qui étaient beaucoup plus faciles d'accès avant. Et donc ça nous pose vraiment un gros problème parce que le site de Metz, je vous rappelle, c'est un site au bord de l'eau, mais qui a habituellement un parking qu'on aménage entièrement sur nos propres fonds. Donc en fait, c'est vraiment très compliqué, c'est devenu très compliqué. Et donc avant, c'était beaucoup plus fluide, beaucoup plus simple de faire venir des artistes un peu de partout. Et il y avait aussi un public plus curieux, je dois dire. C'est parce qu'en fait, là, on sent que le public attend beaucoup des têtes d'affiche, sans vraiment peut-être connaître les coûts et les difficultés que l'on rencontre pour les programmer. Donc voilà, c'est toutes ces choses-là qui ont quand même bien changé.
1: Monique Tessier, est-ce que vous aurez un dernier mot pour nos auditeurs, auditrices? Peut-être justement, venir découvrir les jeunes artistes qui seront présents au Festival de Thau.
2: Voilà, parce qu'en fait, cette année, justement, on reprend, pour ceux qui connaissent le festival depuis longtemps, une scène découverte qui sera au bord de l'eau, qui va lancer les soirées, et puis qui va être présente sur les changements de plateau et les fins de soirée, où justement, il y a des découvertes régionales. Bois Vert, Mathilda, et aussi on se lance aussi dans le stand-up et avec deux femmes, stand-up féminine, et puis des DJ, de façon à ce que vraiment il y ait une alternance entre la grande scène et cette scène, et le fait que les gens puissent se déplacer, parler, aller au bord de l'eau, se détendre. Enfin, il y a plein de formules possibles, et c'est vraiment on souhaite surtout que les gens viennent et qu'ils prennent vraiment beaucoup de plaisir. Et je pense que c'est le cas. Donc, c'est pas si loin de Montpellier. Venez voir. C'est bien.
1: C'est pas si loin, effectivement. C'est du 11 au 26 juillet 2026. Donc, c'est la 36e édition du Festival de Thau. Et ça se passe donc à Metz, à Loupien, à Montbazin, à Valmagne. Donc, jusqu'au 26 juillet. Merci à vous, Monique Tessier, pour vos réponses.
2: Merci beaucoup à vous.
1: 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Je vous propose de la réécouter dès maintenant en format podcast ou sur notre site internet. Voilà, radio-avia.com. Et à très vite sur le programme.
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1: Bonjour à toutes et à tous et bienvenue dans votre agenda. Voici les événements et les sorties à venir. Ne manquez pas les manifestations des 13 et 14 juillet à Montpellier. Au programme, le 13, prise d'armes sur l'esplanade de Charles de Gaulle, départ en cortège pour la retraite au flambeau et spectacle son et lumière jusque 1h du matin. Pour les petites fins, des food trucks sont présents tout au long de la soirée. Vous pourrez le 14 juillet au parc Charpak profiter d'un concert gratuit en plein air avec les artistes du chœur et les musiciens de l'Opéra Orchestre National Montpellier-Occitanie. À 23h, un spectacle le son et lumière grandiose précédera le bal des pompiers. Les agglomérations alentour proposent également des animations et soirées festives. À Bayargues, par exemple, le 13 juillet, un feu d'artifice sera tiré depuis le complexe sportif Roger Bamburc dès 22h. Et bien sûr, les communes de Castelnau-le-Lez, Jacou, La Vérune, Le Crès et Saint-Jean-de-Védas vous proposeront leur propre spectacle pyrotechnique. À l'occasion de la Coupe du Monde de football, Montpellier propose une exposition inédite. À travers la prestigieuse collection Louis Nicolin, des pièces rares vous plongeront dans la fabuleuse histoire du football. En entrée libre, l'exposition a lieu jusqu'au 18 juillet tous les jours de la semaine, hormis le dimanche. Pour une parenthèse conviviale, le rooftop du Jost Hôtel Montpellier vous accueille chaque lundi soir avec son offre huîtres et vin. Jusqu'au 31 août, venez déguster 6 huîtres accompagnées d'un verre de vin blanc. Comptez 14€ par personne, ouverture dès 18h, il n'est pas utile de réserver. Et pour finir, à Bayargues, l'église Saint-Julien accueillera le 15 juillet de 19h à 20h un concert exceptionnel du quatuor Elmire. À l'occasion du festival Radio France Occitanie Montpellier, les musiciens mettront à l'honneur deux figures emblématiques, Haydn et Beethoven. Ainsi s'achève l'agenda des sorties de Radio Aviva. 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À bientôt sur Radio Aviva.

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engagée sur la police de Saint-Tropez. C'est une satire sociale dont le personnage central est joué par De Funès. En plus, il y a des extraterrestres.

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vous qui nous écoutez dans l'Hérault, le Gard, les Pyrénées-Orientales pour ce nouveau Café Santé. Et ici, à la Gazette Café, en public, le rendez-vous qui répond à toutes vos questions santé. Donc, comme je le disais, nous sommes en public ici à la Gazette Café à Montpellier. Vous êtes nombreux à être venus ce soir, ce qui dit que quelque chose vous intéresse sur ce sujet qui vous touche.

0: Bonjour.
1: Vous êtes sexologue clinicien, thérapeute de couple et psychanalyste, diplômé de l'école de psychosexologie de Paris. Antoine, vous accompagnez des personnes et des couples face à leurs difficultés relationnelles et sexuelles depuis de nombreuses années. Vous n'hésitez pas à alerter également sur les mutations de notre société avec notre rapport à la sexualité, comme les écrans, la pornographie, on en parlera plus tard. On va y revenir. Bonsoir à vous.
0: Bonsoir.
1: À ses côtés, Florence Giraud, sexothérapeute et thérapeute psychocorporelle, dont beaucoup d'entre nous ont peut-être suivi l'émission L'amour sans tabou sur Radio Aviva et plus récemment Les Voix du bien-être. Florence travaille donc depuis 1996 à l'intersection du corps, de la parole et de l'énergie, avec une approche ouverte à toutes les identités, à tous les âges et à toutes les orientations. Bonsoir Florence.
2: Bonsoir.
1: Commençons par le début peut-être, si vous le voulez bien, au sens propre, l'éducation sexuelle. Alors ce mot-là provoque encore des frissons chez certains parents. Pourtant, tout le monde s'accorde à dire qu'elle est indispensable, cette éducation sexuelle. Oui, mais comment on fait concrètement? Comment on parle de sexualité avec un enfant? Et à quel âge on peut vraiment commencer à éduquer un enfant à la sexualité? Est-ce qu'on parle de la même chose à 4 ans, à 8 ans, à 12 ans, à 14 ans? Je vais vous donner la parole, Antoine, pour commencer. Qu'est-ce que, dans votre cursus, vous, de spécialiste, vous avez eu à rencontrer sur ce sujet-là?
0: Oui, effectivement, la sexualité chez les enfants a toujours posé problème. Freud s'est heurté très rapidement. Il a mis en avant l'aspect psychosexuel, les pulsions psychosexuelles de l'enfant. Et c'était très très mal perçu à l'époque. Et pourtant, on sait qu'effectivement, les enfants ont des pulsions, mais n'ont pas envie de rapport sexuel, c'est évident. C'est une forme de découverte qui peut poser problème pour l'adulte qui ne sait pas que c'est juste une pulsion, une entrée, mais rien de plus.
1: Donc vous, en tant que spécialiste, alors on ne le précise pas dans le pas avec les enfants, vous n'êtes pas spécialiste de l'enfant à ce niveau-là, mais qu'est-ce que vous répondriez à un parent un peu désorienté qui viendrait vous voir et qui vous dirait « je ne sais pas comment parler de sexualité avec mon enfant ?»
0: C'est vrai que ça ne touche pas, je dirais, ma clinique, mais je dirais que c'est vrai qu'il faut être le plus naturel possible. Et la grosse difficulté, c'est l'enfant se rend compte si les parents sont à l'aise ou pas. Et c'est ça déjà ce qui les met un petit peu en alerte en disant « ça pose problème aux parents, donc il y a quelque chose à les creuser ». Et c'est là où la curiosité va commencer à se mettre en place et ils vont chercher par tous les moyens à développer leurs connaissances.
1: Alors justement, là je m'adresse à tous les deux. En tant que parent, on se sent toujours démuni justement, on a peur de trop en dire, pas assez. Qu'est-ce qui bloque? Comment on dénoue tout ça? Est-ce qu'il faut employer les termes précis? Ou est-ce qu'il faut paraphraser? C'est compliqué comme sujet, mais est-ce qu'on va dans le vif du sujet? Est-ce qu'on vient vers l'enfant? Est-ce qu'on le laisse venir? Comment on fait? Parce que lui aussi, il entend des choses, en fait, de son côté. Florence, peut-être?
3: Si, justement, on voit que son enfant ne vient pas demander des informations, mais que on sent que c'est le bon moment. Après, aujourd'hui, il y a quand même une multitude de supports, que ça soit sur Internet ou que ça soit par des livres. On parlait tout à l'heure de...
1: Le zizi sexuel de Titeuf.
3: Voilà,
1: qui est un
3: classique, mais qui est bien fait. Mais il y a aussi plein d'autres supports. Et puis, il y a aussi des professionnels spécialisés dans parler de la sexualité aux enfants.
1: Mmh. Pour vous, Antoine, utiliser des mots comme pénis, je ne sais pas, vulve, c'est un problème avec un enfant? Ça peut dépendre peut-être de l'âge.
0: Oui, peut-être pas 3 ans, 4 ans,
1: oui,
0: mais très rapidement.
1: Oui.
0: Oui, c'est vrai que très souvent, les parents emploient des termes du style foufounette ou des choses qui peuvent faire rire un petit peu, mais qui commencent à éveiller un petit peu la curiosité de l'enfant.
1: Mm-hmm. À sensibiliser, en tout cas, au sujet, sans dire que c'est un sujet tabou.
0: Les parents ont toujours tendance à dire attention, il faut que les gens te respectent, ne touche pas ça, il n'y a que maman, papa qui peuvent te laver. Il y a des consignes, je dirais, de sécurité.
1: Alors, c'est la notion de consentement sur laquelle on va venir. Donc, c'est vrai que c'est une notion importante qu'on apprend dès le plus jeune âge. Vous, Florence, vous travaillez justement avec le corps, le toucher dans votre approche. Est-ce que justement, la sexualité, ça passerait pas justement par l'éducation au corps, aux limites, au consentement? Est-ce que c'est pas ça qu'on pourrait appeler éducation sexuelle, justement?
3: Ça en fait partie. Ce n'est pas que ça, puisque la sexualité, déjà, souvent on parle d'une sexualité, alors qu'en fait il y a des sexualités. Le corps, évidemment, en fait partie, c'est-à-dire apprendre à connaître son corps, mais aussi apprendre à connaître le corps de l'autre et ses limites à soi et les limites de l'autre et des autres. Donc oui, c'est un passage important dans l'apprentissage des sexualités.
1: Alors on va maintenant parler de ceux qui grandissent. Alors là on a parlé des enfants, mais là on va parler plutôt de jeunes adultes, de

0: qui rentrent vraiment dans une sexualité active dès les âges qui sont, où on commence à y penser, en tout cas à le faire. Antoine, vous avez lancé une alerte, hein, il y a peu, plus d'un quart des 18-24 ans n'ont eu aucun rapport sexuel sur une année entière. Il me semble que c'était ça.
1: Oui, 24%.
0: Soit 5 fois plus qu'en 2006, donc il y en a de moins en moins qui ont de relations sexuelles, si je comprends bien, dans ces jeunes.
1: Oui, ça touche toute la population. C'est une forme, on a l'impression qu'il y a une récession un petit peu de la sexualité. Mais bizarrement, c'est vrai que ça fait l'objet d'une étude récemment avec l'IFOP et le fabricant Lilou. Et ça, effectivement, ils se sont rendus compte que, on va dire qu'on est passé de 2009, où il y avait, on va dire, 58% des personnes qui avaient un rapport sexuel par semaine, on est passé à 43%. À l'espace de, quand même de 15 ans, un peu plus de 15 ans. C'est quand même assez important. Et pourtant, bizarrement, je dirais, c'est, il n'y a pas une insatisfaction tant que ça. Mais par contre, pratiquement 47% des gens disent ben, je voudrais que je fasse plus. Et on se rend compte qu'effectivement, alors peut-être qu'on en viendra après, la souffrance n'est même pas tellement de la sexualité en elle-même, mais je dirais de l'écart qui entre ce que l'on croit être, entre guillemets, normal et ce que l'on vit, cette souffrance-là.
0: Et justement, c'est quoi la norme alors ? Parce que souvent, les personnes, il n'y en a pas, ça n'existe pas.
1: En sécurité, il n'y a pas de norme. Sinon, ça voudrait dire qu'il y a une stabilité, c'est-à-dire qu'il y a une uniformisation. On pourrait avoir l'impression de croire qu'il y aurait, une norme, une méthode, et donc une satisfaction à obtenir. Et cette satisfaction, c'est ça qui pose problème, cette recherche de performance.
0: Justement, hein, je pense que les gens ont ce réflexe d'aller sur les moteurs de recherche et taper combien de fois faut-il faire l'amour par semaine, par exemple.
1: Oui, mais c'est vrai que c'est un problème qui revient assez régulièrement parmi ma patientèle, où il y a beaucoup de personnes qui disent, voilà, madame dit, voilà, je subis les assauts de monsieur sans arrêt, je fais un petit cliché comme ça, mais... Pour lui, au bout de 15 ans, le faire que 3 fois par semaine, c'est pas possible. Chez ses amis, c'est tous les jours. J'ai tendance à dire, et peut-être que les autres, c'est peut-être des menteurs aussi, peut-être. Hein. On enjolive un petit peu la réalité.
0: Et pour vous, Florence, qu'est-ce que vous constatez chez les personnes qui viennent vous consulter ? Est-ce que chez les jeunes personnes, il y a moins de besoins sexuels, d'envie, de désir ?
2: Alors, je dirais pas qu'il y ait moins de désir, mais en fait, ils sont plutôt perdus. C'est-à-dire qu'ils viennent. Alors déjà, quel que soit l'âge, souvent la question c'est est-ce que je suis normale ? Effectivement, parce que les clichés, les statistiques, parce que quand on va, sur Internet et qu'on tape combien de rapports, et ben on se dit, ben moi je suis loin du compte. Mais là aussi, déjà, ben, est-ce que les personnes ont répondu ce qu'elles avaient envie de faire ou vraiment ce qu'elles ont fait ? Il y a déjà de ça. Et puis, donc pour revenir aux jeunes, la plupart du temps, oui, ils sont perdus dans le sens où ils ont envie d'une sexualité. Ils savent que le porno, c'est faux. Et en même temps, c'est souvent la seule source qu'ils ont d'éducation sexuelle. Et donc, du coup, ils ne savent pas. Alors ça, c'est faux. Mais en fait, qu'est-ce qui est vrai ? Et du coup, ils ne le savent pas. Et finalement, quand ils se retrouvent dans l'intimité, ils sont tous les deux là. S'il n'y en a pas un des deux qui sait prendre une initiative, qui a une curiosité, donc ça renvoie du coup à des peurs. Et finalement, je préfère rester dans l'inertie, à rien faire, comme ça je ne suis pas confrontée à mes peurs, à mon ignorance. Et c'est ça qui fait aussi reculer les chiffres.
0: Alors j'aimerais rebondir sur ce que vous avez dit, sur la pornographie notamment. Mm-hmm. On dit souvent que c'est la première éducation sexuelle, ce qui est un peu malheureux parce qu'il y a une forme de performance. Alors je fais un biais de subjectivité, mais il y a une forme de performance dans ces contenus. Comment façonne-t-elle cette pornographie, le désir et l'image de soi des jeunes, et des jeunes femmes en particulier peut-être aussi ?
1: C'est vrai que l'image est complètement déformée. Il faut le voir comme un film de science-fiction. Malheureusement, c'est vrai que c'est fait par des personnes réelles, encore que dans pas longtemps, ça risque de changer. Mais effectivement, ça commence à faire naître, je dirais, un petit peu des complexes pour les garçons, en disant, waouh, surtout comme ils le voient de très très jeunes, ils ne sont même pas formés, ils voient ça, ils disent, waouh, je ne suis pas comme les autres. Et là, il y a un complexe d'infériorité qui commence à se mettre en place. Et effectivement, on voit dans les films, très souvent, c'est la fille dit non, et puis après, avec les assauts de monsieur, eh bien, ça finit par dire oui. Donc, c'est peut-être un schéma classique. Mm-hmm. Et c'est comme ça qu'on déforme la réalité. et on est dans une situation, je dirais, un comportement qui n'est pas adapté.
0: Et on se retrouve parfois avec un désir qui n'est pas le sien, c'est-à-dire qu'on voit des choses, on se dit c'est comme ça qu'il faut faire si on découvre la sexualité comme ça, et au final ça ne représente pas finalement, enfin on s'éloigne de son propre désir peut-être en regardant ces
1: films. Oui, et puis surtout on est aussi il commence à se mettre en place une rivalité parce que par le porno, et puis que si on en discute avec des amis ou autres, ben on va se vanter et c'est là où on va déformer encore une fois de plus la réalité telle qu'elle est, et donc on va se sentir peut-être pas légitime à pouvoir en parler.
0: Vous avez des jeunes clients, de temps en temps, qui viennent vous parler de ça ?
1: Non, pas des jeunes, mais par contre des personnes adultes qui m'ont expliqué comment ça se passait pour le cheminement normal pour eux.
0: Et pour vous, jeunes. Et pour vous, Florence ?
2: Alors moi, je n'ai pas des mineurs, je prends toujours plutôt des majeurs, mais des jeunes majeurs, oui, j'en ai reçu. Et effectivement, c'est ce côté de... Alors déjà, la normalité de la taille du sexe, surtout pour les garçons. Pour la fille, ça va plutôt être autour de est-ce que c'est normal que j'ai pas des envies, justement, quand il y a des assauts. Comment est-ce que je peux faire respecter mon consentement. Et puis, chez les jeunes, il y a aussi ce côté de... quelle est la longueur d'un rapport normal ? Qu'est-ce qu'on fait dans un rapport normal ? Moi, j'ai vu sur les films porno que bah, il y avait telle ou telle pratique. Est-ce que c'est vraiment normal ? Voilà, où je veux demander ça à ma partenaire et ou mon partenaire, c'est plutôt ma partenaire. Voilà, mais elle veut pas. Donc, qu'est-ce que je peux faire pour qu'elle accepte ? Ça va. Souvent, on reste dans le porno et l'éducateur. Et comment je peux essayer d'en tirer parti. Et c'est là, à mon sens, en tout cas pour moi, ma pratique, c'est de déconstruire cette croyance que non, le porno n'est pas la source d'éducation et qu'on va explorer, discuter ensemble de qu'est-ce que vraiment les sexualités.
0: Je rebondis sur... Vous avez tous les deux parlé, j'ai l'impression, de libido peut-être différente entre les hommes et les femmes. C'est un mythe. Ou ça existe réellement, ceci ?
1: Non, je dirais que j'ai autant de personnes hommes qui ont des problèmes de libido que les femmes.
0: Mm-hmm. Donc ça peut venir chez les deux, ce n'est pas génétique chez l'un ou chez l'autre.
1: Mais c'est vrai que c'est lié un petit peu aussi à la testostérone, et l'homme a 10 fois plus de testostérone que la femme. Donc l'homme va y penser davantage, et je dirais, mais je n'aime pas généraliser, c'est-à-dire que l'homme, même s'il a des soucis, il va avoir envie d'avoir une relation sexuelle. Ça va l'apaiser, ça va le calmer. Très souvent, chez beaucoup de femmes qui ont une charge mentale énorme, tant qu'elles n'ont pas vidé leur dossier, elles ne sont pas disponibles dans leur tête. Mais il faut pas en tirer des généralités.
0: Mm-hmm. Pour vous, Florence, c'est le même constat ?
2: Oui, je suis d'accord. Et je rajouterais aussi qu'il y a le côté je reviens aux formes de sexualité, c'est-à-dire qu'il y a des femmes qui des fois n'ont pas de désir parce qu'elles savent qu'avec leur partenaire, ça va être dans telle position, de telle manière, voire qu'elles ne vont pas, elles, arriver à leur plaisir alors que lui va y arriver rapidement. Et finalement, c'est pas qu'elle n'a pas de libido, c'est qu'elle sait déjà comment ça va se passer, donc ça la casse, en fait, ça lui donne pas envie.
0: Alors il y a aussi les écrans qui se retrouvent entre les jeunes aussi. On voit souvent les jeunes qui se retrouvent avec des écrans. Est-ce que ça aussi, ça peut éloigner du désir ? Est-ce que vous avez un recul par rapport à ça, Antoine ?
1: Pour les couples, oui, on le voit nettement avec les téléphones, les réseaux sociaux. Ils sont plongés sans arrêt dessus. Puis effectivement, ça crée un manque de connexion avec l'autre. On est beaucoup moins disponible pour l'autre.
0: Pour vous aussi, même constat ?
2: Ah oui, et j'ai envie de dire, avant même les téléphones et les écrans, on disait déjà que la télé dans la chambre, c'était un tue-l'amour. Donc maintenant qu'on rajoute les tablettes et les ordis et les téléphones, c'est encore pire, oui.
0: Et quelle solution il pourrait y avoir à ça ? Enfin, à part poser le téléphone, mais c'est se réinventer dans un imaginaire ensemble, loin de ces écrans. Est-ce que c'est pas une manière de fuir ? Qu'est-ce que vous en pensez ?
1: Ça dépend de chacun, mais effectivement, c'est vrai que ça peut être une fuite. Je suis présent, mais je suis ailleurs dans ma tête. C'est une forme de fuite aussi, également. Donc ça peut peut-être traduire une difficulté relationnelle dans le couple. Mm-hmm. Ça peut être un signe. Mm-hmm.
0: Pour vous aussi, c'est...
2: Ah oui, tout à fait, d'accord.
0: Et en dehors des écrans, il y a eu aussi... On ne peut pas éviter d'en parler, mais le mouvement MeToo, qui a changé profondément les codes de la séduction entre les hommes et les femmes. Donc les jeunes hommes ont peur d'être trop cavaliers avec les femmes, et les femmes habituées à se faire peut-être entreprendre ou séduire ne savent plus comment initier la rencontre. Qu'est-ce que vous constatez, vous, ça a eu tout de même un impact significatif sur les couples, sur la sexualité, sur le désir?
1: Oui, ces dernières années, oui, indéniablement. Il y a un frein, l'homme ne va plus aller séduire, tenter de séduire, parce qu'il y a toujours ce risque, est-ce que je suis trop lourd ? Mm-hmm. Donc il y a un manque d'informations de ce côté-là.
2: Mm-hmm. Oui, effectivement. Tout à l'heure, quand je parlais des jeunes qui sont un peu perdus, ça en fait partie, c'est-à-dire qu'on ne sait plus comment aborder l'autre, et ça va dans les deux sens. Puisque la femme, elle a aussi ce côté où elle a envie de se libérer, d'être indépendante, et donc du coup, elle a envie d'aller draguer, mais l'homme n'a pas l'habitude d'être dragué, donc il ne sait pas que penser d'une femme qui prend les devants. Et puis à l'inverse, un jeune homme qui veut prendre les devants mais qui ne sait pas comment aborder la fille. Enfin, effectivement, il y a un espèce de no man's land en ce moment dans lequel vivent les jeunes, et qui les perturbe complètement, et qui ne savent pas justement comment aborder. Et du coup, on peut aller dans des extrêmes avec, par exemple, je pense aux dick pics, les photos de pénis que les hommes envoient, pas par provocation, mais vraiment par séduction.
0: Oui, j'allais vous demander pourquoi, parce que c'est étonnant d'envoyer une photo de son sexe à une femme qu'on veut courtiser. Donc, pour eux, c'est quelque chose qui semblerait fonctionner. Enfin...
2: Alors, on n'a pas des statistiques pour savoir si ça fonctionne. Mais en tout cas, quand on leur a posé la question de pourquoi faire ça, pour eux, c'est vraiment... Ils ne savent plus comment séduire. Voilà, peut-être que ma tête va pas lui plaire, peut-être que pas mon torse, mais j'ai quelque chose pour moi que je trouve beau, et du coup, je l'envoie, et peut-être qu'elle va craquer là-dessus. Mais je trouve que c'est à l'image justement du corps qui est complètement désacralisé. Hein, ça fait des années que l'on voit des corps nus pour vendre un yaourt ou une voiture, et où effectivement le corps n'a plus cette fonction de séduction. Et finalement, d'envoyer une photo de son sexe, c'est ce qui est encore légèrement un peu caché, parce que la loi nous interdit de montrer un pénis pour vendre une voiture, mais ça peut-être ne saurait tarder. Mais en tout cas, voilà, il y a quelque chose de « je te livre une partie intime » de moi, puisque tout le reste ne l'est plus. Comme les femmes qui aussi font aussi des photos,
0: peuvent envoyer leur poitrine en photo.
2: Exactement,
0: par exemple,
2: oui, tout à fait,
0: de
2: c'est des deux côtés.
0: Qu'est-ce que ça dit, les dick pics, pour vous, Antoine Clavero? C'est une offrande?
1: Non, c'est vrai que c'est quand même une distorsion de la réalité, on peut pas le nier, mais c'est vrai que c'est quand même assez étonnant. Mais ça reflète bien le gérer l'écart entre ce que l'on fait, ce qu'on croit être, ce qu'on devrait faire. Donc j'en reviens dessus. Effectivement, le fait de dire elle va tomber, j'envoie une photo de sexe, elle va tomber à la renverse parce qu'il est beau, j'admire mon sexe. Il y a peu de chances pour que ça marche. Hein.
0: On ne sait pas, mais en tout cas, ça n'a pas l'air très concluant pour l'instant.
1: Comme dit Florence, on n'a pas d'études, on n'a pas encore assez de recul, mais ça m'étonnerait que ça marche.
0: Et là, tous les deux, si vous aviez un jeune de 18-19 ans qui a déjà, peut-être comme la majeure partie, regardé déjà de la pornographie, qui était un petit peu perdu, qui ne sait pas comment entreprendre une ou un partenaire, vous auriez envie de lui dire quoi, Florence? Quel conseil vous aimeriez lui donner?
2: Alors là, il n'y a pas d'âge, mais en fait, le premier conseil que je donne, c'est d'abord de se réunifier avec son corps. C'est déjà de réapprendre à l'apprivoiser, à le courtiser. Donc effectivement, prendre le temps de se regarder dans un miroir, habillé, nu, avec telle posture, telle grimace. Et puis ensuite, ça va être d'apprendre à le caresser. Et puis voilà, de voir ces zones érogènes, et de le faire à plusieurs moments du mois, parce qu'on parle beaucoup des cycles pour les femmes, mais les hommes en ont aussi, c'est peu connu. Et en fait, ben voilà, qu'est-ce qui se passe quand en début de mois, je me caresse dans le cou, et puis au milieu du mois, et à la fin du mois, est-ce que finalement j'ai les mêmes sensations? Est-ce que quand je le fais le matin, le soir, est-ce que c'est des sensations différentes? Mais en tout cas, la clé d'une... Une des clés pour être un bon amant ou une bonne maîtresse, c'est déjà de bien connaître son corps.
0: La masturbation, notamment, peut faire partie d'une éducation sexuelle.
2: Tout à fait. Quand je parlais de caresse, corps, voilà, ça en fait partie aussi, bien sûr.
0: Et pour vous, Antoine, vous conseilleriez quoi à un jeune un peu perdu?
1: J'ai envie de dire, effectivement, ce que dit Florence, c'est vraiment le minimum. C'est ce que donne l'éducation sexuelle, déjà dans un premier temps. C'est une normalité, on n'aime pas ça, mais c'est vrai qu'on se rend compte que ça ne suffit pas, parce que justement, on est unique. On est en train d'opposer, je dirais, une norme d'éducation sexuelle qui serait valable pour tout le monde. Ça ne peut pas marcher. Donc ça passait par une découverte. Je dirais surtout aussi être à l'écoute de ses sens. Qu'est-ce que l'on ressent? Et on est unique, donc on sait que ce qui est valable pour eux ne marchera pas pour une autre personne.
0: J'aimerais maintenant venir à ceux qui sont en couple depuis longtemps. Alors on va rentrer plus dans votre patientèle, en couple ou pas, mais en tout cas des adultes qui traversent des moments difficiles, des pannes de désir, douleurs, blocages, silence entre deux personnes qui s'aimaient et qui n'arrivent plus à se parler. Ce sont souvent des choses dont on ne parle à personne puisqu'on en a honte, on ne sait pas comment aborder la question. Donc pour tous les deux, quand quelqu'un pousse votre porte en consultation, quelle est la difficulté qui revient le plus et quelle est la vraie question derrière ce mal-être, Florence?
2: Alors, dans les couples, vous avez soit le couple qui vient à deux, soit un des deux partenaires. Donc déjà, la demande ne va pas être abordée souvent de la même manière. Mais là, si je reste dans votre question, les couples, quand ils viennent, la plupart du temps, en tout cas en tant que sexothérapeute, c'est ils viennent pour un problème sexuel. Voilà, et très souvent, c'est moi j'ai envie et l'autre n'a pas envie. Donc comment on peut se remettre au diapason?
0: Donc ça, c'est la raison la plus courante qui peut se passer dans un couple. Ça survient souvent rapidement, au bout de quelques années de vie commune. Il n'y a pas de règle sur la question?
2: Non. Non, il n'y a pas de règle. Ça peut être au bout de 5 ans, 7 ans, comme il y en a, ça va être au bout de 30 ans.
0: Et c'est hommes et femmes confondus, donc encore une fois, pas forcément l'homme qui a plus envie ou la femme moins envie, ça peut être l'un ou l'autre.
2: Oui, puisque moi en plus je reçois des couples de tout genre, donc voilà.
0: Des couples LGBT aussi, donc
2: exactement.
0: Gays, lesbiens.
2: Donc voilà, donc là il n'y a pas, il n'y a pas d'homme ou de femme, mais ça va être un problème de libido de l'un et l'autre. Mais voilà, mais comme disait Antoine tout à l'heure, c'est souvent la sexualité en fait est le symptôme d'un problème qui est plus profond.
0: Et quel est ce problème qui se cache derrière tout ça alors la plupart du temps?
2: C'est relationnel.
1: Mais la difficulté est là, justement, c'est là où on touche les limites de la sexothérapie. Où sexothérapie, on va être dans une logique d'aide. Mais on sait que, bon, on va essayer d'éliminer le symptôme, ce qui pose problème, mais on sait qu'il peut se déplacer, parce que le véritable problème, il est ailleurs. Donc on peut avoir un problème de désir, on arrive en tant que sexothérapeute à le faire à mieux aller par des exercices, par quelque chose d'adapté, mais en réalité on sait que quelquefois inconsciemment, on y met en place un symptôme, parce qu'il y a quelque chose de plus important qui se cache derrière. Donc le symptôme peut se déplacer. D'un problème de désir, une fois que c'est réglé, ça peut se transformer en un trouble érectile, par exemple, pour un homme. Parce qu'à véritable question, on n'est pas réglé. Et c'est là où on aura peut-être de meilleurs résultats, avec une optique un petit peu analytique, où on va essayer de savoir qu'est-ce que vient dire ce symptôme, qu'est-ce qu'il dit de la personne, que dit ce symptôme sur le rapport de la personne à la sexualité, qu'est-ce qui se cache derrière tout ça.
0: Et pour quelqu'un qui n'aurait jamais consulté de thérapeute, alors là je parle de psychologue ou de sexologue, comment ça se passe quand, par exemple, vous Antoine, si je viens vous voir et je vous pose le problème que j'ai, comment vous fonctionnez? C'est des discussions? On essaie de remonter à la source?
1: Bon, j'essaie de vraiment savoir qu'est-ce qui pose problème. Et puis bon, là, c'est vraiment, je dirais, une aide ponctuelle pour un mauvais passage, pour dire, bon, là, j'ai envie de retrouver ma libido que j'avais auparavant. On va essayer de travailler dessus. Effectivement, par la parole, et puis de mettre en place des exercices. Mais si on se rend compte que cette même problématique, elle est déjà arrivée il y a 2 ans, 3 ans, 5 ans, il y a quelque chose quand même derrière. Donc ça vaut peut-être la peine de faire un travail en profondeur, qui passera effectivement par la discussion, et c'est de savoir de faire parler la personne.
0: Et parfois, il peut y avoir des causes absolument absurdes, comme un chat qui rentre dans la chambre, et ça peut... Enfin, vous, des fois, vous découvrez des choses qui sont finalement pas très graves et qui peuvent être résolues facilement.
1: Oui, ou quelquefois, c'est vrai que c'est des choses qui durent des années, puis on s'aperçoit que c'est pas grand-chose. Enfin, pas grand-chose. C'est une peur de ne pas être performant pour les hommes, qui vont être évitants pour les rapports sexuels, parce qu'inconsciemment, on se rend compte en travaillant avec eux, mais c'est la peur d'être jugé, la peur d'être abandonné. Si l'autre s'aperçoit que je suis mauvais amant, elle va me quitter, par exemple. Et donc, je mets en place un symptôme, perte de désir, et comme ça, je suis en difficulté, tu ne peux pas m'en vouloir, mais au moins tu ne vois pas que je suis un mauvais amant. Si tu t'aperçois, tu vas me quitter. Donc vous voyez, il y a plein de choses qui peuvent se jouer effectivement derrière tout ça.
0: Et parfois la personne qui rencontre le problème n'a même pas conscience en fait d'être dans ce cercle vicieux. Et il faut aussi faire un travail, j'imagine, en dehors du couple aussi, individuellement. Chacun doit un peu aller farfouiller dans ses problématiques personnelles.
2: Alors, pas obligatoire, mais fortement conseillé, parce que effectivement ça peut en tout cas réveiller des croyances liées à ce qu'on a
0: son image
2: absorbé de la culture générale, de l'éducation familiale, de l'éducation à l'école, effectivement que nous ont transmis nos parents, nos grands-parents, notre entourage, et comment on a nous fait notre histoire avec ça, notre propre éducation. Hein. Je prends un petit peu à gauche, un petit peu à droite, mais ce que j'ai pris, c'était pas forcément bon. Si par exemple je reprends, comme disait Antoine, la performance chez l'homme. Moi, on m'a appris qu'un homme, ça doit être performant, donc je vais être performant. Et puis à un moment donné, je comprends pas. Parce que j'ai appliqué mes croyances et ça ne marche pas. Mais comment je fais ? Et donc là, oui, je vais voir une professionnelle pour essayer de comprendre comment je peux garder ma croyance et la refaire marcher. Mais c'est là où, justement, en général, on doit faire tomber ce pan de cette croyance pour mûrir, en fait. C'est juste une question de alchimique, de grandir pour accéder à quelque chose de plus beau et de plus grand.
0: Alors vous, Florence, votre approche, ça passe aussi par le massage thérapeutique. Comment le corps devient un outil de soin dans la sexothérapie ? Est-ce que vous pouvez nous expliquer votre approche, justement, pour retrouver le désir ? Quel process ?
2: Oui. Déjà, évidemment, ça va dépendre de là où en est la personne avec son corps. Hein. Si elle est très, très mal à l'aise avec son corps, je ne vais pas tout de suite lui demander de s'allonger. Ça peut être quelque chose qui vient petit à petit. Mais effectivement, je me sers beaucoup du média, du corps comme média, que ça soit par la respiration, par la visualisation, que ça soit par le toucher. Au niveau du massage, je suis plutôt dans le massage tantrique ou taoïste, où ce sont des massages qui sont très doux, très lents, et où justement, tout à l'heure, je parlais d'apprivoiser son corps. C'est une manière de pouvoir l'apprivoiser, et où justement on va aussi pendant le massage travailler avec la respiration, travailler avec le son pour rester en présence de son corps, parce que on peut très bien pendant le massage faire sa liste de courses et ne pas être là. Et donc le but, c'est vraiment en fait d'être dans son corps.
0: Pour les non-initiés, massage tantrique, qu'est-ce que c'est exactement ? Parce qu'on le voit un peu utilisé à toutes les sauces en ce moment. Qu'est-ce que c'est ?
2: Tout à fait. Alors effectivement, le tantra, c'est une philosophie indienne qui, malheureusement en France, a pris une connotation plutôt sexualisée, parce que c'est un massage qui se pratique entièrement nu. Évidemment, si la personne n'a pas envie d'être nue, je ne vais pas l'obliger. Mais c'est la particularité de ce massage par rapport à des massages suédois, par exemple. Et donc, la philosophie tantrique, c'est l'amour. Et c'est un massage où, moi, en tant que praticienne, pendant que je vais masser la personne, je vais vraiment être dans une intention d'aimer ce corps. Mais pas d'aimer d'une manière sexuelle, pas d'aimer d'une manière amoureuse. C'est aimer d'une manière Alors ça fait un petit peu perché, oui, cosmique, voilà, c'est-à-dire quelque chose de bien plus large qui a un amour d'un être humain à un autre être humain, où justement on n'est pas dans le jugement, je suis pas là en train de regarder tous les diktats de la beauté du corps, je l'aime comme il est, et c'est cette intention-là que je veux faire passer pendant le massage.
0: Alors vous, Antoine, vous pratiquez des approches très différentes. Vous êtes dans la TCC, c'est une thérapie comportementale cognitive, psychanalyse, sexo-fonctionnelle.
1: Oui, surtout, je dirais, comme outil essentiel, je dirais l'hypnose. Mm-hmm. Mais en sachant qu'en travaillant sur l'hypnose, on travaille sur le symptôme pur, sur le symptôme même, avec les risques de déplacement. Donc par contre, tout dépend, de l'attente de la personne. Si je veux résoudre ce problème rapidement, et puis dans quelques temps, on fera un travail en profondeur, il n'y a pas de souci. Mais sinon, effectivement, par exemple, sexo-fonctionnel, c'est se rendre compte que le corps, ben, justement, il a certaines fonctions. Et quelquefois, je prends en tête des problèmes de troubles d'éjaculation rapide. On sait que c'est lié à un mauvais comportement du corps. Donc on essaie d'apprendre par un positionnement comment améliorer ça.
0: Et ça, ça fonctionne avec toutes les personnes, quel que soit leur âge, jeune, plus âgé.
1: Oui, mais encore une fois, si j'ai mis en place un symptôme de déjection rapide, ça serait plus intéressant, je dirais plus intéressant, mais beaucoup de personnes recherchent plutôt la rapidité. Moi, je dirais que c'est quand même plus intéressant de se dire pourquoi j'ai amené ce symptôme, pourquoi mon inconscient m'a amené ça, pour éviter quoi exactement en réalité.
0: Et comment je sais qui je dois consulter ? Parce que c'est vrai que quand on a un problème, que ce soit d'ordre relationnel ou sexuel, on ne sait pas forcément quels outils vont être les plus adaptés pour nous. Mm-hmm. Comment je sais à quel moment je décide de plutôt venir vous voir, vous Florence, ou plutôt vous Antoine, ou plutôt aller voir un psychologue ? Comment je décide ça ? Quels outils sont les meilleurs pour moi ?
2: Effectivement, le problème va déterminer un petit peu la spécialité. C'est-à-dire que si je vois que j'ai un problème de moi avec moi, je vais plutôt aller voir un psychologue ou un psychanalyste. Si le problème que moi qui me pose, c'est autour de la sexualité, je vais plutôt aller voir un sexologue ou un sexothérapeute. Après, est-ce que je vais voir un sexologue psychanalyste ou une psychocorporelle ? Là aussi, ça va dépendre un petit peu de qui on est. Est-ce qu'on préfère rester dans le verbe, dans la discussion, ou est-ce que je me dis, j'ai un problème avec mon corps et j'ai envie de m'y confronter et d'aller voir quelqu'un plutôt spécialiste du corps.
1: Mm-hmm. Enfin, c'est vrai que j'aurais tendance à dire, changeant un petit peu ce que dit Florence, je dirais, si j'ai un problème d'estime de moi, un problème vraiment corporel ou autre, c'est vrai que j'ai une mauvaise image de mon corps, mais j'irais plutôt voir une psychologue ou un psychologue qui va savoir me renarciser, me donner vraiment un entrain, une envie d'être en confiance. Par contre, je dirais, si jamais je m'aperçois que ce symptôme il revient sans arrêt, qu'il y a une compulsion, mais là je me dis qu'il y a quelque chose d'autre à traiter, et là j'irai voir plutôt un psychanalyste.
0: Et une question, est-ce que la sexualité est obligatoire dans une vie ? Parce que finalement, il y a des personnes qui sont aussi asexuelles, des personnes qui font l'amour des fois une fois par mois, des fois une fois par an. Est-ce qu'on peut s'épanouir quelque part, même sans sexualité dans sa vie ? On parle souvent de vie sexuelle comme si c'était un besoin vital.
1: Il y a beaucoup d'injonctions derrière ça. Effectivement, c'est ce qui crée souffrance, c'est l'impression de ne pas vivre une vie, entre guillemets, normale, que la sexualité du voisin est beaucoup plus épanouissante que la nôtre. Derrière l'épanouissement, il faut faire attention à la norme qu'il y a derrière. Donc, je dirais, non, on n'en meurt pas. On a des besoins vitaux, manger, boire, dormir, il y a autre chose, qu'on ne peut pas dire à la radio, mais on sait qu'on en meurt si on ne le fait pas. Faire l'amour, on peut très bien vivre sans que ce soit un besoin vital pour nous, qu'on puisse être en danger. On peut très bien vivre sans sexualité, mais dans un couple, bien sûr, si les deux partagent le même envie. Mais très souvent, il y a plus une souffrance d'un des deux, très souvent.
0: Pour vous aussi, Florence, vous pensez qu'on peut vivre sans sexualité, que c'est quelque chose qui peut tout à fait s'accorder avec une vie heureuse ?
2: Alors, déjà, effectivement, comme dit Antoine, il faut que les deux partenaires soient OK et d'être sur la même longueur d'onde. Après, oui, effectivement, parce que la sexualité, en fait, l'énergie sexuelle, c'est l'énergie de vie. Donc si on sait placer notre énergie de vie dans autre chose que la sexualité, on peut très bien s'épanouir dans l'art, dans la création de projets, sans avoir de rapport sexuel, parce que cette énergie sexuelle, cette énergie de vie va passer dans quelque chose qui nous fait kiffer.
1: C'est une forme de sublimation, c'est exactement ça. L'énergie que je ne mets pas dans la sexualité, ben pour que ce soit un échappatoire, si je souffre parce que ma compagne n'a pas envie de sexe, ou pas souvent, ben il faut que je fasse une activité culturelle, sportive ou autre, il faut que je m'occupe l'esprit, il faut que je me vide un petit peu le cerveau en quelque sorte, si j'ose dire.
0: Alors il y a un sujet qu'on aborde presque jamais dans les médias, c'est la sexualité après 60, 70 ans, ou voire en maison de retraite, comme si le désir avait une date de péremption. Antoine, Florence, qu'est-ce que vous observez, vous, de votre côté ?
1: Ben, on se rend compte qu'on peut faire la mouche jusqu'à la fin de notre vie, hein, jusqu'à 90 ans, 100 ans, il n'y a pas de DLC, hein, c'est évident. Mais ça pose plus de problèmes pour les enfants, de voir ses parents savoir qu'il y a une sexualité que je dirais que pour les personnes elles-mêmes.
0: Oui, c'est souvent tabou d'ailleurs de penser à des personnes âgées de la famille qui puissent continuer à avoir une vie sexuelle. Pourquoi ?
1: Oui, mais beaucoup de personnes me disent est-ce que vous imaginez vos parents faire l'amour ? Ben non.
0: Alors qu'on est là, donc friverie.
1: Bien sûr.
0: Vous avez des personnes âgées peut-être qui viennent vous voir, Florence, des fois
2: Oui, tout à fait. C'est une bonne partie de ma clientèle, effectivement, des personnes au-delà de 70 ans qui viennent pour les hommes plus parce qu'ils veulent pouvoir être encore performants. Et puis les femmes, ça va être plus... Alors les femmes, c'est plus particulier, c'est en fait très souvent parce qu'elles refont leur vie ou parce qu'elles ont un amant. Et que n'ont jamais ou rarement eu d'orgasme. Et que là, justement, cette nouvelle vie les amène à se questionner, à dire, maintenant, j'ai envie de jouir. Voilà. Alors, il y a ça. Et puis aussi, moi, j'ai passé une partie de ma carrière à travailler en EHPAD. Et justement, c'est aussi ce qui fait que je me suis amenée à me spécialiser en sexologie. Parce que dans les établissements, en fait, il y a beaucoup de sexualité. Mais c'est à vous. Donc, Alors, aujourd'hui, les lois font que on ne peut plus l'interdire. Mais moi, au début de ma carrière, on interdisait les personnes âgées d'aller dans les chambres les unes des autres.
0: Pourquoi ?
2: Eh bien, parce que ça ne se faisait pas, comme vous le disiez, c'était tabou. Donc, c'est sale, c'est pas bien. Il pouvait y avoir aussi des questions de consentement, mais c'était plus dans le côté de « non, mais c'est pas normal ». Vous n'avez plus l'âge, donc vous ne devriez plus... Donc on ramenait ça à quelque chose de pervers, en fait. Et puis heureusement, les lois ont évolué. Pareil, là, il y avait aussi, vous parliez d'enfants. Moi, j'ai vu des enfants retirer leurs parents des EHPAD parce qu'ils commençaient à avoir une histoire amoureuse. Et ben non, il ne fallait pas salir la mémoire du papa ou de la maman. Et puis, parce que du coup, ça parlait de câlins, ça parlait de sexualité. Alors non, hors de questions, donc on va la retirer. Aujourd'hui, heureusement, il y a les lois qui protègent, donc les professionnels doivent plutôt aider,
0: accompagner, oui.
2: Accompagner, voilà, à ce qu'ils aient une sexualité.
1: Mm-hmm. Je tiens aussi, ce qui est important, on se rend compte, vous savez, pour certaines femmes qui sont ménopausées, elles peuvent choisir un traitement substitutif hormonal, et on se rend compte que souvent, ça crée plus de désir que lorsqu'elles étaient plus jeunes. Et qu'il faut, ça crée même de la frustration. Où monsieur dit, avant je pouvais, elle ne voulait pas. Maintenant je ne peux plus, elle veut. Et ça
0: pose la testostérone change de cas. Change de camp, quoi.
1: Mais oui, c'est une question d'hormones.
0: Et forcément, on n'a pas les mêmes peut-être besoins à 70 ans qu'à 35 ans. Et encore, peut-être j'ai cette idée complètement erronée.
1: Non, là encore, non, besoin, ça veut dire encore qu'il y a une norme, qu'on devrait tous fonctionner de la même façon. Non, certaines personnes, une fois qu'elles sont libérées, les enfants sont grandis, sont partis, le désir commence à revenir. Il est impalpable, le désir. On sait, en psychanalyse, on sait qu'il est très fragile, mais il peut se revenir à tout moment.
0: Et la ménopause, vous l'avez évoqué, il y a l'andropause également.
1: Oui.
0: Comment ça se passe ? Il y a une chute d'hormones à un moment donné qui est un peu violente, hein, pour...
1: Oui, totalement brutale. À un moment donné, il y a une perte. On sait qu'on arrive à peu près au pic de la testostérone vers 26-30 ans. Et ensuite, après, il y aura un déclin de 1-2% chaque année. c'est quelque chose là vers la cinquantaine, quand on a perdu pratiquement un quart ou un tiers de sa testostérone, ben ça va un petit peu moins bien marcher. Mais on sait que justement on va peut-être pouvoir améliorer, je dirais, cette perte de testostérone par un imaginaire beaucoup plus grand, qui va être au secours pour notre imagination, et donc pour le désir. Mais on sait que, ben, contrairement à la femme, où on sait que toutes les femmes pratiquement, on va dire toutes, sont ménopausées un jour ou l'autre, mais chez les hommes, ça sera un homme sur deux. On ne sait pas pourquoi.
0: Et pour la ménopause et l'andropause, vous avez, j'imagine, une patientèle aussi qui est confrontée. Comment on aborde ça ? Parce que ça, quand on a beaucoup de libido, tout d'un coup, on n'en a plus. Ça doit être violent, psychiquement.
2: Oui, alors, c'est vrai, comme disait Antoine, c'est vrai que moi, ça va plutôt être des femmes qui, effectivement, sont en retour de libido, qu'elles ne savent pas quoi en faire. Et les hommes, ça va être plutôt... ça peut être autour de la peur, de la crainte. C'est-à-dire que, bah, qu'est-ce qui se passe ? Avant, voilà, elle ne voulait pas, maintenant elle veut, et qu'est-ce que j'en fais ? Voilà, avec la peur, bah, qu'elle aille voir ailleurs parce qu'il ne la satisfait pas, donc on revient sur la performance. Et là, c'est moi où j'aborde qu'il n'y a pas une, mais des sexualités. Et du coup, bah, moi, j'ai mis en place des ateliers pour les couples où, justement, on est dans le pratico-pratique d'apprendre à se regarder autrement, à se toucher autrement, pour explorer les sexualités.
0: Est-ce qu'il y a encore des dick pics chez les personnes âgées ou pas, du coup ? Est-ce que c'est une pratique qui n'est que chez les jeunes personnes ?
1: J'ai pas l'impression. Ils sont très mal à l'aise avec la nouvelle technologie. Ils risquent de l'envoyer aux enfants.
0: C'est vrai que ça pourrait être...
1: Pardon, excuse-moi. Par contre, j'ai oublié de vous dire, oui, effectivement, pour un homme qui aurait une baisse de testostérone, c'est pas irrémédiable. On sait qu'il y a une pommade, un patch à poser sur le corps, ou une piqûre dans les fesses une fois par mois, et ça repart. C'est pas irrémédiable.
0: Et alors je rebondis, mais j'ai vu énormément de sujets en ce moment où les femmes prennent de la testostérone. Je ne sais pas si vous avez suivi ce qu'on appelle une trend un peu sur les réseaux sociaux. Beaucoup de femmes prennent de la testostérone pour avoir une libido décuplée.
1: C'est pas parce qu'elles sont en transition ?
0: Alors non. C'est uniquement pour agir sur la libido. Est-ce que c'est dangereux pour une femme de prendre de la testostérone ?
1: Mais déjà, c'est déconseillé déjà d'avoir un partenaire qui prend de la testostérone si elles sont en âge de procréer. Donc j'imagine que ça doit pas être quelque chose de très favorable pour la femme. Tout dépend de l'âge, je dirais, mais je ne vois pas trop l'idée. Donc c'est-à-dire qu'on répond encore une injonction, il faut que je sois performante, il faut que j'ai plus envie. Donc pour ça, je suis prêt à prendre des hormones.
0: Alors on arrive à la fin, vous vouliez peut-être préciser
2: non, parce
0: quelque
2: que
0: chose
2: je suis
0: non
2: d'accord, voilà.
0: On arrive à la fin de cette émission. Est-ce que quelqu'un souhaite poser une question à Antoine Claveret ou Florence Giraud éventuellement dans le public? Oui.
3: Alors d'abord je voulais vous remercier pour la qualité de ces deux intervenants qui sont passionnants. Et moi, j'ai une question. Vous avez parlé d'ateliers de couple. J'en avais effectivement entendu parler, donc je suis ravie de savoir que vous pratiquez. Et je voulais savoir un peu plus en quoi ça consistait, parce que ça, c'est très intriguant, en fait, et ça fait même un peu peur. On se demande ce que vous allez chercher. Et comme on est toujours en train de parler de pornographie, j'imagine évidemment qu'on n'est pas dans ce registre-là. Mais qu'est-ce qu'on peut réapprendre à deux grâce à vous ? Et est-ce que vous avez, je vais poser une question con, des bons résultats ?
2: Alors, il n'y a pas de question bête. Oui, effectivement, c'est... En tout cas, les résultats sont que ce sont des couples qui se reconnectent. Et c'est le but de mes ateliers. Ce sont donc des ateliers qui vont aller crescendo pour apprendre aux couples à se reconnecter l'un et l'autre. Et donc, ça passe par des exercices de regard, de toucher, de massage, de respiration, d'écoute, de se reparler, mais avec amour. Alors, le but n'est pas de faire des grands discours, mais simplement déjà de se susurrer des mots doux à l'oreille, chose que l'on ne fait plus. En fait, il y a beaucoup de choses qu'on a fait quand on était au début du couple, mais effectivement, la charge mentale, la vie du quotidien fait que on a oublié tout ça. Et en fait, moi, je viens réactiver cette mémoire-là. Voilà.
0: Une autre question pour finir, peut-être ? Non. Non, pas de question. Moi, j'en avais une, c'est... on parle de sexualité épanouie, alors pour vous, quelle serait la recette d'une sexualité épanouie, pour finir, Antoine ?
1: J'aime pas du tout le terme épanoui, parce que derrière, il y a toujours une norme. Donc ça veut dire que c'est facile à obtenir, ou en tout cas, en suivant une méthode, on est obligé d'être heureux, d'être bien. Et ça suppose aussi encore une échelle, par rapport à qui, par rapport à quoi. Donc c'est... J'ai l'épanouissement, je pense qu'on peut donner comme, pas des conseils, mais des repères, toujours parler, communication, respect de soi, respect de l'autre, et puis laisser faire les choses, puis surtout, voilà, je dirais, beaucoup discuter.
2: Oui, je suis d'accord, c'est la communication entre les deux partenaires est le plus important, d'être libre, de pouvoir dire à l'autre où on en est, ce qu'on a envie, le projeter, et voilà, et donc être à l'écoute de soi, pour pouvoir le communiquer à l'autre et être à l'écoute de l'autre, de ce qu'il va dire. Et voilà, en tout cas, voilà, c'est un ping-pong entre les deux qui est très important à faire dans la douceur, dans l'amour et le respect.
0: Et merci. Ce soir, on a parlé des enfants, des jeunes, des adultes, des seniors. On a parlé de désir, de blocage, de corps, d'écran, de silence. Ah, il y a une petite question, alors, pour finir. Venez, venez, oui.
4: Merci pour cette belle émission. Vous aviez parlé, je crois que c'est Florence qui a parlé de la sexualité en maison de retraite. Mm-hmm. Alors, je voudrais juste savoir une chose. Vous avez dit que c'était, je crois qu'au début, c'était interdit pour les couples de se retrouver pour les personnes âgées, d'aller dans les chambres des autres. Mm-hmm. Et que maintenant, c'était autorisé, apparemment. Mm-hmm. Et alors, vous ne savez pas si c'est autorisé ou pas. Alors, je me dis, une maison de retraite, on peut y retrouver des couples. Alors, si un couple était déjà couple dans la vie, et se retrouve à la maison de retraite, est-ce qu'ils ont le droit de poursuivre leur sexualité en maison de retraite ? Ça, c'est de un. Et de deux, lorsqu'on fait une rencontre en maison de retraite, imaginons une personne qui a 85 ans, 90 ans, fait une rencontre, et cette personne a des difficultés pour pouvoir éventuellement se glisser sous la couette de l'autre. Est-ce qu'elle a Elle peut éventuellement demander de l'aide avec, comment on appelle ça, la pilule bleue. Mm-hmm. Est-ce qu'on peut lui offrir ou c'est à lui-même de se démerder pour pouvoir en trouver ? Merci.
2: Alors, pour la première question, effectivement, quand c'est un couple légitime, là, personne ne s'y oppose. Déjà, même il y a quelques années, moi, je parlais plutôt des couples illégitimes, de ceux qui se faisaient après. Mais quand c'était légitime, la plupart du temps, d'ailleurs, ils ont une chambre commune. Donc, la question se pose pas. Pour votre... Pardon ?
5: Une chambre commune et des lits séparés.
2: Oui, c'est vrai. Et des lits séparés, oui. Alors, lits séparés, c'est plus pour une question de confort, de, comment dire, selon, voilà, selon l'état des corps aussi, des soins infirmiers à procurer. Voilà. Mais ils sont dans la même chambre, donc ils peuvent basculer d'un lit à l'autre. Et votre deuxième question, est-ce qu'ils peuvent se procurer la petite pilule bleue ?
0: On va le dire, le Viagra. Hein.
2: Alors, il faut citer trois marques.
0: Ah, alors, d'accord, c'est une marque, pardon. Alors là, on va rester sur la pilule bleue.
2: Voilà.
1: Donc, deuxième Cialis, troisième Levitra.
0: Voilà. D'accord, voilà. On les a tous, comme ça, il n'y a pas de concurrence déloyale.
2: Eh bien, déjà, il y a un médecin généraliste dans l'EHPAD, donc effectivement, il peut le demander. Et là, ce sera le médecin qui décidera en fonction de la santé de la personne. Mais là aussi, tout va dépendre un petit peu du on en revient un petit peu à tout ce qu'on a dit aujourd'hui, c'est-à-dire la performance. C'est est-ce que... en tout cas, moi j'insiste souvent sur ce point, c'est que c'est pas une sexualité, c'est des sexualités. Et pourquoi des sexualités ? Parce qu'il y a des sexualités sans pénétration. Donc si monsieur ne peut plus être en érection pour fournir une pénétration, il y a d'autres formes de sexualité. Moi j'aime à dire que déjà se rouler une pelle, C'est déjà une pénétration, c'est déjà un acte sexuel. Et d'ailleurs, on peut ne pas avoir d'érection et quand même réussir à pénétrer une femme quand les sexes s'appellent. Mais là, c'est le facteur temps qui rentre en compte et on est dans une autre démarche. Antoine ?
1: Je dirais que c'est vrai qu'il y a aussi un élément important. Chaque fois, on parle de médicaments. Et c'est vrai qu'en principe, on prend un médicament quand on a un problème physique. Pour beaucoup d'hommes qui sont en pleine forme, on ne voit pas trop l'utilité. C'est-à-dire qu'il y a vraiment un blocage, quelque chose qui empêche d'avoir une érection. Mais ce qui est important, c'est que certaines personnes qui ont certaines pathologies vont avoir du mal à prendre certains médicaments qui risquent de venir interférer avec d'autres médicaments qu'on pourrait prendre contre un infarctus ou autre. Mais il y a des produits, je dirais, comme des vacuums, des pompes, qui permettent de gonfler en 5 minutes son sexe. Et avec un anneau, on a une érection et on pendant 30 minutes, sans problème. Donc on n'est pas obligé de se diriger vers des médicaments. Normalement, un homme jusqu'à plus de 100 ans, il peut très bien avoir une érection normale, réelle ou artificielle, naturelle ou artificielle.
0: Il y a toujours des solutions pour tout.
1: Quitte à choisir une prothèse aussi. Ça existe, ça marche très bien. Tous les 10 ans, à peu près tous les 10 ans, il faut changer. Oui.
0: Un immense merci Antoine Clavero et Florence Giraud pour nous avoir éclairé sur ce sujet de la sexualité ce soir. Et merci à vous, public présent également, pour votre présence et vos questions. Vous pouvez retrouver nos invités, leurs coordonnées seront sur le site de Radio Aviva et vous pouvez bien sûr échanger avec eux. À très bientôt pour un nouveau Café Santé. Merci.
2: Merci Claire.

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1: Notre culture camarguaise est taurine. Comment vont-elles s'adapter ? J'évoquais précédemment les dangers liés au réchauffement climatique et à la salinisation des sols. Mais les hommes, comment continueront-ils à promouvoir et à transmettre cette culture ? Par exemple, nos chères fêtes votives, à quoi vont-elles ressembler à l'avenir ?
2: Votre attention s'il vous plaît, ce message s'adresse à toutes les personnes présentes dans le plan et plus particulièrement aux personnes non connaissantes. Trouver à l'intérieur de ce plan en même temps que les taureaux est dangereux car ils sont rapides, sauvages et ils ont beaucoup plus de force que vous.
1: Cette tradition séculaire connaît toujours une belle vigueur malgré les guerres, les crises de toute nature et les pandémies comme celles que nous avons vécues dernièrement. Ce moment de liberté et de joie reste très attendu d'une année à l'autre par toute une population. À l'origine, ces fêtes rendaient hommage au saint patron de la paroisse de chaque commune. Or, bien que sa dimension purement religieuse se soit diluée au cours du temps, l'effervescence qu'elle génère dans nos contrées camarguaises, et aussi plus largement languedociennes et provençales, demeure au beau fixe. Alors oui, chaque village est sous la protection de son saint patron. Et tout se fédère autour d'un roi, le taureau.
3: Sans taureau, il n'y a plus de Camargue, il n'y a plus de vie, il n'y a plus de lien social, il n'y a plus de lien transgénérationnel. Tout se délite, c'est fini, voilà.
0: Jean-Marie Espuche, ornithologue, guide touristique en Camargue.
3: C'est-à-dire, là, on a une vie qui est structurée au fil des saisons, parce que le taureau naît en fin de l'hiver, début du printemps. On marque les jeunes anoubles d'un an au printemps. On fait courir les premiers taureaux au mois d'avril, au mois de mars. On a la fête des Saintes-Maries de la Mer, où il y a encore des manifestations taurines. On a les fêtes de village. Tout ça est structuré dans le temps. Et l'élément moteur, l'élément principal, c'est le taureau. Et lui, c'est lui qui permet, c'est le tremplin à toute la vie en Camargue.
1: Les premiers écrits et témoignages qui attestent la présence du taureau, roi de Camargue, remontent à l'époque gallo-romaine. Les hommes ont toujours voulu mesurer leur force, leur agilité et leur courage face à cet animal exceptionnel qui incarne le danger de mort imminent au bout de ses cornes diaboliques. Et si le bon geste et la bonne attitude à adopter devant lui ne sont pas appropriés, pas précis, pas loyaux, la mort peut survenir à tout instant. Jouer avec le taureau, c'est comme jouer avec sa propre vie. Cet animal a conservé son instinct sauvage et exerce auprès de cette population camarguaise une fascination intacte. J'ai eu l'occasion d'en discuter avec Nicolas Triol, président de la Fédération française de course camarguaise.
4: Le principe de la course camarguaise, si on remonte aux temps les plus lointains, c'est l'affrontement entre des hommes courageux et des taureaux de Camargue qui se sont fixés dans le delta de Camargue il y a quelques années, hein. Quelques siècles même. Au départ, c'était dans les masses des villages, les masses des campagnes, puis ça s'est déplacé petit à petit dans les villages, dans les plans de charrettes. Puis ça s'est structuré au travers après d'arènes en dur. Les premières arènes en dur, c'est la fin du 19e siècle. Et puis après, il y a la codification de la course camarguaise, c'est au début des années 20. quand les premières chartes de la course libre se sont rédigées et pour arriver à une structuration fédérale en 1975 qui a permis à la course camarguaise d'être inscrite comme un sport authentique au ministère des Sports. Après, qui a été suivi par la délivrance d'un agrément ministériel et une délégation d'État permettant à la fédération d'administrer en exclusivité la course camarguaise en tant que sport sur son territoire. C'est un sport où des hommes courageux, vêtus de blanc, c'est difficile à décrire la course camarguaise. Il faut essayer de la décrire avec des mots simples, faire comprendre par des mots, c'est pas facile. C'est des hommes en blanc, des jeunes hommes en blanc sportifs, habillés avec une tenue blanche, qui affrontent successivement 6 taureaux pendant un laps de temps de un quart d'heure, dans les arènes de Provence et de Languedoc, devant du public. Et ils doivent la base du jeu, c'est d'arriver à enlever des attributs fixés à la base des cornes des taureaux avec l'aide d'un petit crochet, et donc l'enlèvement de ces attributs dans des courses avec le taureau, hein, qui vont jusqu'aux barrières, des fois même au-delà des barrières, permet à ces raseteurs d'empocher des primes financières et de marquer des points pour les diverses compétitions et championnats de France. C'est un sport très spectaculaire, normalement rempli d'intensité. Un peu d'artistique aussi, hein, puisqu'il y a des différents styles de raseteurs. Certains qui ont des rasés très élégants, qui sont très beaux à voir rasetés. Il y a un côté très technique, hein, parce que la technicité pour affronter des taureaux, c'est important. Il faut comprendre le fonctionnement du taureau. Tous les taureaux sont différents. Ils n'ont pas la même façon d'affronter les raseteurs. Donc il faut que les raseteurs soient aussi techniques, comprennent le taureau, comment il fonctionne, comment il faut le passer, comment il faut courir avec lui, à quel moment on doit démarrer, à quel endroit, est-ce qu'il faut le charger, pas le charger, faire des rasés longs, faire des rasés courts, faire des reprises, ce qu'on appelle les reprises. Et puis après, il y a quand même une notion de physique, hein. Il faut des qualités physiques quand même pas négligeables, puisque ce sont des courses répétées, rapides, avec des sauts de barrières, avec un danger présent à chaque instant. Et donc, pendant une heure et demie, c'est quand même un sport usant sur le plan physique, où on prend beaucoup de coups. La course camarguaise, c'est bien plus qu'un sport, hein. C'est aussi, sur la région, un art de vivre, hein. une façon de vivre sa vie, hein, avec le taureau au milieu de sa vie, hein, qui est un peu un fil rouge conducteur de milliers et de milliers de passionnés. Hein.
1: Mais tous ces taureaux, si magnifiques, courant avec tant de prestance et de fougue, seraient-ils autant en forme et en bonne santé si leur vie n'était pas conduite de main de maître par leur propriétaire, les manadiers ? Ces hommes et ces femmes qui ne comptent pas leurs heures pour les chouchouter, les nourrir, les élever avec tendresse et une passion débordante. Je repense encore à Aude, Aurélie et Frédéric Reynaud, manadiers depuis maintenant 6 générations.
5: Tout nous plaît, non, vraiment. Après, c'est vrai que le fait d'être à cheval tous les jours, ça déjà, c'est vraiment plaisant. Notre bureau, c'est l'extérieur, c'est la nature, c'est donc la liberté de pouvoir monter à cheval quand on en a envie. Après, voir nos taureaux évoluer aux arènes, grandir, s'améliorer, ça c'est aussi...
6: Gérer leur carrière.
5: Voilà, gérer leur carrière, ça c'est quelque chose d'important. Après, nous, chaque année, on change d'étalon sur les vaches. Et donc, on le sélectionne sur son comportement en piste et aussi sa famille. On regarde ses antécédents. Et quand on met un étalon sur les vaches, ces produits iront aux arènes que 4 ans après, quand ils auront 3 ans. Donc du coup, c'est un métier où il y a beaucoup de patience et beaucoup de suspense, entre guillemets, parce qu'on met un taureau, on saura ce que ça donne que dans 4 ans, donc on saura si on s'est trompé ou pas. Enfin, donc tout ça, c'est quelque chose de vachement intéressant, de suivre la génétique aussi de nos familles dans le troupeau, quoi.
7: Je pense que le plus important dans la vie, c'est de se lever le matin et d'être content d'aller travailler. Il y a beaucoup de gens qui se disent « Fou, allez, c'est lundi, il faut aller au bureau. » Nous, non. Nous, on se lève le matin et on est content d'aller voir nos taureaux, d'aller faire notre travail. Parce qu'on est en pleine nature, on est nos propres patrons. Et on est dans la nature avec nos animaux. Et on est les plus heureux avec nos animaux. Donc, le plus important dans la vie, c'est de faire ce qu'on aime, de pouvoir. Parce que certains aimeraient faire... Ils peuvent pas. Bon, nous avons le privilège de pouvoir faire ce qu'on aime, et je pense que c'est le plus beau dans la vie.
5: Par rapport à l'accueil, on peut peut-être ajouter ça par rapport à l'accueil de touristes. C'est vrai que, en fait, l'hiver, on est beaucoup refermé sur nous. On voit personne, on est dans notre masse entre nous en famille et on apprécie ces moments-là parce que à la fin de la saison, on voit beaucoup de monde, on en a marre, donc on apprécie d'être enfermé sur nous. Et quand vient la saison estivale, le fait de recevoir des gens, de leur expliquer notre métier, notre passion, de leur dire que nous, qu'ils sont en élevage extensif, que les animaux sont libres, qu'ils entretiennent les paysages, que voilà, on les élève pas pour la boucherie, on a un objectif d'élevage qui est quand même la course camarguaise. Enfin, on partage beaucoup de choses et on les sensibilise du mieux qu'on peut. Et les retours qu'on a, c'est vraiment, vraiment plaisant parce que les gens, ils se régalent, ils reviennent après avec leur famille ou d'autres amis et on a vraiment de bons retours suite à ces journées. Donc ça, c'est un régal que de partager ce qu'on aime en fait. Voilà.
1: Il ne faut pas oublier que course camarguaise et corrida, dans notre région, se sont naturellement liées au milieu du XIXe siècle, quand Eugénie de Montijo, d'origine espagnole, épousa Napoléon III, officialisant ainsi cette pratique sur le territoire français. Décriée, remise en cause jusqu'au banc de l'Assemblée nationale, quel avenir pour la tauromachie ? Pendant la feria des vendanges à Nîmes, je me suis retrouvé en pleine manifestation anti-corrida pour chercher à comprendre.
8: C'est eux, les animaux, c'est eux. C'est pas les taureaux, c'est eux les animaux. C'est ceux qui vont voir tout ça, là. Ça, c'est des animaux. Eux, ils méritent vraiment qu'on les égorge. J'ai la haine, là, la haine.
1: Les mots de Corentin Carpentier, jeune aficionado, sont forts.
9: Nous, jeunesse taurine du sud de la France, attachée aux valeurs de la République française, de liberté, d'égalité et de fraternité. Prenons la parole aujourd'hui pour faire part de notre colère face aux nouvelles attaques, particulièrement celle de M. Aymeric Caron, de vouloir déposer une proposition de loi visant à interdire les courses de taureaux. Nous, jeunesse issue de plus de 100 villes et villages de tradition taurine, nous élevons contre ces attaques qui vont à l'encontre même des principes de notre République française. Nous réclamons le droit à l'enracinement et à la préservation de nos identités régionales. Contre l'État centralisateur,
1: à l'évidence, contre la suppression des cultures locales, arriveront-ils un jour à se parler ?
10: Dans sa gloire, dans
1: la culture tauromachique est tellement ancrée dans ce territoire où on peut l'entendre de la bouche de Simon Casas, directeur des plus prestigieuses arènes au monde.
10: De l'humain, parce que l'humain a des droits, mais il a aussi des devoirs. L'animal, bien sûr, a des droits et nous les défendons, mais ils n'ont pas de devoirs. Vouloir mettre à égalité l'homme et l'animal, c'est être, comme le disait Hemingway, être un animal soi-même.
1: Voilà ce que j'appelle une journée bien chargée. J'ai cherché à vous faire partager mes interrogations, mes peurs, mes doutes, mes espoirs et nourrir votre réflexion sur le sujet, ainsi que la mienne par la même occasion. Mais je voulais surtout préparer les générations futures aux défis colossaux qui seront les leurs à l'avenir. L'avenir. Comment va-t-il s'écrire ? Comment la Camargue va-t-elle s'adapter pour préserver son identité ? Quant à moi, et ce jusqu'à mon dernier souffle, je vais m'endormir à la fois nostalgique et plein d'espoir. Je rêverai en flânant dans le ciel, parcourant les beautés toujours vivaces de ma Camargue éternelle.
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1: Bonjour à toutes et à tous dans l'actualité du jour. L'été peut commencer pour les lycéennes et les lycéens. Les résultats du bac sont tombés. Et dans l'académie de Montpellier, presque 9 candidats sur 10 ont décroché leur diplôme, soit plus qu'au niveau national. Ici, le taux de réussite est de 87,6%, quand la moyenne plafonne à 85,5%. Dans le détail, c'est la Lozère qui affiche les meilleurs résultats de l'académie de Montpellier. Les Pyrénées-Orientales, quant à elles, enregistrent le plus faible taux de réussite. Faisant peau neuve, le château de Castries a décidé de reporter sa saison estivale. Cela concerne principalement le festival luminaire Eclipse, qui devait avoir lieu ce week-end. Quant au retour du Petit Versailles, c'est son surnom, il est prévu le 19 septembre pour les Journées européennes du patrimoine. Il s'agira d'un show de lumière assuré par la société AV Extended, qui par ailleurs est intervenue dans la capitale sur l'Arc de Triomphe, ainsi que la cathédrale Notre-Dame lors de sa réouverture. En mai 2025, la ville de Castries a signé avec l'entreprise un bail d'exploitation valable jusque 2047. Bail qui devrait réinventer les saisons touristiques du château. Au programme, mapping vidéo, projection murale et spectacle de lumière. Dans l'affaire des assistants parlementaires du FN, Marine Le Pen a été condamnée en appel à 45 mois d'inéligibilité, dont 30 avec sursis, ainsi qu'au port d'un bracelet électronique durant un an. Malgré tout, elle envisage de se présenter aux élections présidentielles et s'apprête à se pourvoir en cassation. Louis Alliot, son ancien bras droit, maire de Perpignan, a lui aussi été condamné. Un an de prison assorti de sursis et 2 années d'inéligibilité, également assorti de sursis ainsi que 5 000 euros d'amende. Il est à noter qu'il garde son titre de maire et celui de conseiller départemental. Bonne nouvelle pour les vacanciers, au Gros du Roi, la bibliothèque éphémère a ouvert sur la plage du Boucanet. Plus de 1 000 ouvrages et titres de presse sont ainsi disponibles en consultation libre sur la

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1: Bonjour à toutes et à tous et bienvenue sur Radio Aviva, le 88 FM, radio-avia.com pour nous retrouver en podcast, en DAB+, partout et tout le temps. Depuis 40 ans, l'IUSF, l'association d'ingénieurs et scientifiques de France, organise le prix IUSF Codige, renommé depuis 2025 prix Max Mousseron, en hommage aux chimistes organiques montpellierains de renom, bien sûr. Pour 2026, la 41e édition récompense comme toujours le meilleur projet de fin d'année pour les 5e années d'école d'ingénieurs ou les Master 2. Et pour en parler avec nous, Daniel Guillermin, le président de l'IUSF-OM, ainsi que Maëlys Lucas, une des lauréates. Bonjour à vous deux.
2: Bonjour.
1: Merci à vous de venir en antenne aujourd'hui pour parler du prix, mais aussi parler de votre parcours, notamment pour vous, Maëlys, qui êtes lauréate, donc premier prix donc dans la recherche ingénierie, c'est ça ?
3: Recherche fondamentale.
1: Recherche fondamentale, j'avais plus le titre. Merci à vous. Donc, première question que j'ai à vous poser, ce prix Max Mousseron, quel est l'avantage que ça a, non seulement d'y participer, mais en plus de ça, donc de le remporter ? C'est plus une question pour Maëlys.
3: Bah, le premier truc qui est chouette, c'est qu'en tant qu'étudiant, on est souvent vu comme de la petite main. Et que de la petite main montre qu'en fait, elle peut aller plus loin que juste faire du boulot de petite main. C'est quand même très chouette. Et je pense que ça pousse aussi à vraiment valoriser le travail qui est fait par les étudiants en dernière année d'école d'ingé ou de master.
1: Il y a 4 lauréats, donc dans 2 catégories différentes. Là, il y a une spécialité pour cette 41e édition. Vous avez été surpris, Daniel Guillermin, parce que on va dire les résultats, les projets qui étaient présentés étaient tous excellents. Impossible de les départager.
4: Oui, alors un petit rappel pour expliquer cela, c'est que les projets qui nous sont soumis par les masters scientifiques de l'université ou par les différentes écoles d'ingénieurs de notre région. Et les professeurs responsables, les directeurs responsables de ces établissements sélectionnent en amont les meilleurs projets. Et donc nous avons reçu certes un petit nombre de projets, mais ce sont les 16 meilleurs projets de toutes ces écoles et de tous ces masters. Ce qui explique la difficulté pour le jury à sélectionner les meilleurs prix.

0: résultat de quatre.
1: Donc il y a eu quatre prix en fait ex aequo dans les deux catégories qui sont donc les recherches fondamentales et la science de l'ingénierie.
0: Voilà, deux ex aequo en recherche fondamentale et deux ex aequo en sciences de l'ingénierie.
1: Qu'est-ce qu'ils y gagnent alors quand donc il y a un premier prix, un deuxième prix, normalement quels sont les gains pour les lauréats et lauréates? Et là donc du coup comment est-ce que vous avez fait pour vous organiser?
0: Alors, pour les lauréates, on va être concret tout de suite. Il y a un prix de 1000 euros qui est remis et qui récompense la qualité du travail. Mais aussi, c'est une mise en avant. Pour eux, c'est une reconnaissance individuelle. Maëlys en a dit un petit mot juste avant. C'est quelque chose qu'ils peuvent revendiquer également sur leur CV ou leur de candidature. Et plus largement, pour nous, cela contribue, là je parle côté IESF, Association des ingénieurs et scientifiques, ça contribue à mettre en avant l'excellence des formations scientifiques de notre région. Ça, c'est un point important depuis plusieurs années dans de multiples catégories. On va illustrer avec Maëlys un cas particulier dans la cosmétique, mais nous avions un prix plutôt orienté informatique, nous avions un prix sciences de l'eau et un autre prix également très technique sur des échanges thermiques et voilà. Donc vraiment une diversité, une variété des formations scientifiques de très haute qualité dans notre région.
1: Cette excellence, donc Maëlys, comment est-ce qu'elle s'illustre? Qu'est-ce qui vous a valu donc ce premier prix ex aequo donc dans la recherche fondamentale pour ce prix IESF? Qu'est-ce que vous avez fait comme travail en fait?
2: Moi du coup j'ai développé une gamme de produits qui sont faits pour accompagner les femmes en période de ménopause. Donc du coup, que ce soit dans la recherche préalable de qu'est-ce que c'est la ménopause et comment est-ce qu'on peut développer des produits qui sont spécifiques pour cette catégorie-là de population, que ce soit à travers la formulation, puisque du coup le produit, s'il est formulé à froid, il est à 99% d'ingrédients d'origine naturelle, il y a plein d'actifs différents, donc c'est un peu l'idée comme quand vous faites un gâteau et que vous voulez mettre 800 grammes de farine dans 400 grammes d'eau, ça se fait pas très facilement, il faut réussir à solubiliser tout ça. Du coup, c'est un peu le travail qu'il y a derrière. En plus de la recherche de... Là, j'illustre avec, la farine et l'eau. Mais en fait, c'est différents grades de farine. On mettrait de la maïzena, de la T80, de la T150. Et on voudrait faire rentrer tout ça dans une forme... dans un truc relativement solubilisé. Quoi.
1: Donc, votre produit, en fait, concrètement, qu'est-ce qu'il fait? Quels sont ses bénéfices, en fait, pour ces personnes-là? Donc, les femmes atteintes de ménopause, pardon.
2: Alors déjà, c'est un produit qui est organisé en trois phases, donc c'est un triphase, donc sur le marché ça n'existe pas pour l'instant, d'où le défi technique. Il y a plein d'actifs dedans qui servent à balayer un peu toutes les thématiques autour de la ménopause, que ce soit l'hyperpigmentation, l'hyperséborée, la diminution de l'épaisseur de l'épiderme à travers le fait que les fibroblastes deviennent feignants et qu'ils se divisent moins avec l'âge, la diminution de l'acide hyaluronique, du collagène, etc. Donc c'est un peu tout ça, ce à quoi il sert. Et en plus de ça, il est super beau, puisqu'il est orange. Et il est orange parce que j'ai mis de l'orukum dedans, qui est une graine utilisée par les populations amazoniennes pour peindre leur peau en rouge, d'où le fait...
1: Pourquoi est-ce que vous êtes parti sur ce thème-là? En fait, de quelle idée est parti ce projet? Comment vous avez dit, je veux partir sur ce thème-là, je veux créer ce produit-là, en plus en triphase, donc ce qui veut dire assez novateur quand même pour le milieu?
2: Du coup, c'est ma maman qui est du coup en période de ménopause et qui m'a demandé de lui faire des produits pour sa vieille peau. Et D'accord. Donc, du coup, c'est le début du projet.
1: On vous demande et vous faites.
2: Ouais.
1: Ça dépend le projet, bien sûr.
2: Ouais, je réfléchis à un besoin et je me dis, en fait, si elle me demande, c'est qu'a priori, il y a un vrai besoin. C'est pas juste parce qu'elle veut que ce soit moi. Et donc, du coup, je me suis un peu plus renseignée. J'ai fait pas mal de biblios sur ce que c'était la ménopause et tout ce qui pouvait en découler. Et j'ai été particulièrement impressionnée du fait qu'en fait, on n'en parlait pas. On n'en parle quasiment pas, alors que d'un point de vue bibliographique, tu retrouves plein d'articles scientifiques qui parlent de l'évolution, de comment se sentent les femmes à ces périodes-là. Et malgré ça, en fait, sur le...
1: Ce qu'on peut entendre donc de votre procédé de recherche, de travail, comment est-ce que vous avez imaginé le projet, ça nous fait nous poser une question par rapport aux critères. En fait, qu'est-ce qui vous a plu, vous, donc, Daniel, pour lui remettre ce prix-là, donc de premier prix ex aequo? Quels sont les critères sur lesquels vous vous arrêtez pour ce genre de projet qui sont quand même assez novateurs?
0: Alors, puisqu'on était dans la catégorie recherche, il y a forcément une dimension innovation. Donc Maïlys l'a dit, un triphase incluant de multiples actifs. Ce qui avait de très intéressant dans son projet, c'était l'identification d'un vrai besoin d'une population pour laquelle aujourd'hui il n'y a pas forcément ce type de produit. Donc l'originalité, c'est à la fois l'innovation scientifique, mais c'est aussi de bien répondre à un besoin du marché, de développer et de mettre au point un produit, puisque le produit est fini aujourd'hui, il est en stade d'industrialisation, les tests de performance sont en cours. Donc c'est vraiment un travail complet, abouti, et qui va être, qui pourra être commercialisé très prochainement.
1: Et justement, ce sera la question qui va ouvrir la seconde partie de cette émission. Merci à vous, Daniel Guillermin et Maïlys Lucas. Donc, je rappelle, vous êtes respectivement président de l'association IUSF et vous, Maïlys, lauréate du premier prix ex-aequo, bien sûr, en recherche fondamentale pour le prix Max Mousseron. On va se quitter après une courte pause musicale. À tout de suite.

0: Nous sommes de retour toujours sur Radio Aviva pour parler de la 41e édition du prix Max Mousseron, toujours accompagné de Daniel Guillermin, le président de l'IESF-OM, donc l'association d'ingénieurs et scientifiques d'Occitanie Méditerranée, et Maëlys Lucas, donc la lauréate du premier prix ex aequo, donc de la catégorie recherche fondamentale. Sur le sujet sur lequel on s'était laissé en fait avant cette petite pause musicale, c'était le côté commercialisation de votre produit, donc qui vous a valu donc ce premier prix ex aequo. Où est-ce que ça en est en fait, Maëlys? Explique-nous quel est le processus une fois que vous avez eu ce prix pour ce projet-là. Quelle est la suite en fait, tout simplement?
1: Là du coup, le produit, il en est à être testé sur des vraies personnes, sur des vraies femmes étant ménopausées, de façon à valider son efficacité globale, que ce soit sur les taches, sur l'hyperséborée, sur l'hydratation de l'épiderme. Globalement, une fois qu'on a mis des actifs qui sont censés agir, il faut quand même vérifier qu'ils agissent. Mmh. Du coup, il en est là.
0: D'accord. Donc là, au niveau des échéances, est-ce que vous avez...
1: Globalement, on est sur septembre de l'année prochaine, normalement.
0: Ok. Parlez-nous un petit peu de votre parcours, Maëlys, pour donner une petite idée à celles et ceux qui nous écoutent, qui aimeraient donc se tourner vers les écoles d'ingénieurs, qui aimeraient pouvoir aussi participer, on l'espère, au prix Max Mousseron. En fait, par quoi est-ce que vous êtes passé, par quelles études, par quelles écoles, en fait?
1: Moi, globalement, j'ai toujours eu du mal à choisir. Donc, j'ai commencé par faire une école d'ingénieur en agronomie. J'ai fait à l'ENSAT à Toulouse. J'ai fait ma spécialisation à l'INSA en biotechnologie, donc levures, bactéries, champignons. À l'INSA, du coup, à Toulouse aussi. Mmh. Et à la suite de ça, je trouvais qu'aller sur le marché du travail, c'était dangereux. Donc, j'ai voulu faire un master. Donc, j'ai fait le master ICAP à Montpellier, ingénierie de la cosmétique, arômes et parfums, que j'ai fait en double diplôme avec l'IAE, avec un master en management des MTS.
0: Et là, aujourd'hui, donc, maintenant que vous avez remporté ce prix, que vos études sont terminées aussi, il faut dire félicitations. Comment est-ce que vous vous projetez? Quelle est la suite, en fait, aussi pour vous?
1: A priori, là, je travaille dans une jeune start-up qui s'appelle Régénescience, qui fait des biotech en relation avec le monde médical et le monde cosmétique. Et l'idée, c'est d'embrayer sur une thèse.
0: D'accord. Vous, Daniel, vous avez des suivis de vos étudiants et étudiantes après une fois donc qu'ils ont fait le prix Max Mousseron, et vous avez une sorte de suivi en fait des projets qui aboutissent ou qui n'aboutissent pas?
2: Alors oui, on reste en contact avec certains, et puis pour d'autres c'est plus difficile, ils sont plus lointains. Nous avons par exemple l'année dernière un étudiant de Polytech qui fait une thèse aux États-Unis, qui est en cours de thèse aux États-Unis. Voilà, donc on les suit bien volontiers. On a, sans prétention, dire que tous ceux que nous avons sélectionnés soit rentrent dans la vie active directement sans aucune difficulté, soit ont des parcours complémentaires absolument brillants.
0: Ce qui s'appelait jusqu'à l'année dernière le prix IESF Côte d'Ige, si je ne dis pas de bêtises, s'appelle maintenant le prix Max Mousseron, à 40 ans, 41 ans d'ailleurs, pour cette édition de 2026. Il y a aussi un but pour vous de le faire évoluer, de le faire grandir, de diversifier les récompenses. Comment ça va se passer dans les années à venir?
2: Oui, absolument. Ce prix fait partie de l'une des missions de notre association, à savoir la promotion des sciences et des matières scientifiques. Donc, d'un côté, nous intervenons dans les lycées et les collèges pour inciter les jeunes vers ces matières, leur montrer la diversité des métiers que l'on peut exercer et tout l'intérêt que l'on a. Et également, au travers de ce prix, mettre en avant l'excellence des formations. Mais on voulait aussi montrer la qualité des parcours, et on va faire évoluer ce prix vers plus des parcours remarquables. Donc il s'agira bien évidemment de garder cette notion d'excellence avec le projet de fin d'études, le rapport final, mais aussi en mettant l'accent sur des parcours atypiques, des parcours avec du mérite, ou des parcours d'excellence ou de persévérance, avec des jeunes qui ont parfois des handicaps ou qui viennent de milieux très défavorisés. Nous aurons également un prix qui mettra en avant les femmes, puisque aujourd'hui les sciences, malheureusement, sont en déficit de public féminin, et les jeunes filles, les jeunes garçons parfois, mais les jeunes filles encore plus, se limitent et se disent « c'est pas pour moi ». Oui. Et l'objectif est au contraire, en mettant l'accent sur ces parcours, c'est de montrer que mais si
0: c'est possible,
2: vous pouvez, c'est possible pour vous aussi. Donc ces nouveaux critères seront en application dès la remise du prix de l'année prochaine.
0: Il y a les signes positifs quand même pour ce gratin, on va dire, de 2026. Il y a trois lauréates sur quatre qui sont des femmes quand même.
2: Absolument.
0: C'est bon signe.
2: C'est, vous faites bien de mettre l'accent sur ce point, effectivement. Le jury, en son âme et conscience, avec, je l'ai dit tout à l'heure, 16 très beaux projets de nos formations scientifiques de régionales, a choisi 3 lauréates et 1 lauréat.
0: Maëlys, Daniel, est-ce que vous auriez un dernier mot pour nos auditeurs et auditrices, peut-être pour vous, Daniel, donner envie à celles et ceux qui nous écoutent de se tourner vers les écoles d'ingénieurs, pour se tourner vers le prix Max Mousseron, et vous, de nous en dire un petit peu plus sur votre futur, et pareil, pour inspirer en fait celles et ceux qui nous écoutent, un dernier mot.
2: Alors, un dernier mot rapidement, je tiens à mettre l'accent pour les jeunes qui aujourd'hui sont assaillis de messages par des lanceurs d'alerte sur le climat, sur plein de choses. Il y a également des influenceurs, tout ça c'est très bien, mais je pense qu'on en a assez aujourd'hui. On aimerait avoir plus de gens qui prennent en charge et qui règlent les problèmes qui se posent. Et c'est bien les scientifiques et les ingénieurs qui vont pouvoir régler les défis environnementaux, énergétiques, informatiques, numériques qui sont devant nous. Donc les jeunes, n'hésitez pas, il y a de la place. La France a besoin, aujourd'hui, forme environ 50 000 ingénieurs par an. Au passage des Chinois, c'est 1 200 000 ingénieurs par an. Mais nous avons besoin facilement de 20 à 25 000 ingénieurs de plus, ingénieurs et scientifiques de plus par an. Donc il y a des opportunités pour tous les jeunes qui le souhaitent et de très beaux métiers pour eux.
0: Vous, Maëlys, vous allez grossir les rangs de ces ingénieurs et ingénieuses, comment est-ce qu'on dit ?
1: Ingénieurs.
0: J'ai un doute maintenant. Ingénieurs. Vous allez grossir les rangs, comment est-ce que vous voyez votre futur, vous ?
1: Je l'espère brillant quand même. Et si je peux dire un mot dans la même ligne que Daniel, c'est que, en fait, je pense qu'il faut que les jeunes et que nous, on arrête de se limiter, de se dire on n'y arrive pas et de constater que les choses sont différentes de ce à quoi on aimerait qu'elles ressemblent. Et plutôt que juste le constater, vraiment agir. Et pour ça, c'est la place des sciences.
0: Nous avons présenté donc la 41e édition du prix Max Mousseron. Merci à vous deux pour vos réponses. Cette émission est à présent terminée. Merci. Je vous propose de la réécouter au fond un podcast sur notre site internet radio-agir.com. Et à très vite sur le programme.
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Bonjour, ma sélection télé pour votre soirée du jeudi 9 juillet sur TF1 Zodiac, série avec Francis Huster, sur France 3 La Stagiaire, série avec Michel Bernier, sur TFX Roulez Jeunesse, film avec Éric Judor, Alex est dépanneur automobile dans le garage que dirige sa mère d'une main de fer. Un jour, il dépanne une jeune femme et passe la nuit chez elle, mais au petit matin, elle a disparu, lui laissant sur les bras trois enfants. Sur TMC, Anne Romanoff, l'expérience de la vie, spectacle. Anne Romanoff observe avec humour les changements de notre époque et les tourne en dérision. Sur France 2, Et ça vous fait rire, série documentaire. Avec leurs répliques inoubliables, leurs scènes mythiques et leurs fou rires d'anthologie, les duos comiques ont façonné une irrésistible mécanique du rire devenue une valeur sûre du cinéma. Sur France 5, Des trains pas comme les autres, magazine. Et puis sur W9, Y'a que la vérité qui compte, magazine présenté par Pascal Bataille et Laurent Fontaine. Très belle soirée télé à tous.

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1: Bonjour à toutes et à tous et bienvenue dans votre agenda. Voici les événements et les sorties à venir. Ne manquez pas les manifestations des 13 et 14 juillet à Montpellier. Au programme, le 13, prise d'armes sur l'esplanade de Charles de Gaulle, départ en cortège pour la retraite au Flambeau et spectacle son et lumière jusque 1h du matin. Pour les petites fins, des food trucks sont présents tout au long de la soirée. Vous pourrez le 14 juillet au parc Charpak profiter d'un concert gratuit en plein air avec les artistes du chœur et les musiciens de l'Opéra Orchestre National Montpellier-Occitanie. À 23h, un spectacle le son et lumière grandiose précédera le bal des pompiers. Les agglomérations alentours proposent également des animations et soirées festives. À Baillargues, par exemple, le 13 juillet, un feu d'artifice sera tiré depuis le complexe sportif Roger Bamburc dès 22h. Et bien sûr, les communes de Castelnau-le-Lez, Jacou, La Vérune, Le Crès et Saint-Jean-de-Védas vous proposeront leur propre spectacle pyrotechnique. À l'occasion de la Coupe du Monde de football, Montpellier propose une exposition inédite. À travers la prestigieuse collection Louis Nicolin, des pièces rares vous plongeront dans la fabuleuse histoire du football. En entrée libre, l'exposition a lieu jusqu'au 18 juillet tous les jours de la semaine, hormis le dimanche. Pour une parenthèse conviviale, le rooftop du Jost Hôtel Montpellier vous accueille chaque lundi soir avec son offre huîtres et vins. Jusqu'au 31 août, venez déguster 6 huîtres accompagnées d'un verre de vin blanc. Comptez 14€ par personne, ouverture dès 18h, il n'est pas utile de réserver. Et pour finir, à Baillargues, l'église Saint-Julien accueillera le 15 juillet de 19h à 20h un concert exceptionnel du quatuor Elmire. À l'occasion du festival Radio France Occitanie Montpellier, les musiciens mettront à l'honneur deux figures emblématiques, Haydn et Beethoven. Ainsi s'achève l'agenda des sorties de Radio Aviva. 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À bientôt sur Radio Aviva.

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1: Bonjour à toutes et à tous dans l'actualité du jour. L'été peut commencer pour les lycéennes et les lycéens. Les résultats du bac sont tombés. Et dans l'Académie de Montpellier, presque 9 candidats sur 10 ont décroché leur diplôme, soit plus qu'au niveau national. Ici, le taux de réussite est de 87,6%, quand la moyenne plafonne à 85,5%. Dans le détail, c'est la Lozère qui affiche les meilleurs résultats de l'Académie de Montpellier. Les Pyrénées-Orientales, quant à elles, enregistrent le plus faible taux de réussite. Faisant peau neuve, le château de Castries a décidé de reporter sa saison estivale. Cela concerne principalement le festival Luminaire Eclipse, qui devait avoir lieu ce week-end. Quant au retour du Petit Versailles, c'est son surnom, il est prévu le 19 septembre pour les Journées Européennes du Patrimoine. Il s'agira d'un show de lumière assuré par la société AV Extended, qui par ailleurs est intervenue dans la capitale sur l'Arc de Triomphe, ainsi que la cathédrale Notre-Dame lors de sa réouverture. En mai 2025, la ville de Castries a signé avec l'entreprise un bail d'exploitation valable jusque 2047. Bail qui devrait réinventer les saisons touristiques du château. Au programme, mapping vidéo, projection murale et spectacle de lumière. Dans l'affaire des assistants parlementaires du FN, Marine Le Pen a été condamnée en appel à 45 mois d'inéligibilité, dont 30 avec sursis, ainsi qu'au port d'un bracelet électronique durant un an. Malgré tout, elle envisage de se présenter aux élections présidentielles et s'apprête à se pourvoir en cassation. Louis Alliot, son ancien bras droit, maire de Perpignan, a lui aussi été condamné. Un an de prison assorti de sursis et 2 années d'inéligibilité, également assorti de sursis ainsi que 5 000 euros d'amende. Il est à noter qu'il garde son titre de maire et celui de conseiller départemental. Bonne nouvelle pour les vacanciers, au Gros du Roi, la bibliothèque éphémère a ouvert sur la plage du Boucanet. Plus de 1000 ouvrages et titres de presse sont ainsi disponibles en consultation libre sur la plage. Il est à noter qu'en parallèle, de 10h à 18h30, des animations seront proposées, lecture pour enfants, ateliers d'hiver et même séances de yoga pour adultes sur le sable. Reste à savoir qui osera braver les fortes chaleurs pour aller bouquiner sur la plage. Fin de ce flash, belle journée à tous sur Radio Aviva.
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1: Bonsoir à toutes et à tous. Ce soir, le ciel est clair. Le mercure marque 25 degrés à Agde. Il risque de passer sous la barre des 22 degrés au cours de la nuit. Demain, vendredi, Météo France prévoit une journée plus fraîche et légèrement nuageuse. Il fera en moyenne.

0: Recevoir Farage Alexandre Rifai, qui a écrit un livre surprenant, Un Syrien en Israël, à la rencontre de l'ennemi désigné, que vous avez publié, Farage, que vous avez publié aux éditions Carradine. Bonjour.
1: Bonjour.
0: Alors, vous avez parlé donc déjà de votre enfance. Vous êtes un petit Syrien, vous êtes éduqué à l'école syrienne et évidemment dans la haine du juif d'Israël et de tout cela. C'est l'ennemi désigné, c'est l'horreur, on parle de tout et de rien. Expliquez-moi comment vous avez été élevé.
1: Au-delà de la haine, en fait, j'ai été élevé, je dirais, avant la haine, j'étais élevé sur le rejet systématique et par défaut de l'autre. C'est-à-dire, quand je dis à la rencontre de l'ennemi désigné, c'est un ennemi qu'on désigne, qu'on n'appelait pas forcément ni Israël, ni les Juifs. On appelait l'entité de l'ennemi sioniste. Dans mon enfance, j'ai rarement entendu le mot juif à l'école, ou dans les émissions radio ou télé, dans les journaux, on parlait de l'entité de l'ennemi sioniste. Il faut savoir qu'en arabe, le mot entité, kayan, ça veut dire un corps étranger. C'est un corps étranger qui est greffé sur votre corps et qui n'appartient pas à cette région. Donc on vous dit matin, midi et soir, ce sont des colons qui viennent s'installer sur votre terre et donc on vous donne culte sur cette haine, sur ce rejet de l'autre, avant de savoir son histoire, pourquoi il est là, qu'est-ce qu'il fait là, et est-ce qu'il veut vraiment vivre en paix avec vous, ou, comme on vous le dit en Syrie, c'est un monstre, c'est un être au visage d'un monstre, qui n'a aucune humanité, qui ne veut que vous tuer. Donc quand vous grandissez dans cet environnement, vous êtes quelque part dans le bon camp. Vous pensez être né dans le bon camp et donc vous grandissez avec cette haine, avec ce rejet, et surtout cette haine, ce rejet devient une justification de la violence, une justification du terrorisme et de la lutte, comment dire, armée contre cet ennemi désigné.
0: Et oui, alors on dit même, vous le dites dans votre livre, si je vois un enfant juif prêt de mourir, je ne l'aiderai pas, au contraire, je finirai par l'achever.
1: Ce n'est pas moi qui le dis, je raconte cette phrase qui a été prononcée par quelqu'un de très proche de ma famille, pendant la guerre de l'Irak. Il y avait un attentat suicide, un attentat en Israël, dans un hôtel, dans un restaurant, il y avait beaucoup de victimes, dont les enfants. Et donc moi j'étais en Syrie en vacances dans ma famille, et je disais que bon, ce sont des enfants qui sont morts ici, c'est des bébés, c'est des enfants, c'est des femmes, c'est des vieux qui sont morts. Donc comment on peut accepter, justifier cette violence? Ce sont des gens qui n'ont pas, qui n'ont rien fait. Et donc cette phrase m'a été dit, oui, moi, quelqu'un de très proche de ma famille qui m'a dit, si je vois cet enfant à mes pieds, mourant, je ne l'aiderai pas à survivre. Et j'ai été très choqué, parce que cette personne a vécu comme moi, dans un milieu communiste, dans un milieu progressiste, et c'est pas dans un milieu radical, c'est pas dans un milieu islamiste, c'est pas dans un milieu qui justifie la violence, au contraire. Et je lui ai dit, mais toi, tu as été élevé comme moi, sur l'humanisme, sur la tolérance. Parce que, quelque part, le communisme, c'est ça, c'est l'humanisme. On nous dit que c'est le communisme, c'est l'humanisme. Comment peux-tu accepter de voir, dire des choses pareilles en disant « je justifie la mort d'un bébé de 4 ans ».
0: Alors, évidemment, si j'ai bien compris, on ne signale pas que les Juifs soient des hommes, ce sont des monstres qu'il faut tuer, qu'il faut massacrer, mais on ne sait pas que ce sont des hommes, et on ne sait pas non plus, même où ils habitent, parce qu'Israël, on ne sait pas où c'est. Hein.
1: Si, on sait où se trouve Israël et on sait que, en fait, on diabolise l'Israélien. On va le diaboliser. Ça montre effectivement.

0: le sioniste, comme tu disais, on parle plus du sioniste que de l'israélien. Le sioniste, c'est un monstre, c'est une sorte d'un être qui a débarqué sur cette planète avec beaucoup de mal, beaucoup de haine, beaucoup de violence en lui contre nous. Et donc, on a cette image du monstre qui, d'ailleurs, même dans les mosquées, en fait, ce que je disais, moi, dans mon livre, je suis né dans une famille communiste. Donc, j'ai jamais mis le pied dans une mosquée dans mon enfance. Mais j'avais une mosquée qui était juste en face de ma chambre d'enfant et qui, tous les vendredis, faisait la prêche de vendredi. Donc, j'étais obligé d'écouter la prêche de vendredi. Et dans cette prêche, vous entendez, les juifs sont des buveurs de sang, sont les tueurs du prophète, sont les violeurs de femmes, les tueurs d'enfants, etc., etc. Et donc, quand vous êtes enfant et quand vous grandissez avec ces paroles, vous ne pouvez imaginer ce monstre que dans son plus mauvais aspect.
1: Et alors, la seule chose que les jeunes Syriens à cette époque, même aujourd'hui encore, veulent faire, c'est être terroriste, c'est se faire sauter avec une bombe sur soi, oui, et tuer le plus de juifs possible. Alors, des juifs, il y en avait beaucoup en Syrie, bien sûr, vous racontez comment les juifs étaient nombreux et participaient donc de la vie syrienne, et comment, évidemment, ils sont tous partis. Donc, le juif en Syrie, on ne le connaît pas.
0: On ne connaît pas, on n'imagine même pas son existence, on n'imagine même pas qu'il puisse exister. J'avais un camarade à l'école, je raconte dans le livre, j'avais un camarade à l'école qui restait à côté de moi, un mètre ou deux mètres de moi dans la classe. Je ne savais pas qu'il était juif. Et pourtant, j'ai découvert qu'il était juif le jour du résultat de baccalauréat, et j'ai découvert que lui ne pouvait pas obtenir la même bourse que moi, que j'ai eu cette bourse pour venir faire mes études en France, et lui, il ne pouvait pas. Pourquoi ? Parce qu'il était juif. C'est là où j'ai découvert qu'il était juif. Et moi, au lieu de m'indigner de cette injustice, parce qu'il était meilleur que moi par rapport aux notes, il pouvait obtenir cette bourse avant moi, et je ne me suis pas indigné, au contraire, à l'époque, j'étais scandalisé de m'imaginer être assis à côté d'un juif à côté de moi. C'est comme si j'étais assis à côté d'un criminel. Voilà comment je voyais, moi, le juif à l'époque, à cause de cette culture de haine. Alors, je vais juste revenir à la phrase que vous avez dit. Tous les Syriens ne voulaient pas, non, tuer, devenir des terroristes, ou tuer des juifs, ou devenir des terroristes. Je nuance avec ça, mais on vit avec cette culture qui banalise le terrorisme, cette culture effectivement qui encourage les Syriens ou tous les pays arabes à glorifier le martyr, pour devenir martyr, tuer d'autres juifs. Comme je l'ai dit dans mon livre, j'ai écrit un roman à 14 ans, au milieu de cette haine dans laquelle j'étais élevé, l'héros de ce roman, effectivement, voulait se faire tuer et tuer des juifs, tuer des Israéliens en se faisant tuer. Et à la fin du roman, ce héros, le héros de roman qui m'incarnait, qui incarnait mon personnage, il a décidé de ne pas le faire en disant « Mais moi, je n'ai pas envie de mourir, moi j'ai envie de vivre, et j'ai envie de continuer mes études. » Et donc, il va quitter le camp d'entraînement pour devenir martyr, le petit matin, il rentre chez lui pour continuer ses études.
1: Eh bien, avec une éducation pareille, on est presque surpris que vous ayez la présence d'esprit, l'intelligence de se dire « Bon, ben, je vais savoir ce que c'est » et vous allez petit à petit avoir envie d'aller en Israël pour vous représenter vraiment ce que est cette entité sioniste, et ce que sont les juifs. Donc vous pensez que, enfin vous avez des idées très très farfelues à ce propos, et vous allez finalement arriver en Israël. Donc après malgré cette propagande, vous allez vous rendre compte de la réalité et vous visitez Israël. Vous êtes très surpris.
0: Oui, je suis surpris, je suis très... en fait, je suis allé en Israël au bout de beaucoup d'hésitations, beaucoup de doutes. C'est vrai, je suis arrivé en France avec beaucoup d'a priori, beaucoup de clichés antisémites, beaucoup de préjugés contre les Israéliens. Et c'est aussi grâce à la France, grâce à la culture, grâce à l'enseignement, à la formation, aux rencontres, aux lectures, différentes lectures, que j'ai découvert qu'il y a une autre version de l'histoire qui m'a été cachée. Moi, je n'avais pas la chance, quand j'étais gamin, dans les années 70-80, d'avoir Internet. Aujourd'hui, vous avez Internet, vous avez des programmes, vous avez des livres en France qui vous racontent l'histoire. Moi, je ne connaissais pas la Shoah. Quand je suis allé en Israël, la première chose que j'ai faite, enfin, pas vraiment la première chose, mais les lieux qui m'ont le plus touché, c'est Yad Vashem. Yad Vashem, on vous rend des comptes de l'horreur, de cette industrialisation de la mort pour des personnes parce qu'elles étaient juives. Et là, cette horreur, elle doit être montrée à toute la jeunesse, à tous les jeunes qui aujourd'hui nous comparent Gaza au camp de concentration. Bien sûr, Gaza, il faut essayer d'améliorer la vie des Palestiniens, mais ne pas tomber dans l'abjection de cette comparaison, parce que la Shoah, c'est quelque chose que personne n'aurait dû le faire. Aucun homme sur cette terre n'aurait pu imaginer organiser cette mort de cette façon orchestrée. Donc oui, après, quand je suis allé en Israël, j'ai découvert surtout une société pleine de compassion, même à l'endroit des gens qui les haïssent. Moi, j'ai posé beaucoup de questions à des Israéliens. Comment on fait pour les Palestiniens? Qu'est-ce qu'on doit faire pour eux, les Palestiniens? Et je peux vous assurer, la grande majorité des Israéliens me disaient « Mais Alexandre, nous, on aimerait bien que les Palestiniens aient une bonne vie comme nos enfants, que les enfants palestiniens aient une bonne vie comme nos enfants, qu'ils vivent bien, qu'ils apprennent, qu'ils construisent leur vie, etc. » Mais on ne sait pas comment faire. Vous savez, je viens d'une culture, j'ai jamais entendu cette phrase en Syrie en disant « On aimerait bien que des Israéliens vivent en sécurité. » C'est ça la différence entre les deux sociétés. Vous avez une société qui a ses problèmes, qui a ses contradictions, qui a effectivement cette guerre qui l'entoure, cette haine qui l'entoure, et vous avez une société qui est regorgée de haine, qui n'accepte pas de se mettre en question, et surtout qui refuse de rejeter cette haine. Parce qu'on peut avoir des différends avec les Israéliens. Ce qu'il faut faire, c'est d'abord rejeter cette haine, refuser la violence, refuser de banaliser la violence, et surtout accepter à l'autre ce qu'on veut qu'on accepte pour soi-même. C'est quoi? La reconnaissance. Accepter aux Israéliens le fait qu'ils soient légitimes sur leur terre historique depuis des générations, depuis des siècles. Les Juifs priaient le retour à Jérusalem. La langue hébreu, c'est la preuve absolue de la légitimité de ce peuple sur sa terre, parce que c'est une langue très vieille qui a persisté à travers l'histoire. Que vous soyez au Maroc, que vous soyez en Pologne, que vous soyez en Russie, le cœur de la langue hébreu est là. C'est la preuve que les Juifs, même dispersés à travers le monde, ils ont toujours gardé cette envie, ce projet qui est de revenir, comme ils prient dans leur prière, demain à Jérusalem.
1: Alors, Alexandre Farage Alexandre Rifaille, donc pour votre livre Un Syrien en Israël, vous êtes allé à la rencontre de l'ennemi désigné, qui était les Israéliens, et vous avez surtout été très frappé par le Kotel, c'est-à-dire ce qu'on appelle le mur des lamentations, c'est-à-dire le soutènement des murs extérieurs du Grand Temple de Jérusalem. Vous êtes saisi, vous déposez même des vœux, un petit papier avec un vœu. Bon, je ne sais pas ce qu'il y avait écrit, mais puisque c'est secret, mais quel a été votre saisissement?
0: Alors, je vais vous dire, c'est pas vraiment un secret, je vais dire ce que j'ai écrit dans le livre, parce que d'abord, comme je disais tout à l'heure, je viens d'une famille communiste, donc par défaut athée, J'ai jamais cru en Dieu, j'ai jamais eu une éducation religieuse. Et c'est vrai qu'il y avait une recherche de spiritualité. Je raconte dans mon livre mon chemin. Je raconte aussi que j'ai été à un moment donné de ma vie saisi, sensible au christianisme. J'ai été écouté, je suis allé à l'église, j'ai entendu, je voulais chercher une spiritualité. Mais finalement, je me suis dit non, je suis quelqu'un de viscéralement athée, je suis quelqu'un de très rationnel, j'arrive pas à croire en Dieu. Après, je suis allé au Cotel, je suis resté 2-3 heures à observer les gens, j'étais saisi par cette émotion qui est indéfinissable pour moi, qui n'était pas compréhensible. Effectivement, j'étais très saisi, j'étais très touché, et en fait, en réalité, oui, c'est vrai, j'avais envie d'écrire un mot. Et j'ai écrit le mot suivant. J'ai dit, Dieu, je n'ai jamais écrit en ton existence. Mais me voilà, te faire un papier et te le mettre dans ton mur. Et le reste de la phrase, je ne le dis pas, mais je m'adresse à ce Dieu auquel je n'y crois pas. Parce que, effectivement, je suis touché. Vous savez, je n'ai pas de certitude concernant l'existence ou non de Dieu, même si je suis très rationnel. Mais il y a des moments toujours dans votre vie, malgré tout, moi en tout cas, dans mes moments de faiblesse, oui, vous pouvez dire « Dieu, aide-moi ». Et ce moment de faiblesse, ou ce moment de doute, ou ce moment d'émotion, je me suis adressé à ce Dieu que je refuse d'admettre. Mais c'est la contradiction.
1: C'est le Dieu de toutes les civilisations et de tous les peuples, aussi bien de l'islam, du christianisme ou du judaïsme.
0: Tout à fait.
1: Alors, vous êtes allé également à Masada, et ça a été une révélation pour vous. Masada, ce lieu de résistance. Et vous avez parlé donc, plutôt vous faites parler David qui dit « N'oublie jamais ». La véritable force ne réside pas seulement dans la résistance, mais aussi dans la capacité à pardonner.
0: Oui. Et c'est ça qui nous manque aujourd'hui. On nous parle beaucoup de résistance. Je m'adresse aux Palestiniens. Je m'adresse aux Arabes qui sont, imbibés sur ce rejet, sur cette haine. Essayez d'accepter de l'autre. Essayez de lui pardonner des choses que vous ne comprenez pas. Parce qu'aujourd'hui, dans la culture arabe, l'Israélien est par défaut ce colon méchant. Mais on n'essaye pas de comprendre pourquoi il est tellement attaché à cette terre. Vous savez, la Palestine mandataire, c'était l'endroit le plus pauvre de tout le monde arabe. C'est pas une question de richesse. On nous dit ils sont venus pour pomper nos richesses, etc. Si les Juifs voulaient avoir un pays riche, prospère, n'auraient pas choisi
1: le désert
0: qui est mort, qui n'a. Ils ont fait revivre cette. Et c'est ça, ça me rappelle aussi. Donc on revient à Masada, cette résilience du peuple juif, cette résistance. Ils sont venus sur cette terre pour la faire revivre. Parce qu'ils ont rêvé. Et donc moi j'appelle mon camp dans lequel je suis né, oui, avoir ce pardon. Mais ce pardon, c'est pas parce que l'autre a fait une erreur. Pour moi, ce pardon, c'est l'écoute de l'autre. Écoutez-le. Écoutez sa version de l'histoire. Acceptez-le. Ne l'aimez pas forcément, mais acceptez qu'il puisse exister, qu'il puisse avoir légitimité. Et si on arrive à ça, demain, la paix sera beaucoup plus facile.
1: Et alors, vous êtes quand même surpris par le fait que les Arabes israéliens ont un passeport israélien, ils sont représentés à la Knesset, il y a des Arabes dans la justice, dans la médecine, partout, et ils sont respectés en tant que citoyens israéliens. Et ils n'ont pas du tout envie d'être palestiniens.
0: Oui, et même, je dirais pire, parce que vous savez que un juge arabe de la Cour suprême en Israël a fait condamner un premier ministre israélien. Ça, oui. C'est une vérité.
1: Oui.
0: Allez voir dans le pays arabe si un juge, n'importe quel juge, peut condamner un premier ministre d'un pays arabe. Il ne pourra jamais. Il ne pourra jamais. Et donc, oui, je suis impressionné par cette. Les Arabes israéliens, non seulement ils ne veulent pas être palestiniens, mais même j'ai rencontré des Palestiniens eux-mêmes qu'à l'époque, parce que mon voyage date d'avant le 7 octobre, à l'époque les Palestiniens pouvaient venir travailler en Israël Et j'ai rencontré un Palestinien, un jeune Palestinien, qui m'a pris dans les bras quand il a su que j'étais Syrien. Il ne pouvait pas imaginer un Syrien en Israël. Et je lui ai posé la question, « Et toi, qu'est-ce que tu en penses de Hamas ?» Il m'a dit textuellement, « Ce sont mes pires ennemis, ce sont nos pires ennemis. C'est le Hamas qui a détruit Gaza. De facto, c'est le Hamas qui a interdit maintenant aux Palestiniens de venir travailler en Israël quand ils le pouvaient. Je suis allé dans les kibboutz israéliens. Vous savez quoi? Ils ont remplacé les Palestiniens par des Asiatiques et par des gens qui viennent d'Afrique. Parce qu'avant, ils faisaient venir travailler les Palestiniens et ils étaient contents. Et tous les Israéliens disaient, les Palestiniens, ils sont les meilleurs artisans. Les Palestiniens, ils travaillaient bien avec nous. Et ben voilà, l'islamisme, le terrorisme, la haine qui a fait en sorte aujourd'hui que ces deux sociétés ne peuvent plus vivre malheureusement ensemble et que maintenant, aucun Palestinien ne peut mettre les pieds en Israël. Et pire que le travail, c'est qu'avant, vous savez, j'ai des statistiques chiffrées. Avant le 7 octobre, 2000 Palestiniens par mois venaient se faire soigner en Israël. 2000 Palestiniens par mois de Gaza ou de Judée et Samarie venaient se faire soigner en Israël. Aujourd'hui, aucun. Voilà. Qui est le vrai ennemi des Palestiniens? C'est le Hamas lui-même.
1: Alors, vous finissez sur l'éducation, évidemment, changer les programmes scolaires, changer l'idée de la façon dont on éduque les enfants, et peut-être, dans une ou deux générations, ce sera mieux.
0: Oui, oui. Et c'est ça. Et c'est pour ça que je suis contre aujourd'hui l'État palestinien, parce qu'on n'est pas prêt. Il faut commencer par travailler cette éducation, une ou deux générations, pour détruire cette éducation de la haine et de rejet. Et dans ce cas-là, ils seront capables de vivre côte à côte avec un État ou une administration. Ils prendront la forme qu'ils prendront. Mais aujourd'hui, malheureusement, comme il y a la haine, on n'est pas prêt d'avoir cet État.
1: Eh bien, merci beaucoup, Farage Alexandre. Merci Farage Alexandre Rifai pour votre livre Un Syrien en Israël à la rencontre de l'ennemi désigné que vous avez édité chez Karadine. Merci.
0: Merci beaucoup.
2: Vous pouvez continuer, sinon en fait j'ai besoin de récupérer un micro parce qu'on a un enregistrement.
1: Bon, j'ai cru comprendre tu voulais quand j'arrête.
2: En fait, Perla, elle a dit tu peux faire 30 minutes et on le passe en libre échange. Donc, en fait, tu peux continuer encore 9 minutes si ça.
1: Bon, je sais pas. Je sais pas.
2: Comme tu veux.
1: Qu'est-ce qu'on.
0: Mais alors, quel. Enfin, oui. Si tu t'arrêtes
2: là.
1: Attends.
2: J'ai juste besoin du micro.
1: D'accord. Qu'est-ce que je vais poser comme question? L'éducation.
0: C'est l'éducation. Maintenant, après, est-ce que vous avez d'autres questions? Si vous n'avez pas d'autres questions, c'est bon.
1: Non, je sais pas. Oui, je crois que vous avez répondu à tout.
0: Oui, c'est bon. Je crois qu'il y a des bavards.
1: Non, mais c'était parfait. Moi, ça m'intéressait bien et je crois que ça intéresse les auditeurs.
0: Oui, voilà, c'est parfait. Je pense qu'on a cerné le.
1: Oui.
0: Après, c'est pas la peine d'en faire.
1: Non, faut pas en faire plus. C'est bon, on arrête. Où on en était quand il y a eu le bruit de la porte? Je recommence.
0: Oui. Dans ce cas, vous pouvez peut-être profiter si vous avez une autre question pour. Je sais pas, c'est vous qui voyez.
1: Dites-moi quelle question je peux poser.
0: Vous m'avez parlé de mon test ADN. Est-ce que.
1: Ah oui, non.
0: Non.
1: C'est tombé.
0: Il y a beaucoup de gens qui me posent la question, est-ce que je vais me convertir au judaïsme?
1: Non, laisse tomber ça.
0: Voilà, ça. Bon.
1: Non, parce que c'est pas. Non, je crois que c'est mieux de.
0: Oui, c'est bien comme ça.
1: Ah, c'est bien comme ça. Bon, alors je termine. Je peux parler? Eh bien, Farage Alexandre Rifai, merci pour cet exposé sur votre livre « Un Syrien en Israël, à la rencontre de l'ennemi désigné » que vous avez édité chez Karadine. Donc, un livre intéressant qui, j'espère, sera lu par la plupart de nos auditeurs et peut-être au-delà, peut-être par des musulmans intégristes qui comprendront que peut-être tout peut changer.
0: Je ne pense pas que les musulmans intégristes voudraient le lire. Je m'adresse plutôt aux musulmans modérés, aux musulmans tout court, tant que ce soit intégriste. Je leur dis écoutez l'autre, encore une fois, comme je l'ai dit tout à l'heure, écoutez, lisez la version de l'histoire. Et je leur dis surtout aux musulmans que même dans les textes coraniques de l'islam, il y a des versets qui disent, qui s'adressent au peuple d'Israël, qui disent au peuple d'Israël, retournez sur votre terre, parce que si vous ne le faites pas, d'autres le font à votre place. Donc, relisez votre texte, les musulmans, et vous voyez, vous verrez que il y a aussi dans votre livre sacré un mot de votre Dieu qui reconnaît la légitimité d'Israël. Et reconnaître la légitimité d'Israël, ça ne veut pas dire dénoncer la légitimité des Palestiniens. Non, on ne dit pas qu'il faut défendre les Israéliens contre les Palestiniens. Mais commencez par reconnaître la légitimité d'Israël. Croyez-moi, vous pouvez encore davantage défendre les droits des Palestiniens à mieux vivre aux côtés des Israéliens.
1: D'autant plus que le mot Palestine, c'est un mot qui a été fondé par les Romains lorsqu'il y a eu la destruction du deuxième temple. Oui, et ils ont pris le nom de Philistin, Philistine, oui, bien sûr, qui étaient les ennemis du royaume de Judée et du royaume d'Israël. D'autre part, pour les Arabes, Palestine n'existait pas, puisqu'ils parlaient de Syrie du Sud.
0: Oui, tout à fait. Et même le mot Palestine n'existe même pas dans le Coran. Vous cherchez tout le Coran, vous cherchez même le hadith du prophète, le mot Palestine n'existait pas. Or, dans le même Coran et dans le même mot du hadith du prophète, il est question d'Israël, de peuple d'Israël et de juifs qui sont légitimes sur cette terre. Donc oui, j'appelle le musulman à accepter l'autre, à relire l'histoire de façon à dire oui, l'autre il a aussi sa légitimité. Donc je veux, plutôt qu'être un vecteur de haine et de rejet de l'autre, je vais essayer d'être un vecteur de coexistence, de vivre ensemble. Même si je ne comprends pas complètement ce qui me différencie de l'autre, même si je n'accepte pas à cause de ma culture des préjugés que j'ai, je vais quand même me forcer à dire que l'autre aussi a son droit à exister à côté de moi. Si on arrive à ça, demain on pourra vivre tous ensemble en paix et que les guerres n'auront plus raison d'être.
1: Alors ça, c'est le but de l'éducation,
0: oui,
1: et de l'explication.
0: Tout à fait.
1: Merci.
0: Merci à vous.

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1: Bonjour à toutes et à tous. Avec une augmentation des fraudes de presque 200%, le 12 mars dernier, l'URSSAF Languedoc-Roussillon a dressé son bilan. Cette hausse est en partie due au nombre de contrôles accrus et à plus d'agents sur le terrain. Au total, l'URSSAF a perçu presque 80 millions d'euros de redressement des entreprises épinglées. Autant d'argent qui part directement alimenter les caisses de la sécurité sociale. Le bilan fait aussi état d'une meilleure collaboration avec les partenaires locaux, comme l'inspection du travail, entre autres. Pierre-Ramon Baldier développe aussi à notre micro les milieux les plus touchés, les fraudes de plus en plus innovantes, ou encore le fameux projet de loi porté par le gouvernement, censé renforcer les sanctions en cas de fraude. On écoute le directeur de l'URSSAF, Languedoc-Roussillon.
2: Il faut être clair, elles sont liées à la structure d'emploi de ces secteurs. Souvent, on a des emplois qui sont des emplois saisonniers, des emplois temporaires, et donc il y a un turnover qui est très important. Et par conséquent, l'une des formes les plus fréquentes, c'est tout simplement l'embauche non déclarée d'une personne pour un chantier ou pour une prestation de service, restauration ou donc hôtellerie liée à un événement, quoi. Donc voilà, c'est ces types-là très concrets de fraude qu'on trouve. Après, on a des nuances. Ils sont soit sous-déclarés, c'est-à-dire ils sont déclarés un peu, mais
3: pas totalement. Le travail au gris.
2: Exactement. C'est-à-dire, on a bien une déclaration préalable à l'embauche qui a été faite, donc ils sont dans les clous, mais tout simplement, on déclare un nombre d'heures inférieur à ce qu'ils font, donc vraiment.
3: Vous enregistrez, donc nous communiquez une hausse de fraude aussi. Est-ce que, donc, on peut dire que c'est grâce au nombre de contrôles qui augmente?
2: Alors oui, on a un meilleur ciblage de nos contrôles, ça c'est clair, mais je crois qu'il est important de rappeler le triple effet: augmentation de nos effectifs, amélioration de nos outils, amélioration du travail partenarial avec nos collègues des finances publiques, de l'inspection du travail. Tout ça concourt à un impact plus important de l'efficacité de la lutte contre les fraudes. Je rappelle, 67 millions d'euros redressés en 2025.
3: Et chaque année, vous organisez environ 1300 plans de prévention et d'accompagnement donc envers les entreprises. Est-ce que vous voulez augmenter ce nombre de préventions?
2: Alors, on est plutôt dans l'idée, là aussi, de faire un meilleur ciblage, notamment vers un certain nombre d'acteurs qui sont des maîtres d'ouvrage, qui peuvent utiliser des prestataires de services, parce que la fonction de maîtrise d'ouvrage les expose à une vigilance particulière sur la façon dont les prestataires de services déclarent et payent leurs cotisations à l'URSSAF. Et par conséquent, on a un enjeu de ciblage et de pédagogie spécifique vers eux.
3: La municipalité, elle cible les épiceries de nuit aussi, donc dans l'actualité en ce moment. Est-ce que vous aussi, vous voyez donc qu'elles sont concernées, pas forcément pour le narcotrafic, mais plus pour le blanchiment d'argent?
2: Alors oui, ça, ce sont des sujets qui sont très partagés, et ils sont très partagés notamment, pas que par les mairies, ils sont partagés par les membres du comité, des comités départementaux antifraude, présidés par les préfets et les procureurs de la République. Et nous avons évidemment des priorités d'action sur un certain nombre de secteurs, d'entreprises, de structures. Et donc ça, c'est un exemple que vous donnez.
3: Voilà. Donc les épiceries nuit, enfin la fermeture des épiceries nuit partielles donc à la semaine sont justifiées?
2: Alors, de toute façon, pour nous, c'est un domaine sur lequel on porte le regard, mais comme d'autres, j'allais dire. Ensuite, les priorités peuvent varier dans le temps. Vous avez en tête qu'on a rendu très prioritaire, par exemple, les sujets de faux détachement dans les années passées. Donc, voilà. Donc, au final, ce qui est sûr, c'est que la diversité des fraudes nous amène à être réactifs et présents sur l'ensemble des domaines.
3: En parlant de diversité, justement, il y a des nouvelles formes de fraude qui arrivent, des fraudes plus modernes.
2: Alors, fraudes plus modernes, elles sont aussi, j'évoquais rapidement le soubassement, c'est-à-dire des services en ligne qui se multiplient, des capacités de produire des faux documents pour obtenir de manière indue des exonérations, des prestations. Tout cela, évidemment, concourt à diversifier les fraudes, et tout cela amène l'URSSAF à être encore plus réactive, plus précise dans la façon dont elle lutte.
3: Dernière question par rapport au plan de projet de loi du gouvernement, pardon. Dites-nous ce que vous en attendez, quels sont vos besoins, vous, au niveau donc du Languedoc-Roussillon.
2: Alors ce projet de loi nous intéresse bien sûr très prioritairement parce que il contient des dispositions qui nous permettront d'aller plus vite sur la cessation des phénomènes de fraude et surtout sur une efficacité d'impact en termes évidemment de mesures conservatoires, de saisie et donc donc ce projet de loi, s'il va à terme nous permet d'être encore meilleurs dans la lutte contre les fraudes, qui est l'ADN évidemment des URSSAF.
3: Vous avez été consulté pour ça ?
2: Oui, bien sûr.
1: Il est bon de rappeler que les contrôles de l'URSSAF se font de plusieurs manières. Il y a une part de hasard qui garantit l'impartialité des contrôles, mais les signalements des experts sur le terrain ou encore les partenaires sociaux permettent d'avoir une vision d'ensemble du territoire.
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1: Bonjour à toutes et à tous dans l'actualité du jour. L'été peut commencer pour les lycéennes et les lycéens. Les résultats du bac sont tombés. Et dans l'académie de Montpellier, presque 9 candidats sur 10 ont décroché leur diplôme, soit plus qu'au niveau national. Ici, le taux de réussite est de 87,6%, quand la moyenne plafonne à 85,5%. Dans le détail, c'est la Lozère qui affiche les meilleurs résultats de l'académie de Montpellier. Les Pyrénées-Orientales, quant à elles, enregistrent le plus faible taux de réussite. Faisant peau neuve, le château de Castries a décidé de reporter sa saison estivale. Cela concerne principalement le festival luminaire Eclipse, qui devait avoir lieu ce week-end. Quant au retour du Petit Versailles, c'est son surnom, il est prévu le 19 septembre pour les Journées européennes du patrimoine. Il s'agira d'un show de lumière assuré par la société AV Extended, qui par ailleurs est intervenue dans la capitale sur l'Arc de Triomphe, ainsi que la cathédrale Notre-Dame lors de sa réouverture. En mai 2025, la ville de Castries a signé avec l'entreprise un bail d'exploitation valable jusque 2047. Bail qui devrait réinventer les saisons touristiques du château. Au programme, mapping vidéo, projection murale et spectacle de lumière. Dans l'affaire des assistants parlementaires du FN, Marine Le Pen a été condamnée en appel à 45 mois d'inéligibilité, dont 30 avec sursis, ainsi qu'au port d'un bracelet électronique durant un an. Malgré tout, elle envisage de se présenter aux élections présidentielles et s'apprête à se pourvoir en cassation. Louis Alliot, son ancien bras droit, maire de Perpignan, a lui aussi été condamné. Un an de prison, assorti de sursis, et 2 années d'inéligibilité, également assorti de sursis, ainsi que 5 000 euros d'amende. Il est à noter qu'il garde son titre de maire et celui de conseiller départemental. Bonne nouvelle pour les vacanciers. Au Gros-du-Roi, la bibliothèque éphémère a ouvert sur la plage du Boucanet. Plus de 1000 ouvrages et titres de presse sont ainsi disponibles en consultation libre sur la plage. Il est à noter qu'en parallèle, de 10h à 18h30, des animations seront proposées. Lecture pour enfants, ateliers divers et même séances de yoga pour adultes sur le sable. Reste à savoir qui osera braver les fortes chaleurs pour aller bouquiner sur la plage. Fin de ce flash, belle journée à tous sur Radio Aviva.
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1: Bonsoir à toutes et à tous. Ce soir, le ciel est clair. Le mercure marque 25 degrés à Agde. Il risque de passer sous la barre des 22 degrés au cours de la nuit. Demain, vendredi, Météo France prévoit une journée plus fraîche et légèrement nuageuse. Il fera en moyenne 30 degrés sur tout le département. 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
4: Bonjour Victor.
5: Bonjour Elsa, bonjour à tous. Ils ont appelé il y a peu, l'Iran veut désespérément un accord, mais je ne sais pas s'ils en sont dignes. Voici ce qu'a déclaré

0: lancés depuis l'Iran sur leur territoire. Au moins une personne a été blessée dans les attaques sur le Koweït, qui a d'ailleurs annoncé avoir intercepté 3 missiles balistiques et 10 drones iraniens. De nouvelles explosions ont également été entendues il y a peu à Manama, à Bahreïn, où des sirènes d'alerte aérienne ont été déclenchées pour la 3e fois, quelques heures après des attaques iraniennes survenues dans la nuit. Côté israélien, le Premier ministre Benjamin Netanyahou et le ministre de la Défense Israël Katz ont tenu hier soir une consultation sécuritaire au lendemain de la reprise des frappes entre les États-Unis et l'Iran. Israël, qui avait déjà indiqué se préparer à tous les scénarios. Les précisions avec notre analyste Rina Bassiste.
1: La classe politique israélienne, surtout le gouvernement, était extrêmement silencieux depuis hier. Ils n'ont réagi ni aux attaques d'hier, ni aux attaques de cette nuit-là. Et il y a, je crois, un message très clair. Disons, personne pourra accuser Israël d'être à la manœuvre, d'être derrière cette décision américaine de cibler l'Iran, de riposter en fait sur les attaques iraniennes. C'est pas la faute d'Israël, c'est pas une manipulation de la part du Premier ministre Benjamin Netanyahu. Israël se prépare bien sûr à tous les scénarios. On sait très bien que Tzahal maintenant est dans une situation d'alerte maximale. On a aussi vu plusieurs avions de ravitaillement qui étaient auparavant garés justement à Ben Gurion, à l'aéroport international d'Israël. Ces avions qui ont quitté il y a une semaine Israël, et après une demande tout simplement, c'était plus possible de les garder parce que ça empêchait des vols commerciaux d'arriver sur le sol israélien. Donc, il y avait plusieurs de ces avions qui sont partis vers l'Europe et vers le Royaume-Uni ces dernières semaines. Là, ils sont de retour petit à petit. C'est un signe assez fort. D'abord que les Américains se préparent peut-être à continuer à frapper et surtout que aussi Israël bascule à nouveau dans une situation d'urgence, dans une situation où il faut se préparer à tous les scénarios.
0: Le ministre iranien des Affaires étrangères Abbas Araghchi s'est entretenu hier soir avec le Premier ministre du Qatar concernant la reprise des hostilités avec les États-Unis. Les deux dirigeants ont souligné l'importance de l'utilisation des capacités diplomatiques et ont insisté sur la nécessité de maintenir les contacts et la coordination afin d'éviter une escalade des tensions dans la région. Le Qatar avait pourtant fustigé les actions de la République islamique mardi après qu'elle ait ciblé un de ses métaniers au large des côtes d'Oman. La France a également réagi à la reprise des hostilités entre les États-Unis et la République islamique. Après Emmanuel Macron hier, le ministre des Affaires étrangères Jean-Noël Barrot a son tour appelé à la reprise des discussions entre les deux pays. Il était l'invité de TF1 ce matin.
2: L'Iran a violé l'accord qui a été trouvé avec les États-Unis, violé aussi le droit international en s'en prenant à des navires qui circulaient à l'extérieur des eaux iraniennes.
3: Donc il est le responsable de cette situation.
2: S'en est suivi un cycle de représailles qui doit cesser pour que, bien dans ces 60 jours que les deux parties se sont donnés, les engagements soient tenus, que le détroit d'Ormuz soit réouvert, que les hostilités cessent et que s'engage enfin cette négociation dont nous avons besoin pour encadrer strictement le programme nucléaire iranien.
3: Donc on entend dans votre réponse qu'il y a un appel aux deux parties à cesser les hostilités.
2: Au calme et à la reprise des discussions.
0: Dans le reste de l'actualité, l'ambassadeur des États-Unis au Liban a annoncé qu'une délégation américaine était prochainement attendue dans le pays pour superviser le début de l'application du retrait israélien des zones pilotes dans le sud. Le président américain affirmait plutôt qu'Israël se retirerait probablement du Liban dans le cadre des accords en cours de négociation avec Beyrouth. Réponse israélienne ce matin, nous n'avons demandé l'autorisation à aucune partie pour entrer au Liban et nous n'avons pas besoin d'autorisation pour y rester. Voici les mots prononcés par le ministre de la Défense Israël Katz qui ajoute, je cite, « Nous continuerons à rester dans la zone de sécurité au Liban et à y mener des opérations si nécessaire jusqu'à ce que le Hezbollah soit désarmé sur l'ensemble du territoire libanais et que la menace qui pèse sur les habitants du Nord soit écartée. » Fin de citation. 3 frappes israéliennes menées dans le sud du Liban en mars ayant tué une vingtaine de personnes sont susceptibles de constituer des crimes de guerre et doivent faire l'objet d'enquêtes selon Amnesty International. Toujours en Israël, la Knesset doit examiner ce jour la prolongation du service militaire obligatoire alors que Tzahal alerte sur une crise aiguë de ses effectifs. Selon un haut responsable militaire cité par

0: chaîne publique Kan, l'armée israélienne a un besoin désespéré de porter la durée du service à 36 mois. Cela permettrait, affirme-t-il, d'économiser la mobilisation quotidienne d'environ 8000 réservistes. Nous sommes au bord du précipice, c'est une question de survie, a notamment déclaré ce responsable. Jérusalem a été élue parmi les meilleures villes du monde par les voyageurs et lecteurs du magazine de voyage américain Travel Plus Leisure. La ville est la première destination d'Afrique et du Moyen-Orient. Les États-Unis vont retirer la Syrie de leur liste des États soutenant le terrorisme. Selon le secrétaire d'État américain Marco Rubio, cette décision devrait permettre de débloquer le commerce international et les investissements, donner à la Syrie une chance de se reconstruire et ouvrir un nouveau chapitre pour le peuple syrien. Fin de citation. En marge du sommet de l'OTAN à Ankara, les États-Unis ont approuvé la vente de missiles Tomahawk à l'Allemagne. Nous comblons ainsi une lacune stratégique importante dans notre défense, a déclaré le chancelier allemand Friedrich Merz devant ses députés. La police de Montréal enquête pour crimes haineux après plusieurs agressions ciblant des juifs à la sortie d'une synagogue vendredi soir. Les victimes auraient été insultées avec des propos antisémites, crachées dessus et visées par des jets d'objets. Plusieurs hommes se sont également fait arracher ou projeter au sol leur chapeau traditionnel porté par certains juifs hassidiques. Parmi les victimes figure également une personne en fauteuil roulant. En France, selon deux sondages réalisés par l'IFOP pour LCI et Le Figaro, Marine Le Pen s'imposerait dans tous les cas de figure au second tour de l'élection présidentielle de 2027. À noter que la Cour de cassation pourrait se prononcer sur le pourvoi de Madame Le Pen contre sa condamnation au plus tard début avril 2027. Le procureur général de la Cour de cassation était l'invité de France Inter ce matin.
1: Eh bien, tout d'abord, il faut peut-être rappeler ce qu'est un pourvoi en cassation et rappeler quelques éléments de procédure. Devant la Cour de cassation, on ne rejuge pas complètement l'affaire, alors qu'elle a été complètement rejugée par la Cour d'appel. Oui. La Cour de cassation, elle est le juge du droit.
2: Sur le respect du droit.
1: Elle va se prononcer sur l'application de la loi. Alors, sur la question du délai qui est dans le débat aujourd'hui, moi je dis les choses très clairement, nous avons collectivement pris un certain nombre d'engagements. La Cour d'appel, et je tiens d'ailleurs à saluer le travail qui a été fait et la façon dont le procès a été conduit, sans me prononcer sur le fond, la Cour d'appel a rendu la décision dans le délai attendu. Nous avons toujours dit, le premier président de la Cour de cassation et moi-même, oui, que la décision serait rendue avant le scrutin présidentiel. Nous sommes toujours sur cet objectif.
0: La ministre Aurore Berger a présenté son projet de loi de cohésion républicaine pour lutter contre le racisme et l'antisémitisme. Selon un communiqué publié sur X par la ministre, le projet de loi prévoit de mieux protéger les victimes, avec par exemple des associations qui pourront se constituer partie civile pour tout acte raciste ou antisémite. La circonstance aggravante de racisme ou d'antisémitisme pourra être reconnue quelle que soit la gravité des faits. En outre, les auteurs d'attaques racistes ou antisémites seront mieux sanctionnés, avec une peine d'inéligibilité qui pourra être requise à l'encontre des élus condamnés pour négationnisme ou pour des actes racistes ou antisémites. Des mandats d'arrêt internationaux pourront également être prononcés contre des multirécidivistes de la haine. Sébastien Lecornu a confié au député socialiste Jérôme Guedj et à la sénatrice centriste Nathalie Delattre la mission sur l'application, la défense et la promotion du principe de laïcité. Si les Français se disent largement attachés au principe de laïcité, son application concrète suscite encore beaucoup d'interrogations, voire de tensions, selon le Premier ministre. Quelques 500 soldats des pays membres de la coalition des volontaires pour l'Ukraine défileront en ouverture de la parade militaire du 14 juillet sur les Champs-Élysées devant une trentaine de chefs d'État et de gouvernement, a indiqué l'Élysée. Un total de 25 militaires ukrainiens défileront à la suite de ces soldats. Le fondateur et patron de Telegram, Pavel Durov, a été interrogé pendant plus de 6 heures hier par les juges d'instruction français. Ils enquêtent sur la complicité éventuelle de son entreprise Telegram avec des agissements criminels. La canicule s'étend en France. Les fortes chaleurs ont provoqué des incendies dans plusieurs régions du pays. Au total, au moins 7800 hectares ont déjà brûlé en 8 jours. 67 départements ont été placés en vigilance orange par Météo France, qui prévoit que cet épisode caniculaire sévère et durable se prolonge, très probablement jusqu'au week-end prochain inclus, et atteigne des régions au nord et à l'est du pays. À noter enfin que le mois de juin 2026 a été le plus chaud enregistré en Europe occidentale dans l'histoire, selon l'Observatoire climatique de l'Union européenne, Copernicus. Et enfin, la chanteuse britannique Bonnie Tyler, star des années 80, est décédée hier soir à l'âge de 75 ans dans un hôpital portugais, a annoncé sa famille dans un communiqué.
2: C'était le journal de nos correspondants à Paris. Tout de suite, retour des programmes sur Radio Aviva.
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4: Bonjour à toutes et à tous. La sécurité, l'éthique, la fiscalité et la lutte contre les promoteurs immobiliers. Autant d'axes de lutte sur lesquels le fraîchement élu aux élections municipales de Castelnau-le-Lez, Julien Miro, veut se concentrer. Ce 2 juillet, après quasiment 100 jours de mandat, il dresse son bilan dans un lieu symbolique pour lui, le quartier Eureka, fondé par son prédécesseur Frédéric Laforgue. Plus de 1800 logements en cours de construction. Nous sommes au cœur de ce chantier. Julien Miro explique son choix.
5: Ce que je voulais, c'était que chacun se rende compte de ce que vivent les Castelnauviennes et les Castelnauviens et ce qu'est l'impact des chantiers sur la qualité de vie. Et on voit bien que lorsqu'on est à Eureka, par exemple, avec les grues, avec les bruits, avec les désagréments, eh bien, c'est au quotidien, ben c'est pesant et je voulais que chacun s'en rende compte. Ce que je fais, c'est qu'on essaie d'être très strict, par exemple, sur la libération des trottoirs. Vous voyez, on fait en sorte que sur les trottoirs, les promoteurs ne bloquent pas l'accessibilité des habitants. On fait en sorte que sur les nuisances sonores, les promoteurs fassent également attention de ne pas occulter totalement la vie des habitants. Et le discours est simple, les promoteurs doivent se plier à la vie des habitants et ce n'est pas aux habitants à se plier à la vie des promoteurs. Et d'ailleurs, ce qu'on a fait, c'est qu'on a mis en place des arrêtés où, à certains horaires de la journée, les promoteurs ne peuvent pas faire de travaux pour laisser justement les commerces vivre et les habitants vivre.
4: Nous sommes au quartier Eureka et vous l'avez dit, il y a à peu près 1800 habitants donc ici. Aucun service public, aucun parking, mais très peu de parking, très peu de place, aucune école, aucun centre de police. Ce sont des choses qui seront amenées à changer donc.
5: Oui, c'est 1800 logements, donc c'est 5000 habitants. Et donc on a un petit jacou en fait. Ici on est dans un petit jacou en termes d'habitants, sauf que c'est un petit jacou sans école, sans police, sans stationnement, sans aucun équipement public, sans même une grande place pour pouvoir organiser des événements. Vous voyez, comme je disais, on est en Coupe du Monde, on a un grand écran, on essaie d'aller dans tous les quartiers. Et bien un quartier dans lequel on ne peut pas aller, c'est Eureka, parce qu'on n'a même pas un lieu pour pouvoir diffuser un match.
4: Aujourd'hui, quelle est la priorité alors ici ?
5: Ma priorité, c'est une école, c'est la police et c'est le stationnement et un lieu de vie. C'est vraiment mes priorités, c'est un bloc de priorités et c'est ce que je dois arriver à déclencher et à faire.
4: Il y a des objectifs de date, par exemple, pour la première école ou la première pierre posée ?
5: Non, l'objectif, c'est qu'on aille le plus rapidement possible. Après, je veux faire les choses dans l'ordre, je veux les faire en concertation, je ne veux pas faire comme ça a été fait souvent dans la précédente majorité, c'est-à-dire sur un coin de table, après en créant des situations un peu apocalyptiques. Donc, allez vite.
4: Nous faisons le bilan du nouveau maire de Castelnau-le-Lez, Julien Miro, 100 jours après son élection. Le matin même de ce bilan, les médias ont reçu un communiqué de presse de son opposition au conseil municipal, le groupe Ici et Ensemble, qui relate plusieurs faits. Non seulement la gratuité accordée par le maire à un agent de la municipalité pour un événement privé à la salle Joël Bizet, en mai dernier, un prêt qui a été fait gratuitement, donc financé par le contribuable, alors que les tarifs dépassaient les 600 euros pour une telle location. Aussi, début juin, la salle de réunion du Chiasma a été prêtée au parti de Julien Miro, présidé par lui-même. Ce dernier réagit.
5: L'opposition, malheureusement, elle n'est pas très constructive. Elle devrait mieux lire les dossiers. Vous savez, le prêt gratuit de salles aux agents, c'est le cas depuis 43 ans, depuis que les salles existent. Donc, ça continue à être le cas. S'ils ne veulent plus que les agents aient de salles gratuites, il faut qu'ils le fassent savoir. Mais ça a été toujours le cas. Et puis, sur le fait de prêter les salles aux partis politiques, bah, ça a été le cas. D'ailleurs, eux-mêmes en ont bénéficié, comme l'ensemble des oppositions. Donc, écoutez, je pense qu'ils ont du temps à user. C'est dommage qu'ils ne l'usent pas pour des sujets qui préoccupent les habitants.
4: Petite précision, juste en 2025, novembre 2025, il y avait des logements sociaux qui avaient été votés à la métropole et environ 273 ici à Castelnau. C'est ceux d'Eureka ou il y en a d'autres ailleurs qui sont construits? Si oui, donc quand est-ce qu'ils seront construits et disponibles?
5: Mon prédécesseur, avant de partir, a signé toute une série de permis. Et dans ces permis, évidemment, il y a des logements sociaux. Moi, je ne peux pas, évidemment, une fois que les permis ont été signés, je ne peux pas casser les permis. Par contre, je peux être d'une vigilance extrême sur la tenue des chantiers. Et le message que je passe à l'ensemble des promoteurs, c'est de dire, maintenant, à Castelnau, les immeubles de logements classiques et de logements sociaux, c'est terminé. On se concentre sur de l'activité, sur de l'emploi. On se concentre sur les équipements publics. Mais on a fait notre part en termes de logement.
4: Donc c'est terminé les logements sociaux pour le reste de votre mandat, il n'y en aura plus aucun.
5: Mais vous savez, nous sommes aujourd'hui à 20% de logements sociaux. On est, après Montpellier, la ville qui a construit le plus de logements sociaux. Quand on regarde les autres villes de la métropole, certaines sont à 3, 4, 5%. Moi, mon message, il est simple. Que chacun prenne sa part de responsabilité, que chacun arrive à 20% de logements sociaux, et puis quand chacun sera à 20%, on se remet autour de la table, on a une discussion. Mais Castelnau n'a pas vocation à absorber l'ensemble du besoin de logements et de logements sociaux de la métropole, du département ou de la région.
4: 98 jours, que vous avez été élu, qu'est-ce qu'on pourrait dire pour le bilan en quelques mots?
5: En tout cas, c'est pas à moi à juger le bilan, mais ce que je peux vous dire, c'est que on met beaucoup d'énergie, on essaie de donner un dynamisme, de recréer du dialogue, les conditions du dialogue avec les habitants, et puis d'avoir une approche modeste. On mène tous les combats avec les habitants, on les gagnera pas tous, mais on les mènera tous.
4: Il y a un prochain bilan prévu?
5: Le prochain bilan de prévu, on le fera peut-être au 1 an.
4: Améliorer la qualité de vie des habitantes et des habitants est aussi dans ses projets, et pour s'adapter au réchauffement climatique, il veut installer des climatiseurs dans tous les lieux prioritaires. Écoles, salles de sport et bien plus à terme.
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1: Accompagné bien évidemment par Baptiste à la technique et à la présentation.
2: Bonjour.
1: Nous sommes là pour vous servir et nous attendons avec impatience la suite du programme.
2: Et bien évidemment, et on va commencer ce programme de ce jeudi sportif avec le football, la Coupe du Monde bien évidemment.
1: Eh bien la Coupe du Monde 2026 aura fait parler d'elle, elle continue à faire parler d'elle, parce que je pense que chacun doit rester à sa place, hein, y compris notre station. Le sport, c'est quelque chose qui est convivial, qui doit rapprocher tous les êtres humains, quelles que soient leurs origines et quel que soit leur pays. Car le sport est fait pas pour se critiquer, mais pour s'adopter et de, ma foi, admettre les uns et les autres. Alors, dès ce soir, ces quarts de finale de la Coupe du Monde 2026 va commencer par un match. On en fait un peu trop, peut-être, autour de ce match. Il n'y a pas de raison qu'on n'en fasse pas autant pour le match de vendredi Espagne-Belgique, ou de samedi Norvège-Angleterre, et dimanche Argentine-Suisse. Ben oui, le match de ce soir à 22h sera France-Maroc. Je ne pense pas qu'on puisse s'étendre sur ce match davantage que les autres, car ce match, nous ne sommes pas avec les contacts des joueurs, ni des Marocains, ni des Français. Pour vous dire, on va pronostiquer. Oui, on ne connaît pas leur situation technique, tactique et physique actuelle de chacun d'entre eux. Et ensuite, la morale. Et ensuite, le caractère. Donc, attendons avec impatience ce match, parce que c'est le premier quart de finale et que le meilleur gagne. Nous, Radio Aviva Sport, souhaitons que ce soit les vainqueurs, la France. Car nous sommes en France et notre but, c'est d'être supporters des Bleus, Blancs, Rouges, qui malheureusement, ce soir, ne joueront pas en Bleu, Blanc, Rouge. Ils joueront en vert.
2: Et oh, oui. Bah, je savais pas ça.
1: Et on ne connaît même pas la composition de l'équipe qui reste secrète. Alors, attendons, en espérant et en souhaitant bonne chance à l'arbitre, qui actuellement, les arbitres sont critiqués, mais malheureusement, les gens qui les critiquent n'ont jamais tenu le sifflet lors d'un match de football de haut niveau. Alors, calmons-nous, que les meilleurs gagnent.
2: Plein de surprises nous attendent ce soir pour le quart de finale France-Maroc et on va continuer avec quelques infos diverses que tu vas nous donner, Sydney.
1: Une mauvaise nouvelle tombe, bien évidemment. Bruno Carotti va quitter son poste de directeur sportif au Montpellier-Roux depuis maintenant 2011. Oui, il a fait du bon travail. Maintenant, nous ne sommes pas là pour apprécier Bruno, qu'on connaît d'abord en tant que garçon sérieux, très communicant. Et on lui souhaite bonne chance pour sa future retraite. Qui sait ? Point d'interrogation. Une arrivée à Montpellier-Roux, en provenance de Saint-Étienne, Tardieu, Florian, milieu de terrain, qui arrive. Et on nous souhaite bienvenue.
2: Bienvenue à lui. On va continuer au niveau du cyclisme. Le Tour de France, c'était la 5e étape, Sydney.
1: Ah, que c'est rude.
2: Eh oui.
1: Hier, l'Annemeuse en Pau, victoire de Olav Koij en jaune. C'est Train Thorstein. Et le Français Paul Sexas, 10e au classement général. Alors, il est bien évident que cette année, le Tour de France est très particulier par rapport au temps sec, difficile. Et quand on voit tous les gens qui essaient de côtoyer les concurrents, eh bien, ça n'est pas très facile. Donc, on évite. Il y a une chute hier qui a retardé l'arrivée et qui a retardé une certaine partie du peloton. Mais espérons qu'il n'y ait pas de graves victimes dans cette étape. Ensuite, la 6e étape qui prévoit aujourd'hui pour les grimpeurs. Oui, le Pau Gavarnie-Gèdre, 186 km 200. Il y a quatre cols, dont le grand col très réputé dans le Tour de France, le Tourmalet, avec un dénivelé de 4 km. On a le col d'Aspin, le col de Loucrup et de Montvezin. Alors, étape pour les grimpeurs, certes, mais la porte est ouverte à tout le monde.
2: Bien sûr, c'est important de le rappeler, ça, Sydney. Et on va continuer au niveau du sport, des raquettes préférées des Français, tennis, Wimbledon et demi-finale.
1: Eh oui, Qu'en est-il? Zverev a battu Fritz 2-7-1. Flero, Koboli, autant pour moi, qui a battu Arthur Ferry. Eh oui, qui a été battu, bien évidemment, précision. Hein. Donc, grand vainqueur, Arthur Ferry. Et on n'aura qu'en demi-finale le match Sinner-Djokovic et Ferry-Zverev. Et je pense que ça va être très, très, très disputé, ce Wimbledon cette année. Toujours fidèle, le voilà, Djokovic. Eh bien, Djoko, la route est dure, n'est-ce pas? À bientôt.
2: Et oui, tout à fait, Djokovic, incroyable cette performance sur la durée au niveau du tennis. Et on va continuer, on va jouer plus physique avec le rugby à 15, le championnat des nations.
1: Vers un forfait de Jalibert Mathieu, blessure au mollet à 3 jours contre les Wallabies Australie. Samedi, après la défaite contre la Nouvelle-Zélande 34-32, j'espère que les Bleus vont se ressaisir et nous montrer une image meilleure, plus combative, car le match contre la Nouvelle-Zélande a été bon, mais il manquait quelque chose. Eh bien, j'espère qu'ils l'auront trouvé ce soir.
2: On va faire un tour dans les gymnases et on espère climatiser, bien évidemment, le volleyball, la Ligue des Nations.
1: Eh bien, chez les filles, les Bleues françaises jouent le maintien. Après la défaite contre les Pays-Bas, ce soir, nous aurons France-Serbie, dimanche, République tchèque et samedi, bien évidemment, la Bulgarie. Donc, très serré pour la récupération. Point d'interrogation.
2: Et le rallye de Rouergue, Sydney, qu'en est-il?
1: Eh bien, une mauvaise nouvelle est tombée. Le 5e rallye de Rouergue, annulé. Annulé, championnat de France en raison des risques d'incendie et la chaleur actuelle. Donc, ne prenons pas de risques pour les coureurs et restons tranquilles. Rendez-vous l'année prochaine.
2: Et oui, tout à fait. Et direction la pétanque. On n'a pas l'habitude d'en parler, mais c'est tout aussi important.
1: Eh bien,
2: pour les championnats du monde mini-cadet.
1: Eh bien, belle nouvelle. Les Héroltais vainqueurs. Eh oui, à Marseille, pour ces championnats du monde minimes. Bravo, Robin Calin, Edin, Matteo Sevilla. Et n'oublions pas notre voisin, le Lozérien, Ilan Ruiz Bécamel. Donc, bravo, belle victoire sur le site marseillais.
2: Et on va terminer ce journal avec le sport de la balle orange, le basketball.
1: Ah,
2: gros match.
1: Qui était cher, qui était cher.
2: Bien évidemment, on le rappelle, c'est la Summer League. C'est là où tous les jeunes espoirs du basket qui viennent d'arriver en NBA vont jouer les uns contre les autres.
1: Eh bien, il s'agit d'Atlanta, San Antonio, ce soir. Gros match. Et j'espère que les supporters d'NBA ne seront pas déçus. Amis sportifs, nous vous donnons rendez-vous demain afin qu'on puisse vous parler d'un week-end très chargé et peut-être vous annoncer une bonne nouvelle. Point d'interrogation. Au revoir. Merci.
2: Merci, au revoir.

0: Amis sportifs, bonjour. Aujourd'hui, nous avons le grand plaisir de recevoir comme invité Monsieur Corbolin Patrick, responsable de la billetterie et de tout ce qui concerne les matchs de football de Ligue 2. Monsieur Corbolin, avant tout, bonjour et merci d'avoir répondu favorablement à notre invitation.
1: Bonjour Monsieur Piton, bonjour, enchanté d'être avec vous.
0: Alors, il paraît que vous allez avoir des modifications sur la situation du stade pour la Ligue 2 2026-2027.
1: Oui, effectivement, là, il y a une tribune. Là, on avait commencé déjà la saison dernière à un peu réduire la capacité du stade en fermant deux tribunes. Et cette année, on va en fermer une troisième. L'affluence nous le permet et surtout ça va nous permettre d'économiser un petit peu en frais d'organisation lors de nos matchs à la Mousson.
0: Alors bien sûr, la billetterie, les abonnements ont commencé depuis maintenant plus d'une semaine et ça continue jusqu'à quelle date, ça, s'il vous plaît?
1: Alors les abonnements ont continué en fait jusque début du championnat, même pour les retardataires, on continuera même après la première journée de championnat, hein, on va dire jusqu'à début septembre pratiquement. Mais en fait là en ce moment effectivement elle est en cours depuis le 17 juin effectivement. Et donc par deux moyens, donc on peut s'abonner soit via la billetterie directement via la billetterie en ligne du club, ou alors en physique au centre d'entraînement Bernard Gasset à Gramont au clubhouse, voilà où c'est ouvert, sauf les lundis mais tous les jours de la semaine avec nos charmants guichetiers qui se font un plaisir d'accueillir nos supporters
0: tous les après-midi bien évidemment à partir de 14h.
1: Oui, c'est ça. En fait, pour les ouvertures, c'est ouvert les mardis et jeudis de 14h à 17h30. Le mercredi, on ouvre un peu plus tôt le matin, donc de 10h à 17h30. Et ensuite, le vendredi, on ferme, c'est de 14h jusqu'à 18h30, ou 18h. Voilà, c'est un peu pour les gens, on a fait un mélange d'horaires d'ouverture pour que tout le monde puisse y trouver son compte.
0: Alors, pouvez-vous nous rappeler les tarifs, je vous prie? Alors, tribune présidentielle, centrale et latérale sont à combien, s'il vous plaît?
1: Alors pour la tribune, on a une gamme de prix qui est variable en fonction de l'assiduité ou de l'ancienneté de nos supporters. Donc les anciens abonnés en tribune présidentielle centrale paieront cette année 580 euros l'abonnement. En latéral, ils paieront 410 euros l'abonnement. Voilà, sachant qu'on a une gamme de prix qui s'étale de 110 euros, enfin même de 70 euros pour nos anciens abonnés s'ils sont étudiants, et jusqu'à 580 euros. Voilà, une gamme assez large où tout le monde peut y trouver son compte.
0: Le demi-tarif, on l'adopte à partir de quel âge? Jusqu'à quel âge maximum, je vous prie?
1: Alors, le demi-tarif dans les différentes catégories du stade est accessible donc, pour les moins de 16 ans. Pour les étudiants qui ne souhaitent pas aller en tribune étudiante, qui préfèrent rester avec leurs parents ou autres, et toutes les personnes qui sont en situation de handicap, avec un auto-handicap, il faut qu'ils aient une carte CM invalidité, pour les personnes en situation de handicap aussi, le tarif réduit est appliqué.
0: Et pour les tribunes environnantes, les tarifs vont de quel prix à quel prix, s'il vous plaît?
1: Alors on va dire que commence la tribune de étant de taux qui est la plus populaire, commence pour nos anciens abonnés à 110 euros. Et on va dire après en Gévaudan, on a plusieurs catégories en Gévaudan. Le Gévaudan latéral est pratiquement la même chose à 115. En Gévaudan central, nous sommes à 150 euros. Et ensuite, on est à la tribune Petite Camargue qui est à 170 euros. Et après, on a un tarif intermédiaire. Vu que la tribune Roussillon a été fermée cette année, nous avons créé une nouvelle catégorie en tribune au Languedoc sur une travée latérale qui est un peu plus latérale que ce qu'on propose pour les abonnés de la présidentielle latérale qui sont depuis plusieurs années abonnés en latérale. Donc, on les a mis en travée G. Et il y a un tarif à 300 euros la place qui correspond à peu près à ce qu'il y avait l'année dernière en tribune Roussillon pour que tout le monde, ceux qui étaient en Roussillon l'année dernière, ne soient pas trop pénalisés.
0: Alors, pas de changement concernant les visiteurs sur la droite, en sortant du tunnel à droite pour les visiteurs et nos supporters, bien évidemment, toujours aussi nombreux, seront à gauche lorsqu'on rentre sur le terrain.
1: Tout à fait, Monsieur Piton. Nos supporters qui sont fidèles, et qui nous mettent une ambiance vraiment extraordinaire toute la saison au stade. Hein, il faut les féliciter pour ça. Hein. La saison dernière, ils nous ont soutenus du début à la fin de la saison. Ils seront bien à gauche en tribune étant de taux, comme tous les ans. Et la tribune du secteur visiteur sera bien à droite sur la partie gauche de la tribune Corbière.
0: On a besoin de leur cœur, de leurs encouragements et en espérant cette année d'avoir une vision, n'allons pas très loin. Parlons que la billetterie marche bien afin que les finances remontent, progressent vraiment au Montpellier. Eh bien, monsieur Corbolin, je vous remercie pour cet éclairage. Je vous souhaite une bonne saison et merci. Radio Aviva vous remercie pour cette lumière que vous nous avez prêtée.
1: Je vous remercie beaucoup. Une très bonne journée à vous et à tous vos auditeurs.
0: Au revoir. Merci beaucoup.
1: Au revoir.

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1: Et vous êtes bien sur Radio Aviva 88 FM, radio-aviva.com, donc pour écouter nos programmes donc en DAB+, ou au format podcast. Je suis aujourd'hui en compagnie de Xavier Cousin. Xavier Cousin, bonjour.
2: Bonjour.
1: Vous êtes donc chercheur donc à l'INRAE, vous avez fait partie d'une délégation, donc on l'a déjà vu dans les émissions précédentes, une délégation qui est partie donc en Corée du Sud, accompagnée de plusieurs scientifiques français, dans le but de discuter des problématiques liées à la pollution, liées au plastique, que ce soit au niveau environnemental ou au niveau de la santé humaine. Dans les anciennes émissions, on a parlé de la définition du plastique, la définition propre des problématiques liées, le fait que les microplastiques et les plastiques en général sont dans l'environnement, donc quasiment partout, quoi. Et dans cette émission, on va parler des problématiques plus spécifiques liées donc à l'objet lui-même du plastique, mais aussi à sa composition chimique, puisque donc on va commencer par ça. Le plastique est composé de 16 000 produits chimiques, dont 25% est toxique pour l'environnement et pour la santé de l'humain.
2: Alors c'est vrai, on va commencer par la chimie pour rappeler que, en fait, donc je vous rappelais dans la première émission, on a dit que les plastiques provenaient à 99% de pétrole. Et donc, finalement, le plastique pollue au long de sa vie, à partir du moment où on extrait le pétrole, et puis à partir du moment où il est transformé, à chaque étape de transformation, finalement, le plastique pollue, donc précurseur, et puis ensuite... Et puis, on a vu aussi qu'en fin de vie, il se retrouvait aussi dans l'environnement. Donc finalement, à partir du moment de l'extraction de la matière première jusqu'à l'état de déchet, finalement, en raison des processus et de sa résistance, finalement, le plastique pollue l'environnement. Alors, dans une toute première émission, on avait aussi parlé, effectivement, des produits chimiques. Parce qu'en fait, il y a deux problèmes qu'on pourrait associer au plastique. Il y a l'objet plastique en tant que tel, dont on va discuter un petit peu. Et puis, il y a aussi, finalement, sa composante chimique. On a dit qu'il y avait 16 000 produits chimiques qu'on trouve dans les plastiques. Et on va détailler ça. Donc la partie objet plastique, finalement, si on revient à cet aspect-là, c'est lié à la présence de ces objets dans l'environnement qui peut entraîner un certain nombre de problèmes pour... Alors là, on parle essentiellement des aspects environnement, qui peut créer des problèmes pour les organismes qui vont être en contact avec ces objets. Donc parce que finalement un objet plastique peut être ingéré, un gros objet plastique, ça peut créer un étouffement par exemple, il peut y avoir des déchets de plastique par exemple comme des filets de pêche qui seraient abandonnés, c'est pas forcément abandonné, qui peuvent conduire à des étranglements. Donc là on a vraiment des problématiques qui sont des problématiques physiques.
1: Direct.
2: Évidemment, on comprend très bien que s'il y a un animal qui rentre dans un sac plastique et qui peut pas en sortir, il va plus pouvoir se nourrir. Donc ça va pas le tuer instantanément. Et c'est d'ailleurs une des caractéristiques finalement de ces plastiques, c'est qu'en règle très générale, il y a pas de toxicité aiguë finalement. C'est une toxicité qui est liée au long terme. Et donc on a parlé étranglement dans des filets par exemple, on dit aussi enchevêtrement, et puis il y a aussi des aspects ingestion. Il y a des animaux qui vont ingérer des morceaux de plastique, parfois très gros, et qui donc à un terme peuvent conduire à une occlusion ou à une irritation du tube digestif, etc. Et donc altérer leur état de santé.
1: Parce qu'ils peuvent tout simplement confondre un bout de plastique avec... une plante, quoi que ce soit.
2: Oui, c'est ça, une proie.
1: Le problème peut être de diverses natures, en tout cas.
2: Oui, tout à fait.
1: Quels sont les impacts de ces produits chimiques-là, ou du plastique en général, sur la santé humaine?
2: En général, donc, c'est... Alors, pour la santé humaine, fort heureusement, l'humain n'est pas exposé à des gros morceaux. Là, on parle plutôt des gros morceaux, donc finalement, on ne mange pas de...
1: On confond rarement, en tout cas, le bout de plastique et la salade.
2: Dans un état normal, on n'est pas censé confondre un sac plastique avec un morceau de salade. Mais pour revenir à l'environnement, en fait, ce qu'il faut bien prendre en compte, c'est que finalement, les occurrences sont relativement faibles, parce qu'on trouve pas quand même des... On ne nage pas dans le plastique, mis à part peut-être dans les gires océaniques. Donc il y a un petit peu de plastique, mais finalement, les organismes sont exposés de façon continue à des plastiques. Et donc, on est plutôt sur des toxicités chroniques, donc des expositions faibles, mais constantes. Ça peut être associé à des processus d'inflammation, etc. Donc ça, c'est lié aux aspects objets plastiques. Et donc après, il faut revenir à l'autre partie qui est la pollution, le volet produits chimiques. Et donc, rappelez qu'il y a 16 000 produits chimiques qui ont été recensés. Hein. Donc, je le rappelle, ce n'est pas 16 000 produits chimiques dans tous les plastiques, mais c'est si on prend tous les plastiques, au total, on va trouver environ 16 000 produits chimiques. Ce qui est important, c'est que sur ces 16 000 produits chimiques, on sait qu'il y en a environ 25%, un quart, 4 000 produits chimiques dont on sait qu'ils sont toxiques. Alors, les réglementations font que on n'est pas censé mettre un produit chimique toxique dans un produit plastique auquel on est directement exposé, en particulier pas un plastique à usage alimentaire, enfin pas à usage alimentaire, mais que l'on utilise pour contenir des aliments. Cela dit, sur les 16 000, il y a 50% de ces plastiques-là, donc 8 000, pour lesquels on n'a pas d'informations sur leur toxicité, et qui sont donc potentiellement utilisés pour des plastiques alors à usage alimentaire ou à usage quotidien, et donc on peut être exposé à ces plastiques.
1: Alors ces produits chimiques qui sont toxiques, ils sont sous forme d'additifs, donc c'est eux qui quand ils sont rajoutés sont toxiques, c'est ça?
2: C'est des produits chimiques en tant que tels. Donc certains sont toxiques, certains sont pas toxiques, et en fait on les met dans le plastique à un moment donné pour donc lui donner un usage. Typiquement, on connaît les phtalates qui sont des plastifiants, donc on les introduisait dans les plastiques pour cet usage-là. Alors maintenant c'est réglementé, mais néanmoins ça dépend des usages qui sont faits avec ces. Et le problème c'est que finalement au cours de l'usage, ces produits chimiques peuvent sortir du plastique. Si on prend un contenant alimentaire, vous vous rappelez des bisphénols qui sont maintenant interdits dans les plastiques à usage alimentaire. En fait, le problème, c'était que le bisphénol qui était présent dans le plastique sortait du plastique pour aller dans l'aliment.
1: C'est là que le problème
2: vient pour l'humain. Donc là, on a parlé des gros déchets qui sont plutôt environnementaux. La partie produits chimiques concerne aussi les organismes sauvages, les animaux, mais pour le coup, concerne directement les humains.
1: Xavier Cousin, donc pour toutes ces précisions et tout ce que justement toutes vos prises de parole depuis le début de ces émissions. Cette émission donc est à présent terminée. Nous avons traité donc des problématiques spécifiques liées à la pollution du plastique sur l'environnement, et donc depuis quelques émissions maintenant, nous parlons de la pollution liée au plastique en général, en compagnie justement de Xavier Cousin, qui, je rappelle, est un chercheur qui fait partie de l'INRAE. Donc cette émission est à présent terminée. Je vous propose d'aller l'écouter ou la réécouter au format podcast sur notre site internet radio-aviseur.com. À très vite sur le programme.
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4: Bonjour à toutes et à tous et bienvenue dans votre agenda. Voici les événements et les sorties à venir. Ne manquez pas les manifestations des 13 et 14 juillet à Montpellier. Au programme, le 13, prise d'armes sur l'esplanade de Charles de Gaulle, départ en cortège pour la retraite au flambeau et spectacle son et lumière jusque 1h du matin. Pour les petites fins, des food trucks sont présents tout au long de la soirée. Vous pourrez le 14 juillet au parc Charpak profiter d'un concert gratuit en plein air avec les artistes du chœur et les musiciens de l'Opéra Orchestre National Montpellier-Occitanie. À 23h, un spectacle le son et lumière grandiose précédera le bal des pompiers. Les agglomérations alentours proposent également des animations et soirées festives. À Baillargues, par exemple, le 13 juillet, un feu d'artifice sera tiré depuis le complexe sportif Roger Bamburc dès 22h. Et bien sûr, les communes de Castelnau-le-Lez, Jacou, La Vérune, Le Crès et Saint-Jean-de-Védas vous proposeront leur propre spectacle pyrotechnique. À l'occasion de la Coupe du Monde de football, Montpellier propose une exposition inédite. À travers la prestigieuse collection Louis Nicolin, des pièces rares vous plongeront dans la fabuleuse histoire du football. En entrée libre, l'exposition a lieu jusqu'au 18 juillet tous les jours de la semaine, hormis le dimanche. Pour une parenthèse conviviale, le rooftop du Jost Hotel Montpellier vous accueille chaque lundi soir avec son offre huîtres et vins. Jusqu'au 31 août, venez déguster 6 huîtres accompagnées d'un verre de vin blanc. Comptez 14€ par personne, ouverture dès 18h, il n'est pas utile de réserver. Et pour finir, à Baillargues, l'église Saint-Julien accueillera le 15 juillet de 19h à 20h un concert exceptionnel du quatuor Elmire. À l'occasion du festival Radio France Occitanie Montpellier, les musiciens mettront à l'honneur deux figures emblématiques, Haydn et Beethoven. Ainsi s'achève l'agenda des sorties de Radio Aviva. 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À bientôt sur Radio Aviva.

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